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Faisant suite au communiqué nécrologique du 21 mai 2026 par lequel nous avons annoncé les décès brusques de Madame Venancy Bissi Manabinto, survenue à l'Ouganda, nous tenons à informer toutes les personnes et personnalités qui l'ont connue des longs des prés. Ce qui suit, les dépillages mortels arrivent à Bukavu, c'est samedi 30 mai 2026. Il sera accueilli à la frontière des Ruzizi 1 dans les après-midi. Une veillée mortuaire sera organisée au domicile de la défense ce dimanche 31 mai 2026. Une messe sera dite à la paroisse Tengouba, commune de Banda, ville de Bukavu, province du Sud Kivu, le lundi 1er juin 2026. La cérémonie d'inhumation aura lieu le lundi 1er juin 2026 à Kafloumaye, dans le groupement des Miti, en territoire des Kabari, à partir de 12h. Le registre de messages de condoléances est toujours ouvert à la résidence actuelle de la défunte, 6 sur avenue Corniche, non loin du complexe scolaire Les Brans, fait à Bukavu le 29 mai 2026. Pour les comités des crises chargés de l'organisation de funérailles, Bachi Yonjose Jean-Baptiste signe le présent communiqué. 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
1: 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Tous les préfets du secondaire Bukavu 4 et Panzi sont invités à prendre part à une réunion qui se tiendra ce lundi 20. lundi 1er juin 2026, heure 8h30, liée à Chinyabogoma, paroisse des Chahi. Ordre du jour, nouvelle disposition pratique pour la transmission des points scolaires et 13 des candidats de la 4e répétition générale. Dernière alors mise au point pour la passation du Tinasos. Pour ville importance, dépend de l'ordre à jour. À l'ordre du jour, aucune absence ne sera tolérée et le respect des lairs est vivement souhaité. Fait à Bukavu le 29 mai 2026. Jean-Marie Mouindo, Bigenza Coco, inspecteur chef de pôle du secondaire Bukavu 4, signe le présent communiqué. 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

0: sommes dimanche matin, et comme d'habitude, dans vos oreilles, vous avez déjà l'indicatif de notre émission, notre histoire. Notre histoire de ce jour est présentée par Tchemon de Moulaché et Gaspard, comme d'habitude. Il n'est pas seul dans ce studio. Il est toujours secondé par son complice de tous les jours, à savoir
1: Kilocho Kibukila Shocking.
0: Kilocho Kibukila Shocking. De l'autre côté de la baie vitrée, nous avons notre ami de tous les jours, Tshizungu Ntaouli Romanwa, qui sera secondé par Ndage, Jean-Claude Ndage. Pour aujourd'hui dimanche, Kilocho, qu'est-ce que vous nous avez réservé comme matière à traiter?
1: Comme matière à traiter, peut-être nous allons utiliser les deux langues.
0: Oui.
1: Il y a des gens qui ne tirent pas attention lorsqu'ils passent à la mairie de Bukavu.
0: Oui.
1: À la mairie de Bukavu, il y a une enseigne là-bas, il y a un symbole qui symbolise la ville de Bukavu. C'est ce symbole-là que nous allons analyser, qui représente la tête d'une vache.
0: La tête d'une vache, Ngombe.
1: Ngombe,
0: tu sais, mais animal totem et à ville de Bukavu, ou tu sais, mais nini.
1: Bon, c'est une question d'animal totem et à ville de Bukavu, parce que ça va bonjour, ville de Bukavu, n'a qu'à mettre sa ville un signe à quoi, qui sont les symboles à quoi.
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0: animal totem. Ok, alors tutaanza kwanza na hii aperçu historique juu ya équipe nationale ya léopard. Tutasema kama mu 60 mpaka 69, je dis bien 60 mpaka 68, équipe nationale yetu donc mu indépendance, tunapata indépendance en 1960, l'équipe nationale s'appelait jusque là Lyon. Kwa kufatana na ile équipe nationale ya ba Belge. Alors, l'équipe nationale après indépendance en 1962, l'équipe internationale il a jugé bon y intégrer FIFA, Fédération internationale de football. Alors, il a intégré comme est déjà un pays indépendant. En 1963, qu'est-ce qui va se passer? Intégration nationale, intégration de notre équipe nationale au CAF, Confédération africaine de football. Alors, moyen 1963, équipe nationale yetu ikacheza premier match yake officiel pale Dakar 1963. Ile équipe yetu ikakuwa machachari zaidi parce que l'équipe a remporté sa victoire sur le score de 6-0 face à la Mauritanie, c'est une casse-cour fleuve, hein?
1: Mauritanie, pays, là, ici, là, il y a Bamore.
0: Voilà.
1: Histoire.
0: Ok. En 1965, première participation à la CAN en Tunisie de l'équipe nationale de notre pays. Jusque-là, l'équipe nationale s'appelait Lyon. Alors, cette équipe va, son aventure va s'arrêter au premier tour, hein, après une défaite de 3-0 face à la Côte d'Ivoire. En tout cas, pique quoi
1: qu'à peine.
0: Poigne la peine. Alors, en 1966, qu'est-ce qui va se passer avec l'avènement de Mobutu au pouvoir, en 1965, l'équipe changera les noms. Alors, il y a animal tout aimé à qui, il y a tout qu'à Lyon. 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Nusoma 1966. En 1968, alors équipe ikacheza finale pale Ethiopie. Alors ile finale, l'équipe va remporter ça, son premier sacre continental. Alors cette équipe avait battu le Ghana, c'est le score d'1-0. C'est un but qui a été marqué par Kalala Mukindi, qui était qu'on appelait bombardier aussi. En Et en demi-finale, l'équipe avait battu l'Éthiopie, l'équipe haute, sur le score de 3-2. Alors, on évolue et l'équipe Yetu. Alors, en 1974, l'équipe Yetu a réédité un exploit en 1968. Alors, l'équipe, ça sera, disons que ça sera son apogée, parce que l'équipe avait encore une fois gagné la Coupe d'Afrique. J'ai dit bien avait gagné la Coupe d'Afrique. C'était une finale face à la Zambie, une finale à rebondissement, parce que à cette époque, la finale s'est jouée deux fois pendant qu'il au
1: donc aller-retour.
0: Alors, c'est ainsi que pour la première finale, l'équipe avait battu la Zambie sur le score et avait fait match nul de 2-2. Alors, pour le deuxième tour, l'équipe avait gagné le match sur le score de 2-0. Encore une fois, en demi-finale, l'équipe européenne avait battu les pays hautes, à savoir l'Égypte, sur le score de 3-2. Je me rappelle à cette époque que l'Égypte était menée par un grand joueur qu'on appelait Abu Grisha. Mais les nôtres aussi avaient un grand joueur. Mais c'était une grande équipe. En fait, tout le monde, tous les Congolais, tous les Aïrois à cette époque avaient en tête cette équipe. Il y avait Kazadi Ouwa, il y avait numéro 2 Bwanga, numéro 3 Mukombo, numéro 4 numéro 1 Kazadi, 2 Mwepu, 3 Mukombo. Et numéro 4, Bwanga, numéro 6, numéro 5, Lobilo.
1: Lobilo, je reprends du bien qu'on avait ma gardienne Kazadi.
0: Bwanga, je reprends du bien, Mouwana Moudo. Et numéro 8, tu le crois na Kibonge, numéro 10, tu le crois na Kidou, numéro 6, tu le crois na Mana, numéro 11, tu le crois na Kakoko, numéro 7, tu le crois na Mayanga. Parce que la Coupe du Monde en 1974, elle voit parmi les meilleurs joueurs. Alors, tout le monde veut donc préparer l'équipe de la même année. L'équipe va représenter l'Afrique à la Coupe du Monde qui était organisée en Allemagne, plus précisément en Munich.
1: Le premier pays d'Afrique noire.
0: Premier pays d'Afrique noire. Voilà. Mais qu'est-ce qui va se passer? Qu'est-ce qu'on n'avait pas vu? L'équipe était méconnaissable. Alors que c'était une équipe qui avait une attaque de feu, alors
1: c'était le meilleur Wetunani,
0: Alors qu'est-ce qui va se passer? L'équipe va participer. Le premier match, l'équipe joue contre l'Écosse, c'était 2-0. Le deuxième match, tout à l'heure, ma cause, il m'a défaité. Deuxième match, l'équipe encaisse 9-0 contre la Yougoslavie.
1: L'équipe il y a un entraîneur,
0: et le troisième match, c'était contre le Brésil. L'équipe encaisse 3-0. 3-0. Total, 14 buts encaissés. 0 buts marqués.
1: Non, c'est 0 buts, 0 points.
0: 0 buts, 0 points. Alors que l'équipe, il va en attaque moi à Makali, sana. Alors, depuis lors, cette équipe a connu un passage à vide. Donc, depuis 1974, pas comme 86. Équipe 1986, équipe Haïkoukoua Katena. Hatou participe à Katena, hâte à ce qu'on m'a fait de la Coupe d'Afrique. Un passage à vide, malgré le Tabakabongo, Bamutubile, Banani, ils n'ont jamais fait arriver l'équipe à une phase finale de la Coupe d'Afrique. En 1998, pendant Kilosho, l'équipe a participé à la coupe à la finale de la coupe d'Afrique. Avec nous sommes déjà à l'époque de l'AFDEL. Parce que nous sommes Kabila Karudi, c'était le Djina et à Lyon.
1: Il y a Lyon, il y a quoi, Simba.
0: Simba. Mais comme quand tu participes à la coupe, moi, il y a des Makati, il y a un gambé à Tunisie, il y a un piga. 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
1: 5 minutes
0: 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Denmarkens, l'équipe a encore participé au Dekukane par le Gabon. Il y a une équipe qui a mené à Futura Ibenge. Tu as commencé à tenir 3e place. Après, je suis allé participer au Côte d'Ivoire. Tu as commencé à 4e place. Après, je suis allé au Maroc. Je suis allé au Maroc. Je suis allé au 8e de finale. Alors, une équipe qui a été redoutable. Mwenye makati,
1: mwenye lituma
0: inasombre.
1: Mwenye defete kwanza kwa mpapa.
0: No. Donc, c'était une équipe, ilikuwa mwapoje, kisha kingia mwu humiliation la même année. Alors, quelles sont les causes de débâcle de notre équipe nationale et l'Opar en 1974? Il y a eu d'abord l'ingérence politique et un chantage d'État. 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
1: 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Chaque élève avait contribué.
0: C'était ça ma kuto vema kuta.
1: 5 na wasi.
0: 5 ma kuta à l'époque.
1: Kila mtoto a contribué pour l'équipe nationale.
0: Pesambongo, batata, tosalisale ou pas.
1: Est-ce que les musiques ont fait ça? Bakaaji, population de Chukiaka, et
0: Kahaji. Alors, si vous voulez, comme quoi nous... match yote leo banajianda kufuata ile match ya Leopard. 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
0: 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Parce que j'ai l'impression que je ne suis pas un prophète de malheur, mais je me dis que il y a un match à mardi. Comment tu es chez toi? Je pense que Koukouba tu vas t'accouffer. Koukouba tu vas t'accouffer. Du moment où tu m'as dit, Baleba Bayero dans l'ombre, dans le même mauvais sens, qui nous laisse M. Desabre organiser ses histoires. 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

Europe du mois de mai 2026. 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

Diamant mzima, top numéro 25, 26 degrés, donc température est à 26 degrés. Vers ma 13h, 25 degrés, vers ma 12h, ma 11h, mais également ma 14h, 25 degrés, 25 degrés, à 15h, 24 degrés, à 16h, 23 degrés, à 17h, 22 degrés, à 18h, 21 degrés à 19h et 20 degrés.

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messieurs. Bonsoir chez vous et merci de nous avoir choisis. Nous, c'est Radio Mendeléo dans notre émission Paix et Développement de ce dimanche 31 mai 2026. Jean-Claude Dendag est à la mise en onde devant le micro Thaïs Pagoula. Nous serons ensemble jusqu'à 10h, heure de Bukavu. Gardez la matière de ce dimanche, chers auditeurs, malgré les boycotts des députés de l'opposition, l'Assemblée nationale de la République démocratique du Congo a approuvé mercredi 27 mai, sous réserve d'amendement, les conclusions du rapport de la proposition de loi relative à l'organisation du référendum en RDC. Porté par le député Paul Gaspard en Rondankoy, cette réforme vise à remplacer la loi de 2005 jugée dépassée afin de redéfinir les cadres juridiques de consultation populaire en République démocratique du Congo. L'Ouganda a temporairement fermé mercredi 27 mai ses frontières avec la République démocratique du Congo face à l'intensification de l'ampleur de l'épidémie de fièvre hémorragique Ebola chez son voisin, a annoncé une haute

0: région du nord-est de la RDC qui lui est frontalière, mais également les frontières terrestres entre la RDC et le Rwanda à partir de la ville de Bukavu et de Goma sont fermés depuis le lundi 18 mai 2026. La décision a été prise très tôt dans la matinée du lundi par les services de l'immigration du Rwanda afin de prévenir l'expansion sur le sol rwandais du virus, ma maladie à virus Ebola, déjà déclarée en République démocratique du Congo. Quelles sont les conséquences économiques de fermeture des frontières? Nous allons en parler dans cette émission Paix et Développement. Nous accueillons dans ce studio Maître Maurice Méridi, qui est le rapporteur adjoint du Bureau de coordination de la société civile. Bonjour Maître Maurice.
1: Bonjour Thaïs, bon dimanche à vous. Bonjour aux fidèles auditeurs de Radio Mandeléo. Bonjour également aux collègues ici au studio.
0: Merci Amos Bissimoi, il est militant de l'OBAPEJ RDC. Bonjour Amos Bissimoi.
2: Bonjour cher Thaïs, bonjour aux débatteurs avec qui nous serons dans ce studio. Bonjour à toute la population qui est en train de nous suivre, mais certes, les militantes et militants du grand mouvement Sauva PIDRC qui nous suivent à volonté.
0: Maître Barnabé Mufungizi, il est notable de Kabare. Maître Barnabé, bonjour.
3: Bonjour Thaïs, je profite de saluer mes co-débatteurs ici dans les studios. Je salue également tous les notables de Kabare, toute la population de Kabare, surtout ceux qui nous suivent pour le moment, mais aussi plus particulièrement la population de Busega et Chibingu qui souffre ces derniers temps.
0: Merci Maître Barnabé Mufungizi. Le dimanche passé, nous étions encore avec vous pour parler de cette insécurité qui sévit dans votre milieu. Alors, est-ce que la situation s'est améliorée?
3: Merci Thaïs, c'est très compliqué, c'est vrai, le dimanche on a essayé de débattre sur cette matière, mais malheureusement rien n'est visible sur terrain comme impact positif. Et la situation s'est plutôt empirée, les gens ne cessent plus de passer toujours la nuit à la belle étoile, et les villages de Busega, Bobinzi, d'ailleurs ça s'est agrandi parce que la population de Busega, Chibingu qui s'est déplacée dans le groupement de Bushira vers Kinjuba, en tout cas même ceux qui sont vers Kinjuba sont désormais en train de se déplacer, en tout cas tous ces deux coins sont vidés suite au pillage qui se multiplie. Et il y a aussi un problème lié à la fréquentation des écoles. Il y a des écoles là, l'EPE Busega, l'EPE Busenge, mais aussi l'EPE Kinjuba. En tout cas, depuis qu'on a commencé le pillage, il n'y a pas fréquentation sur ces deux écoles. Alors, comme tout Congolais est en train de s'interroger, quel est le sort de ses élèves? Je vois mon ami Amos qui venait de nous dire que l'année est en train de prendre fin, l'année scolaire. Alors maintenant, on se demande quel sera le sort de ses élèves, hein? Quel sera le sort de ses habitants qui sont en souffrance, autant que leurs parents, y compris ses élèves, ne passent pas la nuit à la maison, tout comme ne passent plus, hein, le temps en train de faire leurs occupations. On comprend aussi que ces élèves, ces enfants souffrent également. C'est pourquoi j'ai dit revenir encore ici, interpeller encore une fois les autorités tant provinciales, tant territoriales que locales, de pouvoir nous amener la paix. Nous avons besoin de la paix. Je l'ai dit le dimanche ici que la population ou les habitants de Chibingu, de Kinjuba, en tout cas, sont aussi les mêmes que ceux qui vivent ici en ville, que ceux qui vivent ailleurs aussi, ceux qui sont à l'aise, qui se déplacent bien, qui s'évacuent librement dans leurs occupations. Cher Thaïs, nous avions rappelé que la plupart des activités de là sont des braises, les activités champêtres, mais pour le moment, en tout cas, rien ne va. Vous ne pouvez même plus avoir quelqu'un qui passe sur la route, quelqu'un qui se débrouille comme d'habitude. Vous allez constater que ceux qui utilisent des braises vers la ville, les braises, les prix des braises sont en train de, les prix sont en train de galoper parce que on ne produit plus là, on ne produit plus de braises. Alors c'est pourquoi nous nous interpellons les autorités de pouvoir se préoccuper de notre situation, nous les habitants de Tshibingu, nous les habitants de Kabare.
0: Merci beaucoup, Maître Barnabé. Nous pensons que les autorités qui sont en train de nous suivre vont prendre cette question à bras le corps. Mais est-ce que vous n'avez pas encore identifié les personnes, les groupes qui insécurisent cette population?
3: En fait, Thaïs, jusqu'à là, vraiment, on ne sait pas les identifier parce que, en tout cas, on ne sait pas les identifier. Seulement, ce qui frise, c'est de constater que les autorités actuelles se sont installées non loin du parc. Et pour garantir la sécurité à ces paisibles citoyens. Mais, quand cela ne tienne, on voit toujours, les gens sont en train d'être pillés nuit et jour. Je l'ai dit dimanche, qu'on passe même partout. Hein, on touche au bas des valises, on touche, on pille des vaches, on pille tout. Mais, à l'abri toujours les autorités actuelles qui sont installées non loin du parc. Alors, voilà. Pourtant, ils sont là pour nous garantir la sécurité. En tout cas, jusque-là, ils ne sont pas identifiés. Mais nous pensons que cette fois-là, comme nous revenons encore une fois, les autorités vont nous comprendre et s'imposer pour que la sécurité soit une garantie pour tous citoyens congolais.
0: Le dimanche passé, nous étions ici avec les amis de Live 123 et qui parlaient de local défense. Les autorités estimaient qu'il faut que les habitants de Tshibingu s'intègrent dans la local défense. C'est le seul moyen qui reste pour que tout dit Tegeme et Kou Salama. Oui. Je ne sais pas, c'est vous comme leader, est-ce que vous avez adhéré à cette proposition d'envoyer les jeunes aller être formés pour qu'ils participent à la sécurisation de leur milieu?
3: Merci cher Thaïs, c'est très important. Nous comme leader, nous n'avons pas de problème. Nous n'avons pas de problème. Seulement qu'il faudrait que les gens soient sensibilisés davantage, qu'ils comprennent l'importance de ces locales défenses, qui comprennent l'importance de ces locales défenses au fait. Et nous, à notre niveau, nous pensons que ce n'est pas un problème. La population, si elle cherche ou les habitants cherchent à vouloir se couvrir, se protéger, c'est pas mauvais. C'est pas mauvais s'ils étaient des gens sensibilisés davantage et savoir l'objectif principal. En tout cas, nous, on n'a pas de problème, cher Thaïs. Et nous avons tous besoin de la paix et tous les jeunes peuvent être sensibles. S'ils sont sensibilisés, rien ne peut empêcher qu'ils soient, qu'ils intègrent et voir s'ils peuvent trouver bénéficier l'intégralité de la sécurité.
0: Merci beaucoup, avancement, avant que l'on prenne le sujet du jour.
2: Au fait, pour cette population de Tshibingu,
3: Busege,
2: partout là où tu as cité, qui est victime de l'insécurité actuellement. Mais je venais de les suivre avec intérêt. Je tiens à dire à ce micro, et comme nous cessons de le dire, que la sécurité est une affaire de tous. Ce qui est vrai, les autorités ont la grande charge de sécuriser sa population. Lui-même venait de dire qu'il y a des militaires qui sont
0: installé,
2: de l'AFCM23 installé
3: dans le parc.
2: Mais en expliquant ce qu'il dit, parce que vous lui avez posé la question, est-ce que vous n'êtes pas parvenu à identifier les auteurs de cette insécurité? Lui-même dit non. Est-ce que ce ne sont pas des gens qui vivent avec vous qui sont à la base de cette insécurité? Et vous, comme leader du milieu, vous devriez travailler concomitamment avec les services de sécurité, comme vous avez à le dire, pour voir comment parvenir à mettre fin à cette situation d'insécurité. Parce que la plupart des fois, et je ne cesse de le dire, on a toujours vécu le cas de Fender ici à Bukavu. Je me dis, quelqu'un ne peut pas quitter Chiriri ou Bagira autour de 19h, 20h, 21h pour qu'il y ait Kacheba Doumédap. Ça ne s'explique pas. Et dès qu'on le poursuit, dans moins de deux minutes, on a poté. Pour dire qu'il est des milliers, il maîtrise les milliers. Voilà pourquoi, tout en appelant les services de sécurité, les autorités de la FCM23 de bien faire leur travail, en sécurisant la population, parce que c'est ça la mission, la première mission régalienne, les autorités. Et je demande aussi à la population concernée, Bangali et Kamambo, Hamouna Bariba, tu viens de quoi la base de cette situation que nous tous nous condamnons.
4: Merci beaucoup. Nous accueillons dans ce studio M. Idebakulu Magadjo, qui est analyste indépendant. Idebakulu, Karibu.
5: Merci beaucoup.
4: Asante sana, Daniel Morola, il est analyste indépendant. Daniel, bonjour.
6: Bonjour directeur, bonjour à tous les auditeurs et auditrices de la radio Mandeléo, mais aussi à tous les amoureux de cette grande émission au pays développement.
4: Ah, voilà, et bien cravaté ce dimanche.
6: Oui, je viens de l'église.
4: Ah d'accord, merci beaucoup. Il a commencé par l'église, voilà, c'est une grande bénédiction. Merci beaucoup Daniel Morola. Nous allons commencer le premier sujet de cette émission. Comme vous l'avez entendu, chers auditeurs, l'Ouganda a temporairement fermé mercredi 27 mai ses frontières avec la République démocratique du Congo face à l'intensification de l'ampleur de l'épidémie de fièvre hémorragique Ebola chez son voisin, a annoncé une haute responsable du ministère ougandais de la Santé. L'Ouganda a enregistré cette infection confirmée par les variants Bundibugyo du virus depuis que l'épidémie a été déclarée le 15 mai à Nitori, région du nord-est de la RDC qui lui est frontalière. L'Ouganda ferme temporairement sa frontière avec la RDC avec effet immédiat. Les seules exceptions concernent les équipes autorisées de répondre à Ebola, les opérations humanitaires, les transports de nourriture et de fret sous strictes conditions, notamment d'examen médical, a déclaré à la presse le docteur Diana Atwine, secrétaire permanente du ministère. Toute personne de retour en Ouganda en provenance de la RDC devra s'isoler de façon obligatoire pendant 21 jours sous la supervision d'équipes médicales, a-t-il ajouté. Tous les médias doivent désormais consacrer 30 minutes chaque jour de leur programme en prime time à la sensibilisation et la prévention d'Ebola, a-t-elle indiqué. Concrètement, les déplacements entre les deux pays seront fortement limités. Et les Ougandais revenant de l'RDC devront observer une quarantaine obligatoire de 21 jours. Et dans le milieu des affaires, certains commencent déjà à exprimer publiquement leur inquiétude. Même si la fermeture reste partielle et que les transports de marchandises restent autorisés, ces garanties ne rassurent pas totalement. L'Association des industriels ougandais s'inquiète notamment des conséquences pour les produits alimentaires en cas d'attente prolongée au poste frontalière pendant les contrôles sanitaires. Le ministre des Transports assure toutefois que les échanges commerciaux seront maintenus, mais il insiste, la priorité reste la santé publique et ces restrictions resteront en place aussi longtemps que nécessaire. Les frontières terrestres entre la RDC et le Rwanda, partie de la ville de Bukavu, sont fermées depuis le lundi 18 mai 2026. La décision a été prise très tôt dans la matinée du lundi par le service de l'immigration du Rwanda afin de prévenir l'expansion sur le sol rwandais du virus Ebola. C'est ce qu'a déclaré c'est ce qu'ont déclaré les autorités. Précisant que la maladie à virus Ebola est en train de s'épanouir sur toute la région. Le constat fait par votre rédaction au poste frontalier de Ruzizi Premier confirme l'interdiction d'entrer sur le sol rwandais pour tous les Congolais. La traversée est autorisée uniquement aux Rwandais en séjour à Bukavu afin de leur permettre de rentrer chez eux ainsi qu'aux étrangers qui prennent le Rwanda comme pays de transit. À l'opposé, les Congolais qui se trouvent au Rwanda sont également autorisés à traverser la frontière pour retourner en RDC. Les autres voyageurs congolais à destination de Kamembe, Kigali, Kampala et d'autres pays de la région, ainsi que des citoyens congolais qui souhaitent se rendre au Rwanda pour des transactions économiques, sont bloqués au niveau de la frontière. Nous allons analyser les conséquences économiques de ces mesures de fermeture de frontières avec les invités dans ces studios, parce que les conséquences ont commencé déjà à se manifester à plusieurs endroits. Et il y a même des mesures qui sont envisagées par les autorités. Mais nous étant également en guerre, les autorités devraient faire très très attention de peur de ne pas asphyxier la population davantage. Idé Bakulu, vous savez, vous êtes dans ces studios, vous êtes de ce domaine économique. Depuis que les banques ont été fermées ici à l'est de la RDC, après la prise de la ville de Bukavu et de Goma par l'AFC-M23, certains Congolais ont ouvert des banques au niveau de Gisenyi, au niveau du Rwanda et ici à Kamembe. C'est là où certaines personnes partent s'approvisionner en argent. Malheureusement, les frontières sont fermées. Si vous fréquentez les bars, vous allez constater qu'aujourd'hui, la baie de gel, la Bralima, l'ancienne Bralima, a des difficultés de produire certaines bières, notamment la Mizing, je crois. Oui, il y a certaines bières qui ne sont plus visibles, Superbok, Mizing, Sucré. Voilà, c'est à cause du manque de matières premières. On apprend que la guerre au Moyen-Orient, également Ebola, les frontières qui ne sont pas totalement ouvertes, ça pose problème. Et donc apparemment, la BDG utilisait encore les matières premières laissées par l'ancienne Bralima. Alors apparemment, même les étiquettes ne seront plus là, peut-être les bouchons, les vides sont introuvables sur le marché, les emballages, ça pose problème ici dans la ville de Bukavu, même si on n'en parlait pas. Alors, avec la fermeture de la frontière, ça va poser encore davantage. Certains courriers en provenance de partout au monde envoyés via DHL, vous savez que DHL c'est parmi les agences au niveau mondial qui transmet, c'est une agence qui envoie des documents courriers. Hein, alors, c'est au niveau de la frontière ici à Kamembe où les gens, hein, même pendant cette guerre, ils partaient prendre des documents parce qu'il y a des documents que vous ne pouvez pas recevoir scannés. On exige parfois les copies à dire. Et on est obligé de les envoyer via DHL. Ça peut quitter en Afrique du Sud, au Liban, partout au monde, parce que c'est ça. Mais malheureusement, on ne sait plus le faire à cause d'Ebola. On ne sait pas se déplacer vers Kamembe. Voilà. Donc nous sommes dans cette situation-là, Idé Bakulu. Mais ici, à Bukavu, j'ai appris qu'il y aura certaines interdictions. Et j'ai vu que les gens jasaient, en tout cas, c'est dans les réseaux sociaux. Heureusement qu'on a dit qu'on va corriger, mais il y a des mesures qui sont prévues par les autorités qui seront respectées. Donc, tout en risque, Koufi à pas. Idé Bakulu, vous avez la parole.
7: Bon, merci beaucoup, Thaïs. On dirait que nous sommes poursuivis par, comment on dit ça, je ne sais pas quel malheur. D'abord, la guerre au Moyen-Orient, comme vous l'avez dit. Elle nous était déjà très très lourde depuis un certain temps. Comme vous voyez, le prix du carburant, et le prix de beaucoup d'autres produits d'importation et de première nécessité. Maintenant, déjà on était en guerre, et puis maintenant c'est l'épidémie. Chaque fois qu'il y a une épidémie aussi virulente comme celle que nous connaissons maintenant dans notre région, c'est toujours très très, très très difficile pour la population. Il y a beaucoup de restrictions déjà que les frontières sont fermées. Vous avez déjà énuméré toutes les conséquences. Plus plus de ce que vous avez dit, vous voyez toute une activité économique qui se développe au niveau de la frontière ici, notamment pour les vivres, surtout les produits vivriers, la farine, le riz et tous les autres.
4: C'est un boom au niveau de la frontière.
7: C'est un boom au niveau de la frontière, et malheureusement, à cause de la fermeture de la frontière, ça pose problème. Ça pose problème au niveau de ceux qui vendent, ce sont souvent nos voisins du Rwanda. Pour ceux qui achètent aussi, c'est nous. La conséquence est que le prix va
4: galoper.
7: Oui, le prix va galoper, le prix va augmenter au niveau de ces produits de première nécessité, ce qui est très grave. Déjà, comme vous l'avez dit, ici, les activités économiques, de manière générale, ont baissé d'intensité. Il y a toute une économie qui s'organise autour des frontières. Nous sommes trop enclavés, nous, ici au sud, nous sommes trop enclavés. Nous n'avons une ouverture que sur le lac Tanganyika. Or, sur le lac Tanganyika, là aussi, ça pose problème. Quitter ici pour aller à Uvira, c'est déjà un problème très sérieux. Les marchandises ne viennent que par des camions. Depuis le port de Dar es Salaam ou du Kenya, jusqu'ici. Ça ne peut passer que par les frontières ici. Le Rwanda, l'Ouganda, le Rwanda, principalement pour nous ici, et même du Burundi aussi. Donc, vous voyez que ça pose énormément de problèmes. En plus de cela, nous devons lutter contre la COVID. Ici chez nous, non, contre l'Ebola. Ici chez nous, j'apprécie déjà que les autorités pensent à prendre des mesures parce que, effectivement, ici localement, nous nous comportons comme si nous n'étions pas en danger. Comme si nous n'étions pas en danger. Déjà, quand je suis les statistiques actuelles, c'est que dans la zone de Miti Muresa, il y a déjà des cas qui sont avérés. Il y a eu même mort, ce qui veut dire qu'avec le système de contact, tout, nous sommes des Africains, nous sommes des Bukavu, nous sommes d'ici, nous nous saluons tous les jours, nous nous embrassons, c'est qu'il y a quand même le virus qui est en train de se propager. Et il faut effectivement que les autorités prennent des mesures, et ces mesures-là, nous devrions les respecter. Ce sera très dur pour nous, mais nous n'avons pas d'autre choix que d'observer les mesures comme nous l'avions fait du temps de Covid, et même dans son temps quand encore Ebola avait menacé la province du Sud Kivu, j'avais vu le gouverneur de province aller jusqu'à chercher un cas contact jusque dans le fin fond de Mwenga. Donc c'est un virus vraiment virulent. Quand nous apprenons comment nos compatriotes sont en train de tomber au niveau de l'Ituri, si ici nous avons des mesures qui peuvent nous protéger contre ces virus, vraiment nous devons les respecter. En respectant les mesures, ça va encore dommage, hein, parce que c'est comme en économie, non, en comptabilité, le passif, quand il y a une opération au passif, il doit avoir absolument une opération à l'actif. Ce qui veut dire que, en faisant encore les mesures de barrière, ça va encore impacter sur l'économie. Donc, nous devons nous attendre à tout cela. Il ne faut pas qu'on cache à la population ce qu'il y a là. Mais il y a quand même un prix à payer pour nous protéger contre ces virus. Parce que quand les mesures... Je suppose que les mesures barrières que vont décréter les autorités vont encore une fois diminuer les mouvements entre la population. Par exemple, dans un taxi, il n'y aura plus de 3 personnes, par exemple. Donc, un taxi qui n'amène qu'une personne, qui a moins d'une personne, comme d'habitude, ça veut dire que les taxis vont augmenter de prix. Les gens qui vont dans le nord, quand vous voyez le mouvement qu'il y a ici chez Mwanzi, d'où je viens d'ailleurs tout à l'heure. Donc, il y a vraiment des mesures qui vont être prises et vont impacter sur notre vie de chaque jour.
4: D'accord. Mais comment on va justement, Ide Bakulu, quels seraient même d'autres invités? Parce que déjà, vous reconnaissez que nous sommes asphyxiés par la guerre, nous sommes asphyxiés par la socio-économique. Maintenant, si on prenait d'autres mesures, si par exemple on disait que bon, dans les taxis, il faut entrer 3 personnes, alors que les taximens eux-mêmes ont des difficultés de trouver des clients. Un litre de carburant, c'est 4500 francs. Alors, facilement, vous êtes en train de suivre comment les taximens pleurent. On ne sait pas traverser la frontière pour s'approvisionner parfois. Et que l'on prenne encore d'autres mesures qui touchent sur les vécus quotidiens de la population. Est-ce que vous ne sentez pas qu'on risque de trouver mort d'homme ici? Et voilà, et les gens risquent de s'opposer. Mais est-ce que ça ne serait pas seulement bon que les gens observent les mesures barrières, les lavages, parce que les seuls médicaments, la seule prévention, c'est le fait de se laver les mains ou d'utiliser notre gel désinfectant. Et les gens doivent prendre conscience, tout simplement. C'est pas en interdisant certaines choses qui touchent l'économie que l'on va nécessairement mettre fin à l'épidémie. Bon, moi, je ne sais pas. C'est à vous de voir. Je ne sais pas. Est-ce que les autorités sont encore en train de nous suivre? Il ne faut pas prendre des mesures impopulaires. J'ai vu les amis motards en train de pleurer que c'est tous ceux qui quittent Bagira qui ne savent plus traverser la place de l'indépendance. Ils sont très, très, très fâchés. Ils disent, ben, voilà.
7: Même la population.
4: Nous ne savons pas pourquoi les autorités ont pris cette mesure, mais nous savons que d'habitude, les amis, certains motards ne sont pas disciplinés, ils veulent résister contre la police. Mais aussi, on doit tenir compte du fait que beaucoup de familles vivent de ça. Si on prend des mesures draconiennes qui peuvent asphyxier la population, alors que nous sommes aussi en guerre, ça sera un grand problème.
7: Oui, c'est ce que j'ai dit au début, c'est que vraiment nous sommes suivis par une sorte de malheur, par des signes indiens, comme on dit. Et c'est terrible, nous sommes en guerre déjà. En Orient, au Moyen-Orient, les choses sont bloquées au niveau des toits d'Hormuz. Il y a le virus qui vient. Ce qui est vrai, c'est que en termes de mesures contre une épidémie comme celle-ci, en tout cas, il n'y a pas de mesures populaires. Parce que tout le monde voudrait que, effectivement, qu'il soit libre, qu'il fasse ce qu'il veut. Or, nous ne sommes pas dans une situation où nous devons faire ce que nous voulons. J'ai vu, j'étais sur l'axe Moudak à la fois passé. J'ai vu qu'au niveau de ici,
4: Kazingo.
7: À Kazingo, j'ai vu que quand même, il y a des mesures qui ont été prises. Les gens arrivent là-bas, ils quittent le véhicule, ils se lavent les mains et puis ils continuent. Donc ça, c'est déjà une mesure. Maintenant, les mesures qui vont faire en sorte que nous n'ayons, quoi qu'il en soit, une petite mesure, petite soit-elle, doit impacter directement sur l'économie. Vraiment, j'en appelle. Hein. C'est vrai que on doit prendre des mesures qui ne vont pas dans le sens de bloquer totalement la vie ici. Mais ces mesures doivent être prises quand même, parce que comme je l'ai dit avant, tel que je vois, nous sommes en train de nous comporter, c'est comme si nous n'avons aucun danger devant nous. Pourtant, il y a eu déjà, comme on a dit, comme j'ai appris, il y a déjà eu des cas avérés au Sud Kivu. S'il y a des cas avérés au Sud Kivu, c'est-à-dire que les gens sont en train de se promener avec le virus. Et si nous ne faisons pas attention, ça va être, c'est toute la population. Nous devons faire en sorte que nous évitions les cas qui est arrivé à Ituri.
4: D'accord.
7: Parce que le cas qui est arrivé à Ituri, pourquoi aujourd'hui nous sommes dans tout ça? C'est tout simplement parce que ceux qui gèrent l'Ituri, notamment le gouvernement central, ont failli à leur mission. Les virus, ça circulait selon l'OMS, même selon le gouvernement. Le virus a circulé pendant plus d'un mois, sans qu'il soit détecté. Ça, c'est vraiment. Et même. J'ai suivi Mouyembe dire qu'il ne reçoit pas de frais de fonctionnement. S'il n'y a pas de frais de fonctionnement, comment voulez-vous que les gens surveillent un virus? C'est impossible, c'est impossible. Donc, il faut vraiment que nous nous réveillions. J'ai même suivi, comme vous l'avez dit, le président, je ne sais pas si on l'appelle président de l'OMS. Je l'ai suivi. Évidemment, il nous donne de l'espoir. Et j'ai apprécié son discours. Il nous donne de l'espoir. Oui, il dit, non, la fermeture des frontières, ce n'est pas une solution, en fait. Ce n'est pas une solution. Je crois qu'au niveau des frontières, nous connaissons la frontière que nous connaissons le plus ici, c'est la frontière du Rwanda ici. Déjà, eux, depuis très longtemps, ils sont dans les mesures depuis très longtemps. Vous ne pouvez pas franchir la frontière du Rwanda si vous ne vous êtes pas lavé les mains. Ils prélèvent tous les jours la température. Donc, jusque-là, bon, c'est vrai que le Rwanda est souverain, c'est un pays souverain, il doit protéger sa population. Mais est-ce que c'était vraiment ça la mesure qu'il fallait prendre tout de suite? Les économies du Sud Kivu, aujourd'hui, depuis qu'ils ont fermé les banques ici, c'est au Rwanda, les économies du Sud Kivu, les gens du Sud Kivu, c'est au Rwanda qui gardent leur argent. Donc c'est dans les banques rwandaises. Donc, d'une manière, en fermant les banques ici, on a avantagé les banques
8: du Rwanda.
7: Les banques du Rwanda. Donc des mesures, comme nous avons dit, il y a des mesures qu'on prend, mais il faut effectivement bien réfléchir les mesures pour que ces mesures ne soient pas contre-productives.
4: Voilà. Vous êtes dans ce studio, nous sommes en train d'évoluer. Le virus d'Ebola est là. Nous devons faire très très attention. Mais il y a des décisions qui sont en train d'être prises, comme on venait de le dire. La fermeture de frontières, d'autres décisions risquent de tomber demain. Et à la même, on a tant appris à la fermeture de certains bars, bistrots et également des concerts musicaux, des rencontres sportives. On peut arriver à ce niveau-là. Bon, déjà, avec la situation dans laquelle nous sommes, qu'est-ce que vous avez à dire, vous, comme analyste?
2: Vraiment, pour le peuple congolais, et plus particulièrement nous qui vivons à l'Est, ce qui est vrai, ce n'est plus un secret de Polichinelle. Tout le monde sait que le virus est là. Il circule au sein de la population. Je pense que tout en étant conscient que le virus est là, mais les autorités, en prenant des mesures barrières par rapport à ce virus, elles doivent aussi tenir compte de la situation nous imposée dans laquelle nous vivons depuis un temps. Vous avez évoqué la question de la fermeture des banques. Il y a des ONG qui ne sont plus au Sud Kivu, à Goma. Il y a même des divisions qui ne fonctionnent pas. C'est-à-dire beaucoup d'activités ont fermé. Et cela a négativement impacté sur la vie de la population. Du coup, le virus tombe. Mais si vous essayez de faire une analyse, vous devez comprendre avec moi que si on avait des dirigeants responsables, on ne serait pas au niveau où nous sommes aujourd'hui. Et c'est là que je ne parviens pas à comprendre. Déjà, normaux qui continuent à soutenir des défaillants au sommet de l'État. Idé Bakulu a évoqué, ce n'est pas Idé Bakulu, mais

0: sama bachwa kama population y kwandange mais ils étaient toujours dans la jouissance comme d'habitude, ils voyagent sans programme. C'est vraiment révoltant. Et aujourd'hui, maintenant, des mesures tombent pour faire souffrir la population davantage. Je suis moi-même le coordonnateur là, de l'OMS. C'est le président, si on l'appelle le président, je ne sais pas. Il a été clair,
1: directeur.
0: Lui-même a condamné le fait que la RDC a géré cette question avec négligence. Et qu'aujourd'hui, c'est la population qui souffre déjà de l'irresponsabilité de nos dirigeants. Mais heureusement, vous avez dit qu'on va évoquer même cette question. Irresponsables politiques, ils sont essentiels. Ils veulent sauter sur le changement de la constitution comme si la constitution de l'Ambien n'avait pas géré tant de problèmes. Il y a Ebola. Nous, vraiment, ça révolte. Nous devons apprendre à nous dire des vérités. Des vérités parce voilà. Que ça énerve.
2: Et maintenant, localement, qu'est-ce que vous pouvez proposer?
0: C'est là que je voulais arriver. Localement, j'appelle les autorités en place à prendre des mesures en tenant compte d'abord de la situation dans laquelle nous vivons. Toutefois, aussi à la population de respecter les mesures barrières. On nous a dit qu'il faut se laver à chaque fois les mains, éviter ma contact, Sogliana Zaidi. Tout ça sont des mesures que la population devrait appliquer pour éviter le pire. Sinon, si on dit qu'on va jusqu'à prendre des mesures, Bafungi, Manganda, Mabistro, Maninanini, finalement, cette population est Aïcha. Et c'est ce que nous craignons, directeur. Nous craignons qu'on arrive à des mesures. Il y a ta sombo à raïa davantage au moment où la population de l'Est, la population du Sud-Kivu, a beaucoup souffert. Voilà pourquoi j'appelle tout le monde qui nous écoute, dans les responsables des églises, je vois les prêtres, les pasteurs, les médias, les faiseurs d'opinion, tout le monde partout où il est, même les parents dans leur famille. Chacun devrait prendre sensibiliser la population en lui disant: faites attention, il y a un virus qui circule, et si nous ne prenons pas des mesures y afférentes, on risque de vivre le pire.
2: D'accord.
0: Si du moins demain, Banassé Manafunga na Manganda, là où les gens, on a usé Chupamoya pour que Isaïdi, Batodo Kwasomesh, ainsi de suite, on a Yuzisha, là où Banafunga Kesho, ça sera grave. Et pour les gens qui vivent à Kishasa, où on a Piga Mikon. Je voulais dire d'ailleurs que peut-être, il y a un virus à Itour, comme c'est à l'Est, pour que Twitch. Ça c'est mon analyse. C'est mon analyse parce qu'on ne comprend pas comment une entité gérée par le gouvernement national vérifie qu'il a circulé pendant plus de mois.
2: Merci.
0: Et que personne ne parvient à détecter qu'il est viré quoi. Et
2: voilà.
0: Aujourd'hui, nous voyons les conséquences.
2: Maître Maurice,
0: peuple congolais.
2: Maître Maurice, je crois que la seule mesure que l'on devait appliquer, nous tous, c'est de se laver régulièrement
0: les mains.
2: Avec du savon, d'acheter les gels désinfectants, éviter les contacts avec des gens. Et au fur et à mesure, au bout des 3 mois, le virus va disparaître. Mais quand on arrive jusqu'à fermer les frontières, à interdire certaines activités, est-ce que vous ne pensez pas que ça serait trop trop grave et la vie de la population risque d'être en danger davantage?
1: Oui, Thaïs, la vie de la population est déjà en danger. Comme vous le savez, avec d'abord la guerre que nous subissons actuellement, la vie a été en danger. Avec la guerre au Moyen-Orient, ça a encore renforcé. Avec encore Ebola, c'est plus grave. Moi, je suis en train de me poser des questions et je suis en train même de voir les difficultés qu'auront aussi les autorités actuelles. Parce que Thaïs, c'est un peu difficile. Nous trouvons que 2 jours, 3 jours à couler, on m'a mis à quoi gelé, à quoi nanine. En fait, moi je trouve ça difficile.
2: Et ça coûte cher maintenant,
1: c'est le marché. Je trouve ça difficile.
2: Parce qu'il y a du tangalaza qui
1: est. Pour que mon
2: soit cachiné aussi.
1: Pour que mon trouve que vous avez gel, maintenant ça chacoule. Maintenant, on fait le choix. Dans une famille à 10 personnes, nous on coule difficilement. Les gens font des tours pour manger. Je suis en bien qu'on t'a pris un gel. En tout cas, c'est très difficile. C'est vrai qu'on va sensibiliser, mais le contexte est tout comme très particulier, très très particulier, au point que, bon, qu'on fasse ce qu'on va supposer que le virus haïko, pas parce que.

0: parce qu'ils sont dans des conditions très difficiles que même Zivana imaginait vers ces accords. Et cela fera que Haïta rendre tâche facile et à nous qui sensibilisons par rapport à la protection et tout ce qui est des mesures barrières. Parce qu'on a fermé les frontières, c'est vrai, il y aura encore d'impact très très négatif sur le vie quotidienne de la population. Et comme vous l'avez dit, monsieur, par exemple, le Rwanda et le Fonds d'Ajvanine. Toutes les fois qu'on traverse au Rwanda, on se lave les mains. En fait, est-ce que ces appareils qu'on met, j'ai vu la fois passée, moi, quand j'allais au CICR, j'ai vu, on a fait des examens pareils. Et donc, moi, je pense au niveau des autorités, le prochain jour, renforcer les mesures. Le dimanche passé, on était ici avec les mains, sous la FM23. Je lui avais dit, il m'avait rassuré qu'ils avaient déjà contacté les églises. Mais jusque-là, pour moi, je ne vois pas vraiment des mesures prises dans nos églises par rapport à tout ce qui est des mesures barrières. On peut, c'est vrai, prendre des mesures tout à fond dans ta faille, mais lorsqu'on néglige d'autres secteurs, cela on peut occasionner la contamination facilement, alors que ça serait très facile de le faire. Donc moi je pense, c'est vrai, contexte est très difficile, mais on devrait réfléchir au-delà de la sensibilisation, comment quand même laisser cette population vaquer librement à ses occupations. Et aussi Thaïs, rassurez-vous, la réalité de la ville n'est pas la réalité des périphéries. C'est vrai, on peut prendre la question au sérieux ici, mais peut-être là-bas, ça ne sera pas au sérieux.
1: Et oui, parce que si le virus a commencé à Luo, à Kaungu, c'est au village.
0: Voilà.
1: C'est pas dans la ville.
0: Et
1: là, il n'y a pas beaucoup de gens, curieusement. Et ici, en ville, où il y a beaucoup de gens, bon, jusque-là, il y a des cas supposés qui sont en plein examen dans des laboratoires. Mais dans la ville de Bukavu, jusque-là, il n'y a pas de cas. Bon, c'est pas négligé,
0: en fait,
1: parce
0: c'est
1: que,
0: ça. C'est là que
1: l'homme qui a amené le virus vers Kaungu, certainement qu'il est passé par la ville de Bukavu.
0: Est-ce qu'il n'a pas salué des gens? Est-ce qu'il n'a pas contacté des gens? Et donc, on peut beau dire que la ville n'est pas encore touchée, avant ça, critiquer le gouvernement en montrant qu'on a pris un mois.
2: Tu trouves ça normal?
0: Non, laissez-moi parler. On a pris un mois. C'est vrai, on n'a pas encore un cas à Bukavu. Peut-être qu'on en aura après deux semaines. Lorsqu'on en aura après deux semaines, on supposera qu'on a failli ça avant. En fait, c'est pas si je me fais comprendre.
1: Parce que le laboratoire n'a pas. C'est tous les jours qu'il y a des échantillons qu'on amène à Goma. Un rapport peut tomber ce soir ou demain.
0: Voilà.
1: On ne sait jamais.
0: Parce que la personne qui a été frappé a eu des contacts avec d'autres, et je ne sais pas si vraiment on a développé des mécanismes pour faire le suivi comme on l'avait fait à l'époque. On a vu les gens aller à Mwenga chercher des gens, ainsi de suite. Donc moi je crains aussi pour la ville de Bukavu, je crains également pour cette population qui est dans une misérabilité très très très difficile, très très très exagérée, et à pouvoir en tout cas être à même de respecter tout ce qui est comme mesure pendant ces moments. Et donc j'ai vraiment peur. Et voilà, on ne sait pas. En fait.
1: Voilà. Merci Daniel Morola, vous êtes aussi dans ce studio. Votre point de vue avant que l'on parle politique.
3: Merci beaucoup Thaïs. Moi je pense qu'actuellement, j'ai déjà considéré les propos d'Amos Bissimwa comme un chapelet. À chaque fois qu'on va à Amos, je vous salue Marie. Autrement dit, les propos sont restés les mêmes. Nous sommes en face d'une situation où on ne devrait pas commencer à se condamner.
2: Parce qu'en principe,
3: dans l'analyse systémique, il ne faut pas dissocier les composantes d'un système. Autrement dit, les autorités ont les responsabilités au niveau de Kinshasa. Les autorités au niveau provincial, ici, ceux qui nous gèrent, la FCM23, ont les responsabilités parce qu'à Goma, il y a déjà ce virus. Au site qui vont, nous avons, les cas ont été détectés au niveau de l'UIRO. Là, c'est sous l'administration de la FCM23. Et nous, comme population, nous avons aussi des responsabilités. Mais il y a un principe, M. Thaïs, dans les cours de gestion des risques sanitaires et environnementaux que je dispense à BAC et environnement. Nous disons, il y a ce qu'on appelle l'acceptabilité des risques. C'est pas qu'on ignore l'existence des risques, mais parfois on se dit, les banques sont fermées. Nous sommes dans une zone cloisonnée. On ne sait pas aller au Vire. On ne sait pas aller au Rwanda. On ne sait pas aller à Chabunda. On ne sait pas aller à Mwenga. On n'a pas accès à XY, on ne sait pas aller non plus en Europe. À quoi bon mourir chez moi, alors que j'ai la possibilité d'aller au marché de Nyamugu? J'ai la possibilité d'aller travailler dans des chantiers, les dimanches, souvent comme aujourd'hui, on doit bétonner pour avoir à manger. Mais je crois à ce niveau, vous savez qu'aujourd'hui nous dépendons plus de l'extérieur. Parce qu'il y a chaque fois, il y a ces principes, on dit que notre économie, c'est une économie extravertie. Le Rwanda, les gens étaient le mal. Vous savez qu'il y avait il y a une semaine, deux, trois semaines, le taux de retrait était de 3%. Mais hier, moi, j'ai retiré à 6%. Autrement dit, ils ont dit, nous, nous faisons des transactions ici, mais les retraits, c'est, oui, le c'est au Rwanda pour avoir les cash.
1: Le cash,
3: on c'est part au Rwanda, on retire à 2%, mais dès lors que c'est fermé, parce que ça préside, dans 3 semaines, on n'aura plus la liquidité sur les marchés. Et ça aura des conséquences sur le vécu quotidien de la population du Sud Kivu. Si jamais il n'y a pas de mesure. Malheureusement, c'est pas. Est-ce que les principes au niveau international, est-ce qu'un régime considéré jadis rebelle peut avoir des collaborations bilatérales avec un État? Parce qu'en principe, si l'État congolais était là où on avait un ambassadeur au Rwanda, il y aurait des échanges entre les deux pays pour voir comment est-ce qu'on va assouplir les mesures barrières qui ont été prises par les pays voisins. On ne sait pas aller non plus à l'Ouganda. On ne sait pas non plus aller au Rwanda. Alors que nous dépendons de tout ça. Nous vivons presque de ces deux pays. Nous avons eu l'occasion peut-être de participer dans des colloques, là où on parle de commerce transfrontalier. Il faut voir en termes d'échange ce que nous nous importons par rapport à ce qu'on exporte dans les pays voisins. Les femmes qui traversent matin, midi, soir pour amener des tomates, pour amener des amarantes, pour amener des beignets, pour amener les légumes. Autrement dit, il y aura même carence sur le marché des légumes. Et c'est qu'il y aura une conséquence sur les paniers de la ménagère. Les moyens de transport, parce que les taxis, les bus qui transportent les gens, les mouvements vers la frontière et d'autres axes de la vie de Bukavu, tous ces gens seront au chômage. Et la conséquence, c'est quoi? Il y a d'autres qui vont intégrer encore les armées, il y a d'autres qui vont prendre les armes, il y a d'autres qui vont dire à l'aune condamnée au marché des cadoutes, ce qui peut encore renforcer les risques de propagation de la maladie. Et là, je me dis, est-ce que les comités de crise de cette maladie, de ces virus, est-ce qu'ils devraient seulement se limiter aux seuls médecins? Je pense qu'il fallait mettre en place un comité multidisciplinaire où il y a des économistes qui réfléchissent. Oui, vous dites ça, mais quelle est la conséquence économique? Il y a des psychologues qui réfléchissent. Si vous dites ça, la population sera traumatisée. Les médias doivent être associés. Les églises doivent être associées à ce niveau. Parce que pour les médecins, il faut seulement un traitement curatif. Et ils décident des mesures draconiennes. On fait ça, on arrête. Pour arrêter la propagation de ces virus. Donc j'estime qu'à ce niveau, la population, nous et vous, Thaïs, nous sommes en ce studio. Moi, j'ai fait l'église. Mais j'ai vu Moutoura Sompatia, Mana Krishna Katala, Nassabaka, Mana Manana Naïve. On dirait que le virus, la propagation, la transmission de ce virus, ni comme voilà que à l'église, nous continuons toujours à entrer en Maïle. Nous voyons les manifestations, même l'équipe TAC Force n'a dit rien. Après qu'on a fait la Makachine. Donc tu vois, c'est tout un tout qui nécessite toutes les intelligences sans pour autant condamner qui que ce soit. Parce que nous qui sommes ici, on ne peut pas aller commencer à jeter les pierres sur le régime de Kinshasa. Nous sommes là avec l'administration AMC M23. Autrement dit, toutes les recommandations données, on ne va pas les envoyer à Kinshasa, on va les adresser à ceux qui sont ici. Ils ont un gouverneur, ils ont les différents services. Qu'est-ce que ces services font comme mesure? Est-ce que ces services peuvent collaborer avec les services, donc les pays voisins, les Rwanda, pour voir comment est-ce que c'est possible d'avoir ces acceptances sur le plan international? Si le régime qui est là peut collaborer avec les Rwanda pour montrer comment pouvons-nous, au moins à notre niveau, parce qu'il y aura des préalables. Les Rwandais peuvent aussi exiger. À votre niveau, nous avons juste compris que collégialité à Ming. Est-ce qu'ils pouvaient faire ABCD? Comme ils ont déjà cette expérience, et c'est un pays modèle qu'on peut prendre modèle, c'est un pôle de développement qu'on peut considérer qu'il y a des avancées, parce que nous n'avons plus les mêmes priorités. Aussi longtemps que nous réfléchissons sur la paix, les Rwandais, la paix, c'est plus une question. Aussi longtemps que nous réfléchissons.
4: Mais Daniel, dans tout le forum. L'AFC M23 n'a jamais accepté qu'elle collabore avec le Rwanda. Sinon, ça serait du tic au tac. Mais s'il y avait cette collaboration entre l'AFC et le Rwanda, on devait normalement assouplir cette mesure. Sinon, la mesure de fermer la frontière entre la RDC et le Rwanda, d'ici la semaine prochaine, il y aura des conséquences graves sur le retrait d'argent.
3: Oui,
4: parce que les cash, même la baie de gel, ce n'est pas un secret. La Bralima, l'ancienne Bralima, dépose son argent là-bas. C'est là où.
5: Pas de banque ici.
3: Même ceux qui ont des cartes Visa.
4: Voilà.
3: Et nous avons des comptes dans des banques internationales. Si, on traverse ou on a pour les tirer.
4: Si la banque est fermée, si la frontière est fermée, comment ça va se passer? La Bralima Bukavu qui ne sait plus fabriquer certaines bières. Pourtant, vous allez comprendre que le Rwanda nous a fortement aidé avec le produit Brascol, je crois.
3: Le Gata, que
4: l'on consommait, parce que ça a diminué avec l'arrivée de la Bralima. Mais maintenant, comme on a Ebola, la Bralima qui ne sera plus fabriquée, et la bière ne sera plus quitter le Rwanda pour venir ici, parce que les bombes, si vous allez à la frontière, les bombes ont diminué sensiblement, il n'y a plus de gens là-bas. Alors comment ça va se passer? Même les sapilos que vous prenez, ça vient de...
5: Les gens déjà du mouvement citoyen. Je m'excuse pour ça. C'est pas seulement ce niveau. Vous savez qu'il y a des services sanitaires auxquels nous dépendons avec les Rwandais. Même pour traverser, j'ai un ami qui m'a appelé hier, il voulait amener son papa aux soins médicaux à Kigali. On dit que ces personnes doivent être d'abord mises en quarantaine pendant 21 jours. Donc il y a plusieurs risques. Thaïs, dans 3 semaines, rentrons sur ce studio ici. La population va accepter. Tout à coup, ça veut dire population, peuple, il y a Israël, il y a Mujangwa. On n'aura pas le choix. Parce que c'est une mêle. Tout le monde est il y a la guerre. Les frontières sont formées. Donc, tu vois ça, Moulia Issaï. Après les 10 semaines, la liquidité qui est sur le marché, mais aussi certains produits, parce que les commerçants non plus ne savent plus voyager pour aller en Chine. Les commerçants ne savent plus non plus voyager pour aller en Ouganda. Mais pour avoir le passeport, et d'autres services sont dépendants directement de Kinshasa. Mais le problème va s'aggraver après une semaine et 2 semaines. Et voilà pourquoi je dis en principe. Je l'ai dit. Donc l'administration en place, nous devons nous adresser à cette administration. Il faut toi tu amalgamer en mousse. Adressons-nous à ceux qui sont là. Qu'ils développent des mécanismes de collaboration diplomatique avec les pays voisins, qui est le Rwanda, et voir comment est-ce qu'on peut assouplir à ces mesures-là. Bah toi tu es frontière tout vous qui. Taïs.
4: Mais tu observes ma mesure
5: barrière. Observe ma mesure barrière, tous ces bacaches nés.
4: Non, on a dit que pour Ebola, il n'y a pas besoin de cache-nez, mais il suffit seulement de se laver les mains
5: Oui,
4: et respecter.

0: une période de taxe. Alors, on ne parle pas d'AGI, c'est qu'il y a des maisons. Donc cet argent, en principe, au niveau de leur mouvement, il fallait qu'il y ait un décaissement d'un fonds de crise. Bah, c'est moi à l'extérieur. C'est avec ces fonds qu'on peut quand même essayer de réduire les, ma risque au lieu d'exposer la population. Parce que la population, quelle que soit de la dit, la conjoncture économique va nous imposer à ne pas respecter. Et ça, je dis, c'est l'acceptabilité des risques. Je sais que Nigigou, ça a une moto, mais pas une coupe Nandjala, mais Nigigou, c'est le moto.
1: Merci, Debakolo.
2: Bon, nous sommes dans une crise d'une ampleur presque continentale. Ce qui veut dire que, d'une certaine manière, il y aura des collaborations entre les pays. C'est vrai que certains commencent à fermer les frontières, ils l'ont fait. J'espère que la situation va évoluer et que nous allons faire certains compromis avec nos voisins. Le vrai problème de cette maladie ici, de ce virus, c'est qu'il a été négligé au départ. Ça s'est dit. Vous savez qu'on a détecté, on a parlé du virus après avoir tué plusieurs personnes.
3: Oui.
2: Entre le jour que la première personne est morte, c'est la personne qu'on avait amenée à l'hôpital en Ouganda, morte là-bas, rentrée au Congo, avec tout ce qu'il y a comme manipulation des corps, consorts, tout ce qu'il y a eu comme enterrement. Les gens sont morts sérieusement. Et c'est après un mois, les gens sont en train de mourir, que l'on a finalement déclaré le virus. Déjà, on aurait pu, à l'époque, on aurait pu stopper ou alors ralentir le mouvement de contamination si on avait pris ce virus en charge. Aujourd'hui, moi j'ai un ami avec lequel j'ai étudié à l'UCB qui travaille dans le gouvernement ougandais. J'ai eu une conversation avec lui, mais il faut voir comment ces gens, il faut voir comment ils nous jettent les pierres, comment ils disent que nous sommes vraiment irresponsables. Il faut voir aujourd'hui.
3: Les gens défendent du n'importe quoi.
2: Non, c'est pas qu'on défend du n'importe quoi, parce que Mourou l'a dit, a dit une chose claire. Pour les mesures barrières ici, à Bukavu, dans la zone contrôlée par la FCM23, c'est absolument la FCM23 qui est à 100% responsable.
1: Quand même, on va à Rwanda,
2: Une autre chose que je voudrais quand même souligner, c'est que, effectivement, dans le task force qui a été mise en place pour lutter contre la propagation de ce virus ici, il n'y a pas que deux médecins.
1: Oui,
2: c'est les médecins. D'ailleurs, le virus ici, la médecine, c'est le dernier. Donc, c'est la dernière étape. La médecine, c'est la dernière étape. Toutes les étapes avant, ce sont les communautés. Ce sont les communautés. Et effectivement, il faut tenir compte de tout ce qu'on est en train de dire. Ici, l'économie, ça va avoir des problèmes très sérieux.
1: Tout à fait.
2: Très, très sérieux. Nous devons être conséquents. Et le gouverneur de province, avec toutes les autres autorités qui sont concernées par cette situation d'urgence qui nous arrive, doivent prendre en compte toutes les possibilités dans le task force là. Ils doivent prendre en compte toutes les compétences, c'est vraiment transversal, ça touche sur tous les aspects de la vie, que ce soit les gens, surtout les leaders communautaires. C'est surtout au niveau communautaire qu'il faut le plus jouer. D'accord. Parce que si au niveau communautaire ça va, d'accord, va bien,
1: ça sera résolu. Daniel Mouroula, je crois qu'il a dit en tout cas la vérité. Nous devons poser la question à ceux-là qui nous gèrent.
3: On ne fait pas meilleur, moi je t'ai
1: dit. Mais on ne sait pas aussi, les amis de l'FCM23, comment ils organisent leur administration.
3: Tout à fait.
1: Peut-être que on n'a pas le courage de le dire, mais tous les trois bourgmestres sont aux arrêts depuis un temps.
4: Il n'y a que des intérimaires avec un pouvoir limité.
1: Très limité. Si on a constaté que

0: trois bourgmestres ont failli à leur mission. Alors, qu'on confirme ceux qui sont là, qu'on nomme des responsables, comme ça ils s'occupent. Ils s'occupent. Je crois que ceux qui sont là sont des gens compétents qui peuvent assumer et qui les responsabilités. Bon, comme ça, l'administration elle est continuelle, hein, et de être même. Mais quand on est dans une situation d'intérim. Il y a des mesures qu'on ne sait pas prendre. Pourtant, nous sommes devant une urgence sanitaire et nous devons être en face des autorités vraiment qui sont là. Et puis, c'est vrai, vous pouvez parler de la task force, mais est-ce qu'elle s'étend jusque dans les quartiers?
1: Au niveau de la base.
0: Peut-être qu'il y a des task force au niveau de la province, mais. Est-ce qu'au niveau des Nyamugo, on sait, au niveau des Panzi, au niveau des marchés de Chimwazi, est-ce que à Loakaviri, on connaît la task force? Je crois que vous, comme Amos, vous devriez vous retrouver dans le Daniel Mourola ou dans des universités, des écoles, vous devriez vous retrouver dans les task force.
2: C'est un aspect environnemental que nous ignorons. Parce qu'on peut arrêter ou demander aux gens de ne pas traverser. Nous avons des ressources transfrontalières qu'on partage. Je prends l'exemple des parcs de Virunga.
3: Et les lacs.
2: Et les oiseaux. Vous allez demander aussi de barrer les oiseaux, que les oiseaux ne traversent pas du côté rwandais pour aller au côté congolais, du côté congolais pour aller.
1: Ils ont compris avant.
2: Les animaux du parc des Virunga. Donc c'est toute cette question-là qui nécessite des réflexions. Et quittons nos casquettes politiques pour réfléchir sur des questions de la société. Qu'est-ce qu'on fait concrètement? À qui est-ce qu'on s'adresse?
0: C'est ça justement. Quand on réfléchit au niveau de la commune de Banda, faut pas penser que.
2: Oui, la ville se limite pas seulement.
0: La ville, oui. Le gros, je crois, de la population, c'est dans la commune de Bagira. Si vous regardez les statistiques, et donc, que s'il s'agit de task force, il faut poser des questions aux gens avant de prendre des mesures. Il faut qu'on d'accouler ma chimpoun d'accouler.
1: Nous ne sommes pas notre première expérience dans la province du Sud Kivu. COVID. Dans la province du Sud Kivu, on a sévèrement lutté contre COVID. Et même contre Ebola. Donc nous ne sommes pas notre première expérience. Je pense que les autorités actuelles devraient se ressourcer auprès comme individu, mais pas comme institution.
2: Comme institution,
1: nous ne sommes pas notre première expérience. Il est vrai que nous avons des sérieux problèmes. C'est peut-être aussi une des faiblesses, comme on a toujours dit, du mouvement, c'est que l'administration n'est pas mise en place. C'est la colonne vertébrale d'une gouvernance. On ne sait pas si au niveau de la santé, au niveau de la division provinciale de la santé, au niveau de l'inspection, on ne sait pas aujourd'hui si ça fonctionne. Toutes les divisions des affaires sociales, des affaires humanitaires, ça ne fonctionne pas. Ça ne fonctionne pas. Pourtant, ce sont des institutions hyper importantes dans la lutte contre ce que nous sommes en train de dire ici. Ce qui est vrai, une task force qui ne prend pas en compte les chefs de quartier, les chefs d'avenue, dans les cas d'espace,
4: les chefs de confession religieuse,
1: ça n'est pas une.
2: Média.
1: Hein?
4: J'avais insisté qu'on ne devait pas organiser cette task force sans qu'il y ait toutes les responsables des confessions religieuses, mouvements citoyens, société civile, les gens des transporteurs.
2: Les représentants des transporteurs.
4: Oui, des transporteurs, les responsables des marchés, les Nyumbakumi, tout le monde devrait y être pour qu'on réfléchisse par rapport aux mesures qui doivent être prises pour faire face à ces virus. Je voudrais dire par rapport à ce que Dany a dit, vous l'avez présenté comme étant un indépendant, mais je comprends sa casquette. J'ai parlé de l'épicentre de ces virus. Les gens doivent éviter le sentiment inutile au studio. L'épicentre, c'était en Ituri. Au niveau international, ça s'est dit. L'épicentre, c'était à Ituri. Et il y a eu défaillance de nos autorités à lutter contre ce virus à temps. Et aujourd'hui, nous tous, nous vivons des conséquences. Malheureusement, lui, avec sa casquette politique, il ne veut pas comprendre que l'Ituri, c'était l'épicentre.
2: Bon.
4: Si aujourd'hui, on a des cas à Bukavu, on a des cas à Goma, à Ouganda, partout. C'était à cause de l'irresponsabilité de nos dirigeants à Ituri.
0: Revenons à Bukavu, justement. Merci beaucoup. Revenons à Bukavu, où nous avons des problèmes.
4: Tout à fait.
0: Et que des mesures peuvent tomber demain après-demain. C'est ce que nous sommes en train de demander aux autorités qui sont en train de nous suivre, c'est d'associer Valéba Motar. Associer société civile. Même si nous sommes dans le cadre de la révolution, mais on connaît comment les vrais acteurs.
2: Même les faiseurs d'opinion.
0: Les vrais faiseurs d'opinion sont connus. Pour organiser des trucs ici, et je crois qu'Amos et les autres ici connaissent comment ça peut réussir et comment
2: et
0: ça peut échouer.
2: Il faut mettre l'argent en circulation. C'est ça qu'il faut dire aussi la vérité.
4: On se souvient comment on a lutté contre le Covid.
0: Ça signifie que, avant de prendre des mesures, monsieur le maire, il faut poser la question également aux opérateurs économiques qui peuvent vous donner des éléments importants
4: et des stratégies.
0: Au sein de Kamata Mamezi, les Zigny, Keshoke, Zitale Tachida Mungini. Baleba Churuzi, ya Bichi Mwanzi, ya Kadutu, Baleba Banyawera, Banapasha Yua, Batu ya Bagira Kule, Baleba Chimpe Kule, Banayua, Batu ya Panzi, Batu ya Lokaviri, Banapasha Yua. Donc, c'est ça la task force selon nous.
2: Tout à fait.
0: Mais si on n'arrive pas à contacter ces gens là-bas, et penser que, bon, ça, on est dans son bureau, on prend seulement des mesures. Il y a des mesures qui ne peuvent pas être appliquées où on va livrer la population à des tracasseries policières. Parce que quand l'autorité prend des mesures, c'est la police qui exécute.
2: C'est
0: à un certain moment, lors du Salongo, on voyait que les gens étaient tracassés parfois. Mais il faut conscientiser les gens, il faut que les gens sachent que le Salongo, c'est une obligation. C'est bien qu'ils doivent le faire.
2: Ils doivent s'approprier ça.
0: Oui, ils doivent s'approprier. Et ça prend du temps. Et donc, il ne faut pas prendre des mesures draconiennes qui peuvent
3: qui s'imposent sans impact sur le terrain.
0: Voilà. C'est ce que nous sommes en train de demander,
3: c'est
0: de contacter les pays voisins, montrer que la fermeture de la frontière, ça ne règle rien. Plutôt, il faut que de notre côté, nous puissions prendre des mesures, tout à fait, pour le manani.
3: Kidogo, pour faciliter.
0: Lave-même.
3: Sensibiliser.
0: Ces appareils là-bas pour prendre la température des gens.
3: Oui.
0: On sent que nous sommes organisés.
3: Sans tracasserie.
0: Oui, voilà, ça peut peut-être vous prendre un peu de temps à la frontière, mais que les gens, quand même, circulent de part et d'autre, parce que les gens logent leur argent dans des banques là-bas. Les gens ont des courriers, les gens ont des membres de famille. Il y a même des Congolais qui passent, qui dorment là-bas, qui logent le roi quand même.
2: Oui.
0: Mais maintenant, quand on ferme la frontière comme ça,
3: c'est compliqué.
2: Ça aujourd'hui, aller à Uvira. Voilà. C'est par là où on passe.
0: Et je crois que les Rwandais aussi ont tout intérêt. Pour ceux-là qui ont déjà pris l'avion au niveau de Kamembe, vous allez constater que le gros des passagers qui prennent les avions,
2: les taxis.
0: Alors,
1: le vrai problème, c'est que le Rwanda estime que nous sommes irresponsables. Le vrai problème en Ouganda, les Ougandais aujourd'hui estiment que nous sommes irresponsables.
2: Ou le gouvernement qui nous aime.
1: Non, quand je dis non, c'est nous.
2: C'est tous.
1: Ça veut dire quoi? Non, ça veut dire.
0: Ils ne mentent pas.
1: Oui, mais c'est ça. C'est effectivement cela. Donc, on considère que nous sommes vraiment irresponsables.
4: C'est connu.
1: On ne prend pas les choses.
4: Que nous sommes irresponsables.
1: On ne prend pas les choses au sérieux ici. Alors, eux disent non, nous devons nous prémunir contre.
0: Comment tu prends ma mesure?
1: Ma mesure, c'est ça.
0: Vous avez évoqué. Donc, c'est à nous de rassurer.
4: Un Ouganda qui est venu des Itouri.
0: C'est à nous de rassurer.
1: Oui, c'est à nous de rassurer. C'est à nous de rassurer, montrer au monde que nous sommes vraiment. Vous savez que nous avons été très très pris en moins sérieux avec ce que Mouyemba avait dit. La prise en charge Mouyemba très tardive du virus. Plus de 47 jours après. 47
4: c'est
1: jours
4: tout, vraiment.
1: Voilà. 47 jours après. Donc,
4: Oui, c'est d'elle.
0: Voilà. Barnabé, nous allons terminer par vous.
3: Tout à fait, votre honneur, en tout cas par rapport à cette thématique. En tout cas, c'est très intéressant. Nous le disons ici aux médias, mais pratiquement, ça va créer des conséquences. En tout cas, nous voudrions proposer aux autorités actuelles de procéder par la sensibilisation. Il faut d'abord qu'on intériorise. Il faut que la population sache réellement que cette maladie, c'est un danger, encore une fois. Après ça, Maintenant, c'est le moment maintenant de prendre quelques mesures qui ne vont pas tracasser encore une fois la population. Alors, idée a dit par rapport chez Bondeko là. Hein? Maintenant, si vous pensez que pour entrer chez Bondeko, il faut se laver, ok, ça va. Hein? Au lieu de prendre des mesures, comme vous venez de le dire, qui vont créer des conséquences après et par la fin, et surtout que nous sommes en train de vivre la crise. Hein, la crise, non seulement sécurité, mais aussi sur le plan finance et économie, ça ne va pas. En tout cas, nous demandons aux autorités que nous respectons les mesures qui seront prises, mais il faut que ce soit des mesures
0: concertées. Merci beaucoup. Malgré le boycott des députés de l'opposition, l'Assemblée nationale a approuvé mercredi 27 mai, sous réserve d'amendements plutôt, les conclusions du rapport de la proposition de loi relative à l'organisation du référendum en RDC, portée par le député Paul Gaspard Ngondankoy. Cette réforme vise à remplacer la loi de 2005, jugée dépassée, afin de redéfinir les cadres juridiques des consultations populaires. Déclarée recevable le 30 avril dernier, cette proposition de loi franchit une nouvelle étape. Selon les textes, la décision de convoquer un référendum revient exclusivement au président de la République par ordonnance présidentielle. Le scrutin est organisé par la Commission électorale nationale indépendante, CENI. En cas de dysfonctionnement majeur des institutions, le chef de l'État peut mettre en place une commission nationale multidisciplinaire pour identifier les dispositions constitutionnelles inadaptées. Si une majorité se prononce pour les changements des règles proposées, le président de la République soumet un projet de loi constitutionnelle au Parlement réuni en Assemblée constituante. Ce projet doit être adopté à la majorité des 3/5 de membres de cette Assemblée constituante avant d'être soumis à la consultation populaire. En cas de rejet par le peuple, la Constitution en vigueur reste inchangée. Cet organe limitera sa mission à l'examen et à l'adoption des règles identifiées pour une durée de 30 jours au maximum. Les députés disposent de 24 heures pour déposer leurs amendements. La commission politique, administrative et juridique PAJ, dirigée par le député André Mbata, bénéficie de 48 heures pour les intégrer avant l'adoption finale du texte. Réagissant au retrait des députés de l'opposition du groupe parlementaire Ensemble pour la République, le président de l'Assemblée nationale appelle au maintien de la sérénité au sein de l'hémicycle. Aimé Bodhisangara indique que la Chambre basse du Parlement poursuit sa mission de législation dans le calme. Selon lui, cette proposition de loi vise à doter les souverains primaires d'un cadre juridique clair pour se prononcer démocratiquement sur l'avenir de la nation. Et les députés, vous l'avez lu dans les réseaux sociaux, que ce soit le président de l'Assemblée nationale, Aimé Bodhi, que ce soit les élus nationaux du Sud Kivu, en tout cas, ils reçoivent des critiques dans les réseaux sociaux. La population, certains citoyens estiment que ce n'est pas ça la priorité pour la République démocratique du Congo. Les députés devaient plutôt s'atteler à interpeller le gouvernement afin que les négociations reprennent pour que le pays soit réunifié. L'urgence serait aussi cette question du virus Ebola. Mais bon, les

0: ces 5 jours, le temps et le matériel. 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Et 5, l'administration et l'organisation.
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sportif, bonjour et merci de nous retrouver dans ce nouveau numéro de votre émission Sport pour tous. Nous sommes dimanche 31 mai 2026, le tout dernier numéro de Sport pour tous en ce mois de mai 2026. La technique est assurée par Joseph Tizung à la présentation, Expedi Kialou et Héritier Boroto. Sommaire des sports pour tous, c'est dimanche, championnat provincial de football, les FC Malo de Kamituga sur les toits du football provincial. L'équipe des Mwenga battue hier en finale et pour foot Wanango sur le score sans appel des 3 buts à 0 au terme des matchs amplement disputés. Malgré une légère domination des jeunes de Walungu, le réalisme des garçons de Kamituga aura pesé lourd dans la balance dans ces matchs, confirmant ainsi l'adage selon lequel une finale se gagne mais ne se joue pas. À suivre également dans Sport pour tous, une autre finale, cette fois très très loin d'une suite qui vous soit à Budapest en Hongrie. Le Paris Saint-Germain garde son trône européen. Les Parisiens ont battu hier en finale les Gunners d'Arsenal après séance de tirs au but, soit 4 tirs à 3 au terme des matchs qui s'est soldé sur un nul d'un but partout à l'issue des temps réglementaires et des prolongations. Les hommes de Luis Enrique réalisent un doublé et brisent les rêves d'Arsenal de remporter pour la première fois cette Ligue des Champions. Après la finale de la Ligue des Champions, place au préparatif de la Coupe du Monde avec les Léopards de la RDC qui poursuivent l'internement en Belgique avec en toile de fond. Ces matchs amicaux prévu le 3 juin prochain face au Danemark avant d'affronter le Chili en Espagne le 7 juin prochain. Les forces congolais sont plus que motivés à l'idée de bien préparer cette messe du football mondial avec en ligne de mire le premier choc face au Portugal en ouverture dans leur groupe. Le basketball avec les championnats de l'entente urbaine du basketball de Bukavu qui se poursuit sans désemparer. Couplé à l'évolution, TBC Show Sport à Ali Probakin vont attirer notre attention dans ces cafés sportifs dominicales sur Radio Maïdéléo. Merci de prendre place à bord. Sport pour tout ça. C'est parti.

0: Les amis sportifs, nous sommes donc très heureux d'être ensemble dans ce nouveau numéro de votre émission Sport pour tous. C'est toujours un réel plaisir de nous retrouver dans cette émission Sport pour tous. Tous les dimanches, à pareil instant, on est ensemble pour parler sport sur Radio Mindelo. Je rappelle donc l'équipe qui est là ce dimanche. Joseph Tizungwa sur la mise en œuvre de cette émission. Je suis Hérité Borot dans la présentation. Je serai accompagné d'Expedi Kialoum. Avec lui, nous allons essayer de vous donner l'essentiel de la matière prévue pour vous en ces dimanches d'aujourd'hui. On rappelle, nous sommes aujourd'hui dimanche 31 mai 2026. C'est donc le tout dernier numéro des Sports pour tous en ce mois de mai 2026 que nous avons d'ailleurs le plaisir de vous présenter sur les ondes de Radio Mindelo. Nous sommes suivis en ligne sur les www.radiomindelo.org. Merci donc à tous ceux qui suivent Radio Mindelo online sur Internet. Nous sommes sur des fréquences 88.8 mais également 91.7. Cette émission sera rediffusée déjà ce soir à partir de 21h heure de Bukavu. Elle sera postée juste après sur le site Internet de Radio Mindelo. Je rappelle www.radiomindelo.org. Merci donc à tous les amis qui sont donc réunis à pareil instant pour suivre cette émission Sport pour tous. Nous allons donc parler beaucoup plus de football avec la série des finales hier, comme on vous l'avait dit, d'entrée dans le jeu de cette émission, avec le championnat provincial qui a donc tiré ses rideaux hier ici à Bukavu avec l'équipe du FC Malois de Kamituga qui a remporté donc les tournois. Nous irons également un peu plus loin, comme je le disais, à Budapest en Hongrie. Sur place, nous allons parler de ces sacres une fois de plus du Paris Saint-Germain qui gardait son titre après l'avoir remporté la saison passée. Les Gunners, du moins les Paris Saint-Germain, a battu donc Arsenal en finale hier. On va donc analyser avec les amis ce qu'aura été la saison du Paris Saint-Germain et d'Arsenal dans cette émission Sport pour tous. On aura également à vous parler des bruits de couloir avec le marché des transferts. Julian Alvarez pourrait évoluer du côté du FC Barcelone la saison prochaine. Les pourparlers, en tout cas, les négociations sont en cours entre les Barça et l'Atlético Madrid, alors que Gordon, l'international anglais de Newcastle, lui, a bel et bien signé au FC Barcelone. On va donc en parler. On ira également très loin pour parler de la Coupe du Monde avec les préparatifs des Léopards de la RDC qui sont donc en Belgique pour peaufiner cette préparation avant de rallier les États-Unis d'Amérique où les attendent. Les Léopards, on les attend, les pieds fermes. Le Portugal de Cristiano Ronaldo, le match sera donc à Houston, aux États-Unis d'Amérique. On va parler dans cette émission Sport pour tous avec les amis. Il est temps pour nous d'accueillir les amis qui sont donc autour de cette table pour parler sport avec nous. Et plutôt, Expedi est là pour nous accompagner comme chaque dimanche. Bonjour Expedi et bienvenue dans cette émission.
1: Bonjour à vous Héritier, bonjour à tous les auditeurs qui nous écoutent en ce moment et je salue également les invités ou disons les participants à cette émission de ce jour.
0: Vous l'avez suivi donc, le menu est complètement garni cet avant-midi. On va donc parler beaucoup plus du football mais également du basketball avec les championnats de l'entente urbaine de basketball de Bukavu qui se poursuit sa désemparée ici à Bukavu. On ira également plus loin, notamment à Kinshasa, pour revenir également sur la Libre Bakine avec Chosport qui sera sur le parquet aujourd'hui, c'est dimanche, Chosport en match à Kinshasa. Nous allons également parler football avec le Paris Saint-Germain qui garde son fauteuil. Nous allons également parler des membres de Kamituga qui a donc remporté hier le championnat provincial.
1: Bien évidemment, le décor est satisfaisant, il est suffisamment planté, il recueille pratiquement tous les faits d'actualité en commençant par le bas étage, c'est-à-dire le niveau local. Et en plus du niveau local, nous ferons bien évidemment un voyage vers le niveau national. Et au-delà du niveau national, nous allons au-delà de nos frontières à l'international avec ce qui se passe au niveau africain, ce qui se passe au niveau des préparatifs pour la plus grande compétition au monde, comme d'aucuns l'estiment, la Coupe du Monde de football. Au-delà de la Coupe du Monde, il y a eu une coupe aux grandes oreilles qui a été arrachée par le Paris Saint-Germain hier. Nous reviendrons sur ce qu'a été le film du match, le rebondissement dans le cœur de ce match-là. Au départ, ça a été un but marqué par très tôt par Arsenal, une égalisation, une étape des tirs au but, une étape de fête ou de joie dans le camp ou dans le rang de l'équipe championne. Voilà, donc le décor est planté. Au-delà du football, il y a une place considérable pour le basketball, certes. Nous sommes encore à l'étape embryonnaire du championnat. On n'a pas encore atteint l'étape des 6 ou l'étape de play-off, mais c'est encore au démarrage. Et nous nous donnons cette obligation d'actualiser ou de mettre au parfum nos auditeurs sur ces débuts du championnat, comment se comportent les différentes parties prenantes, à savoir les clubs qui ont souscrit à une participation à ce championnat. Et nous nous ferons également le luxe d'aller à Kinshasa pour parler de l'évolution du championnat en faisant un focus sur un club issu de la ville de Bukavu qui évolue désormais dans la capitale pour une raison précise que l'on connaît et auquel on ne revient pas aujourd'hui. Bref, le décor est suffisamment planté et le plaisir sera pour nous d'échanger, de discuter, questions, de commenter l'actualité du bon côté.
0: Voilà, merci donc Axelie. Le décor donc est planté dans cette émission. Il est temps pour nous de recevoir les invités avec lesquels nous allons essayer d'analyser l'actualité prévue pour vous en ce dimanche d'aujourd'hui. Exaucé Tchoubaka est là, bonjour et bienvenue.
2: Bonjour Héritier, bonjour à tous les auditeurs de Radio Mandela.
0: Notre ami Arcade est là également pour nous accompagner. Bonjour et bienvenue.
3: Bonjour Héritier, bonjour à tous.
0: Nous sommes également avec Prince Ombeni. Bonjour et bienvenue.
4: Bonjour Héritier, bonjour à tous les auditeurs.
0: Joël Mugisho est avec nous. Il est conseiller dans l'association des journalistes sportifs du Congo, section du Sud Kivu, journaliste sportif. Joël, bonjour et bienvenue.
5: Bonjour Héritier, bonjour à tous les auditeurs de la Radio Mandelayo, surtout ceux qui suivent cette émission Sport pour tous.
0: Voilà, ça sert donc en belle sortie des tribunes de presse. Nous allons analyser avec les confrères ce qu'a été donc ce championnat provincial. On va également parler de la Ligue des Champions en Europe, mais également du basketball avec les amis au studio. Nous recevons également notre vieil Mitima Obed. Il est là. Bonjour et bienvenue.
6: Bonjour Héritier, bonjour à tous les sympathisants et les amoureux de l'émission Sport pour tous de notre chère Radio Mandela.
0: Très heureux, l'homme le plus heureux après c'est sacré une fois de plus du Paris Saint-Germain. Pratiquement vous êtes l'un des rares fanatiques du Paris Saint-Germain dans la ville. Vous avez donc été très très content après ces sacres du Paris Saint-Germain.
6: Oui Héritier, je vous assure que Dieu m'a aidé. Parce que au début, moi, je ne croyais pas qu'ils pouvaient nous marquer le premier but très tôt comme ça. C'est notre habitude de le faire. Maintenant, ça s'est revenu. C'est nous qui avons encaissé le but là. J'ai passé une soirée très difficile, mais Dieu aida. Dieu aida.
1: Apparemment, vous avez perdu de voix. Vous avez chanté après la victoire.
6: Je vous assure, c'était terrible. Et voilà. Je remercie le Seigneur.
0: Merci. On va en parler dans cette émission. Nous recevons également notre ami Benjamin Sefou. Il est là. Bonjour Benjamin.
7: Bonjour Président, bonjour à tous.
0: Nous serons avec un joueur qui a évolué dans une équipe qui a joué non seulement les championnats provinciaux ici, mais également les championnats de l'entente urbaine de football de Bukavu. Il s'appelle Mathieu Moussa, l'un des candidats à l'Andor cette année. Il est joueur de l'US Bilombe. Mathieu, bonjour.
8: Bonjour, bonjour cher Étienne, bonjour aux invités et auditrices de la radio.
0: Voilà, nous allons donc parler avec lui de son parcours, mais également de ses chances peut-être de remporter Talent d'Or cette saison. Nous allons donc en parler avec lui dans cette émission Sport pour tous que nous débutons justement avec le basketball expédié au championnat de l'entente urbaine de basketball de Bukavu. Nous allons donc parler de ce qu'ont été les résultats enregistrés hier samedi et les rencontres prévues pour ce dimanche aujourd'hui. Vous avez donc les tableaux expédiés de tout ce qu'on a prévu pour le championnat de l'entente urbaine des basketball de Bukavu.
1: Bien évidemment, le championnat se poursuit ce week-end à Bukavu. Aujourd'hui, dimanche, au stadium de Vamaro, il est prévu à 10h. Donc, en temps normal, le match est en cours. Le BC Keba retrouve le BC et les Hirondelles. C'est en deuxième division. Il est prévu à midi, 12h00. Une opposition dans la version masculine qui opposera le BC Titan au BC Caviar. À 14h, place au rendez-vous entre le BC Kaponu et le BC Bagira. En fin de journée, à 16h, Panzi retrouve Odari. C'est le programme au stadium de Vamaro. En revanche, à l'ISP Bukavu, à 10h, Il était prévu pour le compte de la deuxième division, le match entre le BCC Revolution et BC Titan Junior à 12h chez les dames. Il est prévu l'opposition entre Honda Full et Bolts, 14h en deuxième division. BC Les Jeunes, Volo retrouve le BCC Kings Junior. Et enfin, pour clore la journée, à 16h juste, il est programmé donc le rendez-vous entre le BC Caviar et l'ASB Amibek. Revenons sur certains matchs qui se sont joués hier et les résultats à la clé. Amibek a battu Titan sur le score de 85 à 56. MVP de cette rencontre, Umumbu Albert de l'ASB Amibek. Et justement, il a été disputé un autre match hier. Bold a perdu devant Bukavu United sur le score de 52 à 67 avec pour MVP le joueur Dieu merci Chinab. Et outre les deux matchs, il y a eu un autre qui a opposé l'équipe de Caviar Junior au BC Bold Junior. Le score de ce match est de 72 à 56 en faveur du BC Caviar Junior. Ces deux matchs, donc ces trois matchs, les uns se sont joués à Vamareux, les autres à l'ISP, et tel sera le cas aujourd'hui, dimanche. Bref, le championnat se poursuit. Nous avons donc reçu ces résultats via la page officielle de l'entente urbaine des basketballs de Bukavu et Babouk officiel sur le réseau social Facebook.
0: Voilà, merci donc à vous Expedi pour ces résultats. Ça se poursuit, il y a eu un match fou le week-end passé, Benjamin. Amibek s'est ressaisi après sa défaite le dimanche dernier face à Kabono dans un match électrique finalement remporté par l'équipe de Kabono. Amibek s'est dévé, n'est-ce pas, de se redonner un peu la santé.
3: Oui, exactement. Amibek s'est dévé non seulement de se redonner la santé, mais également de revenir dans la course pour la phase des 6, parce que nous rappelons qu'il n'y aura pas de phase retour cette saison. Et donc, à l'issue des 7 manches allées, ça sera directement la phase des 6. Et par conséquent, Amibek avait tout intérêt à bien disputer le match d'hier pour espérer toujours. Parce qu'il faut également le dire, Amibek, même si ils ont quelques matchs de retard, mais cette équipe n'est pas bien placée dans les classements actuellement. Et donc, cette victoire était ô combien importante, impérative pour cette équipe d'Amibek. Et heureusement, ils ont su le faire et avec la manière.
0: Voilà, Amibek qui donc poursuit le championnat. Alors qu'on avance, une figure du basketball à Bukavu du côté d'IBC Amibek. C'est donc le coach Christelle Iranga qui pourrait, en tout cas, être sur le banc d'IBC Amibek pour la suite de la saison. C'était donc. C'est encore dans les tuyaux, mais ça paraît de plus en plus proche pour...

0: sont censés apprendre, bien sûr, qui sont joints à certains joueurs d'expérience, bien évidemment, qui ne sont pas majoritaires. Mais le contexte du club ouvre la voie à une possibilité à Madame Kabundula. Pourquoi ? Parce qu'elle a évolué dans un club qui assure la promotion de la jeunesse. À un moment donné, c'était des garçons de Ngouba qui constituaient la plaque tournante de l'équipe de Halls, et dans les conditions difficiles, elle a su rester aux côtés de ses enfants, ou disons de ses garçons. Elle a bâti la stabilité sur ce projet-là. Wolf, je me rappelle que à un moment, on a ouvert la brèche à toutes les personnes de bonne volonté de prendre en charge l'équipe. Elle était toujours là, elle était à l'existence de Wolves. Donc dans les mauvais moments de Wolves, elle a été présente. Et considérant aujourd'hui la situation dans laquelle vit Ami Beck, je pense que Madame Christelle est faite pour la réussite. Elle adore l'encadrement des jeunes. Au-delà de l'encadrement, elle a aussi du talent. Donc bien qu'étant femme, elle bouscule la hiérarchie masculine dans le milieu du basketball à Bukavu. C'est un exemple de réussite, c'est un exemple d'abnégation, et je crois que c'est bien parti pour elle à la tête du staff technique d'Ami Beck, en attendant peut-être de trouver d'autres possibilités en termes des recrutements pour renforcer davantage l'ossature du club.
1: Oui, Benjamin, ça serait un très beau choix pour le BCAB Beck pour la suite du championnat, surtout que on a vu que ça coince un peu, hein, sur le plan staff technique. On est en train de tâtonner un peu, et même la défaite contre Kabono le dimanche dernier, on a senti que c'était vraiment les choix techniques, tactiques de l'entraîneur du BC Ami Beck, Thibon Edibé, c'est Kabono qui a fait en sorte que son équipe gagne ses matchs contre Ami Beck.
2: Exactement, on a tous vu les limites du coach Chilombo. Ces matchs, c'est un match que Ami Beck devait normalement en principe gagner, mais il y a eu plusieurs choix incompréhensibles de la part du coach d'Ami Beck. On a tous vu qu'à un moment, c'est Bouanga qui avait pris les rênes, c'est Bouanga qui commençait à donner des consignes aux joueurs, c'est Bouanga qui faisait un peu tout sur les bancs. Et cela n'a fait que confirmer ce que plusieurs analystes disaient depuis un moment. Les coachs Chilombo, c'est vrai que c'est depuis un moment qu'il est dans notre basket, mais il est vraiment limité. Et pour la petite histoire, Chilombo a toujours été l'assistant, l'adjoint de Madame Iranga depuis toujours. Et donc c'est une retrouvaille de plus.
1: C'est pas Félix Tshisekedi, hein?
2: Non, Chilombo, il s'appelle aussi Chilombo.
0: Voilà. Son homonyme.
2: Exactement. Ça a toujours été un assistant. Un assistant de tous les temps de Madame Iranga. Donc ça sera une bonne. Enfin, je pense que ça sera facile pour Madame Iranga de s'adapter à ses staffs techniques, puisqu'il rencontre quelqu'un qu'il connaît. Il rencontre également quelques joueurs qu'il a pu coacher dans le passé.
1: Mais est-ce que c'est seulement un problème d'entraîneur, ou il y a également un problème d'effectif? Parce qu'on a vu il y a vraiment un problème de profondeur des bancs du côté Bessamib.
2: Oui, il y a ce problème là. L'Enexpedi a dit ici que hier c'était Albert, le MVP du match. Albert, pour les matchs contre Kabono, il avait disputé les 40 minutes.
1: Très bon joueur.
2: Il n'était même pas allé sur les bancs une seconde pour se reposer. Ce qui fait qu'à un moment il était crevé, à un moment il était à bout. Et lorsque Albert était à bout, c'est toute l'équipe d'Ami Beck qui était à bout. On a vu que c'est sur ses épaules que les BC Ami Beck reposent désormais. Et donc je pense qu'il serait bien avisé de renforcer leur staff, pas leur staff, leur effectif. Et selon quelques bruits de couloir, il y a déjà plusieurs joueurs, plusieurs grands noms qui sont annoncés chez Ami Beck, mais seulement avec les contextes sanitaires, avec la fermeture des frontières, ils n'ont pas pu rallier Bukavu. Mais ils promettent que dès l'ouverture des frontières, il y a vraiment des grands noms qui vont venir étoffer cette ossature.
1: Voilà, on va suivre tout cela de près. Exaucé, vous avez suivi également les parcours. On met un accent particulier sur Ami Beck parce que Ami Beck, c'est quand même les favoris pour remporter le championnat cette saison.
3: Est-ce que je veux quand même,
1: je parle des favoris, je vois
0: l'un des favoris, mais
1: oui,
0: pas
1: l'un des favoris pour remporter les championnats, au vu de son histoire, au vu de son palmarès en championnat, au vu de ce que Ami Beck nous a montré sur, je crois, les 5 dernières années. Mais on ne va pas commenter ce que nous avons vu.

0: Lucien Kabono, ce que nous avons vu chez Bukavu United qui revient. Maïndelo également n'a pas dit son dernier mot. Donc ça veut dire la phase des 6 sera très très décisive. Mais parmi les équipes qui sont les plus suivies dans ce championnat, c'est les BC Amibek. Comment vous avez suivi les parcours et qu'est-ce que vous pensez en cas des signatures de coach Iranga sur le banc? Ça peut apporter quelque chose du côté Amibek ou c'est un problème beaucoup plus d'effectifs que d'entraîneurs?
1: Je trouve que c'est beaucoup plus un problème d'effectif parce que Benji est revenu. Dernièrement, le dimanche dernier, on a vu que il y avait certains choix qui étaient qu'on n'a pas compris de la part de l'entraîneur de l'ASP Amibek. J'ai vu également que Roland il est resté trop longtemps hein, sur le banc dès sa première sortie sur le terrain. C'est presque toute la moitié de la seconde mi-temps qu'il a été sur le banc et après il est revenu. Pourtant il était déjà très bon en première mi-temps avec des tirs à 3 points qui réussissaient, mais après il a un peu traîné sur les bancs avant de revenir sur le terrain. Et du coup quand Benjamin vous dit qu'Albert il était déjà fatigué et il ne pouvait plus faire, il ne pouvait plus lui donner grand chose, donc c'était tout l'ASP Amibek qui était déjà à bout de force, je peux dire. Mais pour l'instant je vais juste dire que c'est pas une mauvaise équipe Amibek. J'ai vu qu'ils ont en tout cas fait une très belle première mi-temps, et surtout quand vous menez au score avec 20 points d'écart, c'est énorme hein. Mais après vous perdez le match, ce sont des choses qui arrivent dans le football, plutôt dans le basket ou même dans les sports en général. Mais je pense que j'ai quand même vu une bonne équipe d'Amibek. C'est plutôt la profondeur du banc, je vais aller dans les sens de Benjamin, qui manque à cette équipe d'Amibek. Mais pour les favoris pour emporter les titres cette saison, je vais rester sur mes convictions. C'est bien Kabono joue les titres. Certes, il y a d'autres concurrents. Vous avez parlé d'Amibek, il y a également Caviar qui arrive. Mais pour moi, en tout cas, Kabono joue les titres. Certes, le dimanche dernier, ils ont très mal débuté le match. J'avais même honte hein, parce que quand je suis allé très loin jusqu'à dire qu'ils vont jouer les titres et puis voir ce qu'ils nous ont proposé en première mi-temps, je me suis dit non, mais ce n'était pas vraiment du Kabono. Et après ils se sont ressaisis avec les coups de génie les jeunes qui est parvenu à ramener Kabono dans le match, et du coup ils l'ont remporté. J'ai aimé beaucoup plus la capacité de ces joueurs à se redonner confiance et à redonner au public cette confiance, parce que vous allez voir que dès le premier tir à 3 points qu'il réussit avant la remontada, c'est tout le public qui a désormais confiance que Kabono peut revenir. On dirait qu'ils connaissent déjà ce que ces joueurs peuvent apporter. Et du coup, vous avez vu, à chaque fois qu'il mettait 3 points, c'était accompagné d'une faute et c'était bien une motivation. Rien qu'à voir la célébration avec son jumeau, on peut se dire ouais, c'est une motivation de plus pour cette équipe. Et je me dis c'est une chance hein, d'avoir un tel joueur dans l'effectif.
0: Voilà, on va suivre ce que sera la suite du championnat des prêts Arcade. Mais le moins que l'on puisse dire, c'est que quand même ça commence à y aller petit à petit. La phase des 6 sera très très très décisive. Encore moins qu'il faut que certaines grosses pointures du championnat puissent y participer. En tout cas, avec déjà 3 défaites en championnat, Amibek est en danger. Alors qu'on attend de plein pied le match entre Amibek et Caviar, qui ne s'est pas encore joué cette saison. Donc il faut vraiment gagner ces matchs. Hein. Il faut gagner ces matchs pour permettre à Amibek d'être encore beaucoup plus. D'avoir un pas encore beaucoup plus pour la qualification à cette phase des 6, parce qu'avec la défaite contre Kabono hier, contre Titan, ils ont gagné. Il faut continuer sur ce même lancé pour éviter toute surprise désagréable à la fin de cette phase qui s'annonce très décisive.
2: Je crois que ce match contre Caviar aura tout son sens dans les classements provisoires, surtout sur les équipes qui peuvent prétendre jouer cette phase des 6. Mais comme l'a dit presque tout le monde ici, on sait qu'après le départ des Chosports, on s'attendait à une Amibek peut-être pour régner encore, parce que c'était le cas également avant l'arrivée des Chosports. Mais malheureusement, on sent qu'il y a beaucoup de choses qui manquent de ces côtés, que ce soit côté effectif des joueurs, que ce soit côté staff technique. Il y a beaucoup de choses qui doivent être faites pour peut-être espérer voir Amibek revenir à la tête du basketball Bukavier et régner, pourquoi pas, sur ce championnat. On sait que tous les ingrédients semblent ne pas être réunis jusque-là. Mais voilà, on ne peut qu'espérer, comme on espère encore retrouver l'ambiance qu'on avait il y a des ans. On ne peut peut-être aussi espérer voir un grand Amibek revenir. Mais une chose est vraie, ça, moi je suis plus pressé pour ça parce que je sais que ça va prendre du temps et voilà, je me suis préparé depuis un moment. Je sais qu'on peut voir un grand Mbeck dans l'avenir, on peut peut-être revoir un grand Mandeleo dans l'avenir, mais ça ne sera pas d'un coup comme ça. Je pense que personnellement, que même s'il se renforce, déjà c'est renforcé en pleine compétition, ça n'augure pas qu'on reviendra plus fort parce que les joueurs qu'on intègre en plein championnat, rien ne nous garantit qu'ils vont s'habituer à ce qui était déjà là et qu'il y aura une bonne cohésion au sein du groupe parce que c'est ce qui compte dans une équipe. Et voilà, IP va nous amener aujourd'hui à des grands noms, mais s'il n'y a pas cette cohésion, je crois que même face à une équipe comme Cabono, qui s'entraîne depuis un moment ensemble, qui se connaissent, qui évoluent sur une très belle dynamique, et dans un groupe où on sent une bonne cohésion comme celui des Cabono, je pense qu'ils peuvent aller regarder à Mbeck 3 d'Alizio, même s'il signait les coachs, même s'il renforçait l'effectif. Donc je pense à mon avis que oui, à Mbeck, c'est dommage de les voir à ce niveau-là, surtout dans un championnat où Chosport n'est plus. Mais personnellement, on espère peut-être retrouver un grand Mbeck la saison prochaine, pourquoi pas. Je pense que si les coachs arrivent, il ne peut être là que pour finir la saison avec ceux qui sont là, préparer la saison prochaine avec ceux qui peuvent venir et espérer peut-être et rêver pourquoi pas la Coupe du Congo dès la saison prochaine. Mais avec ce qu'on voit actuellement, à mon avis, je pense que c'est très compliqué parce qu'on sait que ça manque des niveaux à tous les niveaux. Quand tu regardes un côté Caviar, il s'est entraîné depuis très longtemps, on sait qu'il y a beaucoup de choses qui ne marchaient pas là-bas, et j'en parle régulièrement. Le frère Benji est revenu sur ce qui s'est passé côté Mbeck, et voilà, donc je pense qu'on doit encore attendre pour rêver peut-être voir le championnat auquel on assistait il y a des ans.
0: Voilà, on va suivre tout cela de près. Expédie, on va mettre un peu de côté le championnat de l'international de basketball de Bukavu pour parler de la Ligue Pro Bakil avec le BC Chosport qui a un match aujourd'hui à partir de 15h30 heure de Kinshasa au stade des Martyrs. Ça sera donc face à VA Espoir. Un nouveau match pour Chosport, un nouveau match pour poursuivre sur le même lancé. Hein.
1: Bien sûr, un nouveau match en attendant peut-être de retrouver d'autres grands de Kinshasa comme Terreur et consorts. Donc c'est une opportunité de se remettre en forme, de s'évaluer, de se challenger davantage et si besoin, si l'adversaire est vulnérable, faire tourner l'effectif et donner plus de chances aux joueurs qui n'ont pas beaucoup de temps de jeu et la pression dans la façon de faire du staff technique de Chosport. Donc il donne la possibilité à tous les membres de l'effectif pour apporter chacun en ce qui le concerne une pierre pour la construction de l'édifice. J'ai vu que c'est un match prévu aujourd'hui, un match qui s'ouvre sur fond de polémique avec une image publiée par je crois soit les sympathisants de VA ou soit l'équipe de communication des VA qui place par exemple le dauphin, c'était ça la caricature. Donc il y a un dauphin, considérant que VA c'est un dauphin noir. Bon, il y a un dauphin noir à Goma, mais VA a pour logo un dauphin dans le contenu de son logo. C'est un dauphin qui broyait pratiquement un joueur de Chosport qui s'est retrouvé dans la vallée de l'ombre de la mort. Donc ça crée pratiquement une polémique à quelques heures de ce match. Mais bon, ça va se jouer sur le terrain. C'est le terrain qui dictera la loi du plus fort. Nous l'avons vu face à Balance, Chosport a commencé la dynamique sur les réseaux et on a senti une réponse du berger à la bergère de la part de la communication des Balance. Et à la veille de ce match, Chosport est resté muet, calme, sa communication n'a pas réagi à cette publication, mais c'est quand même de la chaleur, une chaleur positive qui commence sur les réseaux sociaux et qui va s'étendre sur le terrain, d'abord dans les gradins et sur le parquet pour faire triompher le basketball. Donc c'est un sport, une partenaire qui se présente sur le chemin de Chosport. Il faut le prendre au sérieux, l'aborder comme si on était en train d'aborder un top club de Kinshasa avec sérieux. Question de se mettre en forme, question de tenter ce qu'il y a à tenter. Et voilà, le parcours du champion est parsemé souvent par des opportunités pareilles, des occasions où vous affrontez les cadors, des occasions où vous
3: vous retrouvez en face des moyens et des opportunités où vous affrontez même les faibles ou les moindres. Donc à eux de saisir toutes ces occasions avec les deux mains sur leur chemin, le chemin de la gloire, parce qu'ils sont à Kinshasa pas pour la figuration, mais essentiellement pour remporter le championnat.
0: Voilà, on va suivre également cette prestation des choses pour des prix. Ça va être beaucoup plus attendu, n'est-ce pas Benjamin, pour la suite. C'est vrai, pour le championnat ici, on sent qu'il y a bon chose pour payer marché, surtout ses adversaires, mais ça sera beaucoup plus compliqué pour la phase des playoffs avant peut-être de jouer à la Coupe du Congo.
2: Oui, exactement. Aujourd'hui, c'est un match de plus pour confirmer ce que nous disons depuis un moment. Chosport est très fort pour ces championnats. Chosport est très fort pour la Ligue Makim. Et les week-ends s'enchaînent, les week-ends se suivent, mais les disques restent les mêmes. À un moment, je les disais, d'ailleurs, les dimanches passés, à un moment, on commence à être déçu par les niveaux de ces championnats. C'est vrai qu'ici aussi, ce n'était pas vraiment

0: c'est rétro dans ce sens que nous connaissons tous les comportements belliqueux des fanatiques des vieux clubs. Et je vois bien cette équipe ne pas encaisser la défaite. Je vois bien cette équipe parce que tout porte à croire que c'est une raclée, que cette équipe va recevoir aujourd'hui. Alors, est-ce que les fanatiques de cette équipe ne vont pas faire ce qu'ils ont toujours fait? Étant donné, on le sait tous, Chose Sport joue contre tout le monde là-bas et désormais, les Kimois savent que sur les terrains, on ne peut pas rivaliser contre cette équipe. Sur les terrains, nous ne pourrons pas suivre ces rythmes effrénés de cette équipe. Alors, il faut jouer avec les à côté du basket, il faut jouer avec la psychologie, avec les morales de cette équipe. Et c'est dans ce sens-là que se retrouve mon inquiétude et j'espère bien que les matchs ne vont pas se finir en queue des poissons.
1: Voilà, et quand vous soulevez cette inquiétude, je pense que Chose Sport est déjà suffisamment aguerri quant à ceux. Ils ont subi, bien sûr, un chapelet des décisions, un chapelet des sanctions. Ils n'étaient pas les seuls à les subir. L'équipe de Kaouka en face en a subi tout autant. Donc, ils ont fait face à une situation de ce genre, une situation qui quitte le seuil des fanatiques et qui s'installe sur la surface des jeux. Donc, à eux de savoir faire face à des occasions pareilles. À Bukavu, tel était le cas. Au début de l'heure pèlerinale à Bukavu, nous avions senti une certaine hostilité du public. Il y a eu même un moment, nous nous rappelons, l'histoire est têtue, un chahut au stadium de l'ISP, des joueurs se sont bagarrés avec les fanatiques, les sanctions sont tombées et après ce scénario-là, on a senti que bon, la gestion des émotions a été maîtrisée, la gestion du stress a été maîtrisée et je pense qu'ils ont l'occasion à travers un match comme celui de VA d'aujourd'hui à s'installer davantage confortablement dans Kinshasa en considérant qu'il faut jouer sur le terrain, quel que soit ce qui se passe en dehors de terrain. Donc je crois que c'est quand même une occasion qui se présente par devant leur chemin, même si bon, je ne connais pas la réalité en présence, mais je pense que les fanatiques football de VA peut-être peuvent être différents de ceux du milieu du basketball, parce que quand même le basketball c'est une discipline d'honneur. Je ne vois pas les coureurs hein, qui prennent place dans le stade de Raphaël venir au gymnase jumelé, même si c'est le même endroit presque du stade des martyrs, parce qu'ils n'ont pas la passion pour cette discipline. Donc je ne pense pas que c'est la même férocité qu'il y a au football qu'on retrouvera aujourd'hui au milieu du basketball. Mais pour moi, c'est vraiment une occasion pour les joueurs de Chose Sport de faire preuve des grandeurs et de se dépasser face à toutes ces accusations, disons, toutes ces tentatives venant du public, question de les pousser toujours à l'extrême.
2: Voilà, on va clore ce chapitre basketball avec votre permission, Joseph Kizungu. Nous allons prendre une courte pause musicale et revenir juste après pour parler football dans cette émission Sport pour tous à 11h passé les 43 minutes à Bukavu. Merci à tous les amis qui sont réunis pour suivre cette émission Sport pour tous.

0: Voilà donc à la suite de cette émission Sport pour tous, vous l'avez donc compris, nous allons ouvrir la page football de cette émission Sport pour tous avec d'abord les championnats provinciaux de football qui s'est clôturé hier au stade de la Concorde en commune de Kadutu, ici à Bukavu. Il y a eu donc cette finale qui s'est jouée avec l'équipe des Malo de Kamituga, désormais sur les toits du football continental. Cette équipe est venue du territoire des Mwenga a battu Ekofoot Walungu sur le score des 3-0. Un score qui ne reflète pas la physionomie du match. Pourtant, les garçons de Walungu ont dominé presque la grande partie du match avec une possession à leur avantage. Mais finalement, le réalisme a payé dans ces matchs. Malo a su rester réaliste et pour marquer donc les 3 buts qui ont suffi pour décrocher ces trophées. L'équipe des Malois n'a pas volé à son titre parce que le parcours de cette équipe dans cette compétition prouve à suffisance que les garçons des Kamituga sont venus, en tout cas très bien préparés pour décrocher ces titres au niveau provincial. On va analyser avec les amis qui ont suivi le parcours de cette équipe tout au long du championnat, mais également les parcours de cette équipe de l'Ekofoot Walungu et tous les championnats provinciaux ici à Bukavu. C'est l'hégémonie désormais des équipes venues des territoires sur les équipes de Bukavu exaucées. Ça fait, je crois, 3 ou 4 saisons que les équipes venues des territoires marchent sur le championnat provincial. Hier, Maloa a prouvé à suffisance que c'est une équipe qui est venue vraiment préparée pour remporter ce championnat provincial.
1: Effectivement, rien qu'à voir ce qu'ils ont donné sur le terrain tout au long de cette compétition, on pouvait se dire que bon, voilà, c'était une équipe vraiment, vraiment préparée. Et hier, ils l'ont encore démontré. Vous avez parlé du réalisme dans leur jeu, même si en termes de contenu, c'est vrai que ça ne nous a pas trop emballé, mais c'était une finale, il faut la gagner. Ça ne se joue pas seulement, mais l'important c'est de gagner. Déjà en demi-finale, ils avaient déjà montré des très bonnes choses contre Bilombe. Ils ont dominé Bilombe du début jusqu'à la fin du match. D'ailleurs, je ne sais même pas pourquoi le match est allé jusqu'au tir au but, parce que déjà en première mi-temps, ils ont Bilombe a subi, il est là, Mathieu Moussa témoin, sa première mi-temps était catastrophique, hein, je suis désolé de le dire, mais il a été mis en difficulté, comme toute son équipe d'ailleurs, donc en demi-finale c'était ça, Malo a su bien jouer sa carte et ils ont gagné au tir au but. Hier, en finale contre Ekofoot Walungu, je pense qu'ils ont été beaucoup plus devant en termes d'expérience, parce que dès l'entame de la partie, on a vu les jeunes d'Ekofoot qui avaient du mal à entrer dans leur match. Pourtant, dès les débuts, Malo est entré dans son match. On a vu les buts qui ont été encaissés très tôt dans ces matchs. Certains diraient qu'il y avait hors-jeu, mais pour moi, il n'y avait pas en tout cas de position de hors-jeu. C'était un but qui devrait être validé, une chose qui a été faite d'ailleurs. Ils ont réclamé un hors-jeu, pourtant c'était une distraction dans la défense. Ils ont laissé jouer l'attaquant des Malois et du coup, il a marqué les deuxième buts. Après, il y a d'autres effets du match, c'est vrai, qui ont impacté sur les résultats. Lorsque Ekofoot Walungu a tenté de revenir un tout petit peu dans le match, bon, c'est vrai, il y a eu des faits des jeux. Parfois, on a signalé des erreurs d'arbitrage, des erreurs d'organisation également, parce que lorsque Ekofoot Walungu tentait de revenir au score et que le 11 de départ n'a pas réussi à le faire, il y a l'entraîneur qui devrait procéder à un remplacement avec Benjamin Soumaïl qui se préparait déjà pour rentrer. Malheureusement, qui n'est pas rentré à temps. Je ne sais pas c'était quoi le problème, mais c'était déjà un joueur qui avait joué en demi-finale. Mais hier en finale, tout a été compliqué. Je ne sais pas ce qui s'est passé. Il est rentré lorsque Ekofoot Walungu avait déjà encaissé, je crois, les deuxièmes buts. Donc c'était déjà trop tard pour cette équipe. Et ce sont ces faits de match qui ont beaucoup plus impacté sur les résultats. Mais comme vous l'avez dit, Malo n'a pas volé sa victoire. Ils ont fait preuve de réalisme. Et du coup, Ekofoot Walungu, c'est ce qu'Ekofoot Walungu n'a pas réussi à faire, parce que dans tous les matchs, je me rappelle qu'ils n'ont pas réussi à inquiéter vraiment, vraiment les gardiens Mujaba, tel que les garçons des Malois ont inquiété les gardiens des Ekofoot Walungu. Je ne pense pas d'ailleurs qu'il y ait eu un tir dangereux pour inquiéter Mujaba.
2: Par contre, c'est Mujaba qui était l'homme du match.
1: C'est scandaleux parce que comment il est homme du match, pourtant je n'ai même pas vu un tir qui pouvait l'inquiéter dans ces matchs. Par contre c'est lui qui était en train d'humilier les attaquants de l'équipe d'Ekofoot Walungu. Je me souviens de ces petits sombreros de la main qui est fait à cet attaquant. Donc il a tout fait dans sa cage. Il pouvait aller à la pêche et revenir encore. Déjà en première mi-temps, il pouvait aller à la pêche et revenir dans sa cage. Et
2: ça n'a pas été inquiété.
1: Je ne sais pas. Vous avez parlé d'arbitrage, c'est vrai, il y a eu quelques erreurs, mais ce n'est pas l'arbitre qui vous a empêché d'aller inquiéter la défense des Malois, qui a empêché vos attaquants à aller chercher des buts dans les camps des Malois. Donc,
0: pour vous, c'est une victoire plus que méritée pour l'équipe des Malois, qui, à mon avis, est venue pour gagner ce titre.
1: Oui, c'est mérité, parce qu'en termes d'occasion, on a presque rien vu du côté de Kofu Tolong. C'est vrai, dans le jeu, dans le contenu, ils étaient dans la récupération, des belles combinaisons, mais au final, comment ils traitaient les actions jusqu'à la fin. Il y a des goals, les garçons qui viennent des Kofu de Bukavu, qui étaient beaucoup plus dans les dribbles, ils essayaient de déborder, mais comment les actions se terminent, c'est ça les problèmes. Donc ils ne réussissaient pas à cadrer des frappes, ils ne réussissaient pas à arriver jusqu'au bout de leurs actions. Donc c'est vrai, je reconnais qu'il y a eu des erreurs d'arbitrage, notamment sur les deuxièmes buts où le joueur il est sur les sols, l'arbitre qui les regarde la première fois, il laisse jouer, la deuxième fois il laisse jouer, il les regarde pour la troisième fois il laisse jouer, et puis il y a les buts qui arrivent. Ça c'est une erreur flagrante. Au-delà de ça, c'est pas l'arbitre qui vous a empêché de créer d'autres.
0: Voilà, merci Prince. Votre lecture par rapport à ce match entre Malwa de Kamituga et l'équipe de Kofu Tualungu. On a vu sur le terrain, en termes de possession, en termes de circulation de balles, l'école de football de Walungu avait un cran au-dessus des Malois. Mais comme le disait Exaucé, quand on joue une finale, il faut savoir gagner. Hein. Et c'est ce que l'équipe des Malois de Kamituga a fait. Hein.
2: Si, en tout cas, Malwa a réalisé son exploit parce que dès les débuts, c'est une équipe qui a affiché ses ambitions, c'est une équipe qui a développé des paramètres qui nous ont rassurés comme quoi Malwa c'est parmi les vrais candidats au titre. Mais d'abord, avant les matchs, il faut revenir sur l'organisation parce qu'on a subi des choses qu'il ne fallait pas subir. À un certain moment, la presse qui a été ignorée. On a l'habitude d'aller à notre tribune, mais du coup, quand on arrive au stade, on nous dit qu'il faut aller se débrouiller pour aller suivre les matchs avec les fanatiques. Et du coup, en tout cas, on a été contraint de suivre très très bien cette finale, dès l'entame de cette finale. Sur le plan organisationnel, il y a des choses vraiment qui étaient mal organisées. Non seulement nous les journalistes, mais aussi sur certains choix qu'on a vus tout au long de cette rencontre. C'est vrai que c'est une finale, il fallait quand même penser à beaucoup de choses. D'abord, je vais revenir sur les choix de la désignation des arbitres. Il fallait penser également à la géopolitique de cette finale, parce que tout a commencé dans les réseaux sociaux. On a vu des messages de notables et cela a suscité beaucoup de réactions autour de cette finale. C'est ainsi qu'il y a eu beaucoup de contestations, tout simplement parce qu'on a vu que même le Kofut qui a réquisé l'arbitre comme quoi nous ne voulons pas vraiment un arbitre qui est de ses côtés d'arbitrer les matchs. Tout a commencé par là et dès l'entame, on a vu que c'était une équipe de Kofut qui contestait beaucoup certaines décisions, mais quand même l'arbitre a fait son travail, il est animé, il peut faire les erreurs, mais quand même, s'il faut revenir sur cette finale, c'est une équipe des Malois qui a très bien joué, qui a commencé, qui a su à contenir cette équipe de Kofu Tualungu, parce que c'est le plat réaliste. C'est une équipe des Malois qui a répondu présente, contrairement à l'équipe de Kofu Tualungu qui a joué beaucoup plus un football d'une école de foot. Il y avait des passes, des mouvements, des gestes techniques qui étaient intéressants, contrairement à cette équipe des Malois qui a tout cherché à tout prix démarquer. On a vu que c'est l'expérience qui a payé côté Malois, parce que ils n'ont pas trébuché pour concrétiser les occasions. Et Kofu en a réussi pas mal d'occasions, mais non concrétisé. Je ne sais pas pourquoi Exaucé a dit que le portier Moudjaba n'a pas été inquiété. Il a fait des arrêts exceptionnels, beaucoup plus pendant la deuxième période, parce que il y avait une commission qui a été désignée par la Ligue, parce qu'après les matchs, c'est Moudjaba qui a été élu homme du match.
3: Mais
2: quand même, c'est une équipe des Malois.
0: Mais est-ce que les gens qui étaient dans cette commission ont bien fait la lecture du match, parce que
3: bon, il y a quelqu'un qui signe un doublé en finale.
0: Et bon, ce qui est bon,
2: je n'ai pas élu homme du match
0: toute la vie.
2: C'est ce qu'il faut.
3: C'est pas l'organisateur, on a dit qu'ils ont été.
2: Non, il y a une commission qui a été mise en place par la Ligue.
3: Oui,
2: et nous aussi, on a été surpris parce que.
3: C'est une commission qui
2: est. C'est impossible.
3: Comment un gardien de but peut être homme d'image dans un match où il y a quelqu'un avec sa signe, un doublé dans une finale?
4: C'est normal, ça dépend aussi du comportement des gardiens.
3: Oui, peut-être que le gardien n'a pas. Oui, parce qu'on a dit que le gardien n'a pas été.
4: C'est à ses positions.
2: Et en voyant Diarra, c'est bien lui qui faisait jouer la défense. Des membres parce qu'il sait jouer avec les pieds, c'est lui qui organise ses relances et ses mouvements étaient aussi magnifiques.
3: C'est logique que Moudjaba soit élu homme du match dans ce match-là.
2: Pour moi, c'est logique parce que il a arrêté quand même certaines occasions de cette équipe de Kofoto à Lungu, beaucoup plus pendant la deuxième période. La deuxième période, Moudjaba a très bien joué, il a géré, il a permis quand même à son équipe de gagner ses matchs.
3: Merci.
2: Il faut revenir sur...
3: Vous faisiez partie de la commission de la Ligue, on dit.
2: Non, moi, je n'étais pas associé. Ouais. Tout le monde sait que aucun journaliste des membres de l'association des joueurs sportifs n'a été associé. Vous avez vu comment on nous a traités à un certain moment. Et d'ailleurs, je remercie votre implication, parce qu'à un certain moment, on était ignorés. Mais après qu'il y a eu peut-être téléphone, tout ça, on a fait allusion que le journaliste peut accéder à la tribune pour suivre les matchs. Mais quand même, dès le départ, c'était très mal organisé.
5: On vous refuse d'entrer.
2: On nous a ignorés pendant les matchs.
3: C'est la GF. Voilà. Merci beaucoup, Prince Omber, pour vos analyses. Joël, vous avez suivi les matchs. Il est temps pour nous d'accueillir notre aîné, notre ami Fondi Obedi dans cette émission. Fondi, bonjour et bienvenue.
6: Bonjour, héritier. Bonjour à tous les amis. J'arrive malheureusement et. Les joueurs se plaignent. Moi, je ne suis pas totalement d'accord avec le mot ignoré. Je ne suis pas totalement d'accord. On est journaliste, on doit apprendre à choisir nos mots. Sinon, on risque de créer une chose qui n'existe d'ailleurs même pas. Les journalistes, tous, on a eu accès au stade. Aucun journaliste n'a payé pour accéder au stade. Donc, ce qui veut dire qu'on nous a d'abord considérés. Il y a eu des restrictions. Malheureusement pour moi, je l'ai aussi appris à quelques heures du match parce que la province, le pays est frappé par cette maladie virus Ebola. Et avec ces restrictions, il y avait des conditions pour se mettre d'abord au débit cette distanciation sociale. Il fallait qu'il y ait, je pense, un mètre entre les gens qui étaient au stade.
3: Ce qui n'est pas possible.
6: Non, parce que c'est vrai qu'après le départ de ces militaires, parce que c'était bien indiqué avant, c'était même la condition, quand il n'y aura plus la possibilité de recevoir tout le monde, on va fermer des portes et rester avec le public qui sera au stade. C'est bien d'aller suivre les matchs, mais c'est aussi bien de sécuriser la population. C'était ça la condition. Et après, il y avait une autre condition. Moi, je travaille à la télé, j'avais besoin de filmer. Mais on a dit qu'on commençait à beaucoup à filmer et la Ligue ne se retrouvait pas. Alors, je ne sais pas pourquoi, mais on a demandé à ce qu'il y ait quelqu'un, des membres qui vont filmer. Mais comme on n'a pas été consulté, nous, à JSC, la Ligue a choisi son caméraman. Mais le caméraman de la Ligue est curieusement aussi membre de la JSC. C'est pas la Ligue qui l'a amené dans la JSC. Nous-mêmes, nous membres de la JSC, avions accepté que monsieur André était notre membre.
3: Ouais, mais
6: la Ligue nous a dit.
3: Mais la grande question fond est pourquoi toutes ces agitations, parce qu'il s'agit d'une finale. L'association accompagnait la Ligue du début jusqu'à la fin. Les amis étaient toujours permanents au stade. Ils ont fait un travail impeccable du début jusqu'à la fin. Mais la grande question, pourquoi.

0: organiser ces matchs. Et parmi les conditions données par les autorités pour organiser ces matchs, il y avait ces conditions-là. Et je pense, qu'est-ce qui peut être plus difficile à comprendre sur ce point? Moi, je pense que les amis sont très proches d'Ali que nous. Mais avant de se plaindre, les amis devraient d'abord s'informer. Moi, c'est arrivé au stade. Vous étiez tous dans cette tribune là où vous voulez être. Mais moi, j'ai suivi les matchs avec les fans et personne ne m'a dérangé. Et je ne voulais même pas entrer là où vous étiez. Donc le problème est qu'on veut vraiment être plaintif. Et parfois, même ceux qui devraient nous respecter ne nous respectent pas. On doit apprendre à vivre avec les autres. On doit apprendre à vivre comme ça. Parce qu'on doit aussi apprendre que quand les temps sont durs, on vit dans ce...
1: Bon, je ne sais pas. Exceptionnel.
0: Même, dans ces mesures exceptionnelles, sans commencer à montrer qu'on a été ignoré, c'est pas le mot.
1: Voilà.
0: Et moi comme
1: je vais rappeler
0: responsable,
1: et moi comme responsable
0: de la JSC, ouais. Je voulais pas que le journalisme montre toujours que nous sommes devenus les adversaires des entités. Alors nous travaillons avec qui? C'est pas bien.
2: Mais il faut aussi à un moment que ces responsables des entités apprennent à respecter quand même la presse. Parce qu'il y a une manière de s'adresser à la presse, telle qu'on l'a vu hier. Les amis étaient, même là où ils étaient, ils ont eu difficile à accéder à ce côté-là. Il a fallu que j'appelle les gérants du stade pour qu'ils puissent donner l'ordre que les journalistes accèdent là où ils étaient. Donc ce n'est pas. Il y a quand même une manière de parler.
0: Je suis d'accord avec toi.
2: Je ne pense pas qu'il y a des mesures exceptionnelles.
0: Tu n'as pas supplié pour qu'il
2: range. On a juste appelé. J'ai passé un coup de fil au gérant du stade, qui est d'ailleurs un ami de la presse, Lévier de Okurasa. Qui gentiment partenaire. Gentiment, il a accepté, mais il faut dire qu'il y a certains membres des comités d'organisation qui parfois ça donne à être irrespectueux devant les journalistes, certains journalistes, et ça ce n'est pas bien. Mais comme vous le dites, Fundi, là je suis d'accord avec vous, quand il y a des mesures exceptionnelles comme ça, il

0: Mehdi qu'on l'a invité à aller dans cette tribune d'honneur. Il a dit non. Parce qu'il voulait être avec ses confrères. Il a dit, si je vais dans cette tribune-là, je dois être accompagné de tous mes confrères. Mais pourquoi ils ont choisi Obibe et pas moi, et pas toi? Mais moi, j'étais là. Au-delà d'être journaliste sportif, je suis quand même directeur de la RTNK. Je devais être respecté comme tel. Mais comme on m'a montré que je devais rester là, j'ai suivi les matchs du début à la fin.
1: Est-ce que la nouvelle, nouvelle des solidarités de la ville sait que vous êtes directeur?
0: Je le suis. Je pense que tous.
1: C'est juste pour
0: toutes les personnes qui sont là.
1: Merci beaucoup, cher ami Fondi Prince. On va clore ce débat. Bon, j'espère que les amis de la Ligue, ceux qui étaient dans l'organisation, ont compris et que prochainement, comme l'a dit Fondi, nous sommes des partenaires et ce partenariat qui doit exister entre nous et les entités doit être gagnant-gagnant. Parce que ce que nous diffusons et ce que nous donnons comme sensibilisation pour que les gens aillent suivre le match, c'est quand même une contribution de la presse et l'organisateur doit prendre cela en compte quand il faut que les journalistes travaillent dans des très très bonnes conditions. Je pense que c'est ça le message à donner. Hein.
2: Oui, c'est le message, mais il faut également dire certaines choses parce que nous sommes aussi des humains, nous sommes des journalistes, c'est pas seulement ici à Bukavu, on a toujours vu d'autres entités organisées des finales, des journalistes se sont mis devant. Ouais. Parce que si on a parlé des mesures sanitaires, et pour protéger les journalistes, il fallait nous laisser aller dans notre lieu habituel parce qu'il y a quand même. Il y a des stratégies ouais. Comment on peut travailler.
1: Il y a un espace
2: d'abord, on voir. Nous a exposé et de nous mettre dans cette foule.
1: Ouais.
2: On avait du mal
1: à les fanatiques. Là, il faut les dire. Ouais.
2: Alors, on connaît les journalistes. Il y a des gens qui veulent avoir les impressions avant et après les matchs. Nous, on n'a pas eu toutes les informations possibles. Mm-hmm. Alors, il y a certains cas qui a été accepté ouais. De faire la diffusion parce qu'ils ont payé. Mmh. Et nous, je me rappelle les matchs Bouddha, Étoile, 20 clubs, on nous avait interdit de filmer. On avait respecté les mesures parce que c'était un ordre donné de la hiérarchie.
1: Ouais.
2: Mais ici, hier, on a dit que certains joueurs sont en train de voler les images. Il n'y a pas question de monter de l'autre côté. C'est ainsi que. Parce qu'au départ, il y avait les accréditations qui ont été imprimées pour les journalistes, mais après analyse, on a dit que s'ils montent de ce côté, ils vont filmer. Mmh. Alors, c'est question de les laisser dans les tribunes. Mmh. Alors, dans les tribunes, on avait du mal aussi à travailler.
1: Ouais.
2: Parce qu'il y a, au-delà de ne pas prendre les images, il y a plusieurs façons de travailler, de voir les matchs très bien. On est dans une tribune, on a du mal à avoir très
1: bien. Ouais,
2: comment on va faire les analyses
1: Comment on va faire le match
2: Là, on était quand les matchs commencent, il y a des choses qu'on ne voyait pas. Mmh. Alors moi, c'est ainsi que moi j'ai dit à la Ligue qu'il fallait aussi penser que les journalistes, on doit les respecter.
1: Ouais.
2: Ce n'est pas la première fois qu'on a assisté à un match de haut niveau. La ligne à faute, ici, on voit des journalistes arriver sur la zone nette.
1: Ouais.
2: Mais on n'a pas vu des journalistes même faire des interviews, tout ça.
1: Moi, je crois que ça sera l'une des recommandations pour la suite, pour la prochaine
2: saison. Parce qu'il n'y aura pas des interviews.
1: Qu'au niveau du stade, que l'organisateur, quand il y a des matchs comme ça, qu'on choisisse un lieu où les journalistes peuvent travailler dans de très bonnes conditions. Ailleurs, c'est dans la zone neutre, on laisse les journalistes travailler sans problème. Dans les grands stades, c'est comme ça que ça se passe. Ça, Fondi le sait très bien.
2: Parce qu'avant votre arrivée, on a appelé même Courasse également. On l'a appelé parce que c'est lui le gérant. Mais c'est la Ligue qui est l'organisateur de la compétition qui doit inviter ses partenaires.
1: Heureusement que les gérants du stade étaient oui. souples et que la solution a été trouvée, la situation s'est décantée sans problème. Merci donc au professeur John Bashura qui
0: il veut réagir, c'est ce que dit notre ami, notre confrère.
3: L'éminent prof John.
1: Bon, voilà, on va prendre les profs John juste après, mais Joël, une réaction, une lecture par rapport au match entre Malois et l'équipe de Kofoti Walungu.
4: Merci Héritier pour la parole m'accordée. Bien sûr, on a été au stade hier pour suivre cette finale qui opposait ces deux équipes. Et comme on le disait bien avant, on a vu une équipe de Malois très très déterminée pour remporter le titre. Et ça a été fait lors de cette finale qui l'opposait à cette équipe de Walungu. En faisant la lecture de ce match, moi j'ai constaté que cette équipe de Malois était vraiment une équipe expérimentée à jouer de telles compétitions. Pendant que du côté de l'Ecofoot Walungu, il y avait des jeunes, comme nos amis l'ont dit, étaient des jeunes de l'école de foot, et ça a été prouvé parce que du côté de Malois, quand l'équipe de Malois avait la balle dans son camp, Malois pressait toujours pour aller dans la zone de l'équipe de l'Ecofoot Walungu, mais du côté

0: foot à Lungu. On voyait ces jeunes en train de dribbler, Mais sans succès, parce que l'équipe de Malwa avait en tout cas une défense très solide. Quand vous essayez de voir une défense gardée par Lycée Diabel, qu'on connaît très bien, il y avait également Fazili et d'autres qui venaient de Kamituga, on a senti que cette équipe de Malwa avait vraiment une défense très solide. Du côté de cette équipe de l'Ecofoot à Lungu, qui a perdu mais qui n'a pas démérité selon moi, parce que j'ai vu du côté de cette équipe, il y avait les jeunes d'ailleurs Aman Chibambe qui a été élu un meilleur jeune joueur de la compétition, et depuis le début de la compétition, c'est parmi les jeunes qui portaient l'équipe de l'Ecofoot Walungu jusqu'à cette phase de la finale. Il y avait également un autre milieu du terrain communément appelé Mathieu Valverde. Il portait les dorsales, oui, c'est comme ça qu'on l'appelle, Valverde. Il était également un bon joueur. D'ailleurs, pour moi, hier, il était presque présent dans toutes les occasions, mais malheureusement, ces jeunes voulaient beaucoup dribbler pendant que l'équipe de Malwa, en tout cas, voulait, quant à elle, percer pour aller marquer. Et c'est ce qui a été une difficulté du côté de l'équipe de Malwa. Certaines personnes pourraient donc penser que, en tout cas, il y avait certaines décisions qui n'avantageaient pas l'équipe de
1: Malwa. On va parler de l'arbitrage de football.
0: On va parler de l'arbitrage. On peut dire qu'il y a certaines décisions qui n'avantageaient pas l'équipe de l'Ecofoot Walungu. Certaines personnes ont parlé du premier but qui a été marqué. Ils estimaient qu'en tout cas c'était en position litigieuse. Mais pour ceux qui étaient au stade, on a constaté que ce n'était pas un but qui a été marqué en position litigieuse. On a vu que la défense de l'équipe de l'Ecofoot Walungu refusait de jouer. Pendant que les jeunes Taylor qui avait marqué ses buts, lui était pressé et ne voyait que. N'a attendu que quelques secondes pour fusiller les gardiens de l'Ecofoot Walungu, même si quand on perd les matchs, on ne peut pas manquer un motif. Pour le deuxième but, qu'on a estimé que l'arbitre Douce était fautif, pour moi j'ai vu que l'arbitre n'était pas fautif. Pourquoi je l'ai dit ? S'il vous plaît, Akat, pourquoi je l'ai dit ? Parce que les gardiens de but de l'Ecofoot Walungu avaient la balle dans ses mains, et puis lui-même s'est permis de mettre la balle dans les jeux. C'est pourquoi le deuxième but, pendant que les joueurs de l'Ecofoot Walungu étaient déjà sur le sol, l'équipe du FC Malwa a percé jusqu'à marquer ses buts. Et c'est pourquoi il y a eu donc contestation qu'il y avait en tout cas un joueur de l'Ecofoot Walungu qui était déjà sur le sol. On a incriminé l'arbitre d'être à la base, mais pour moi.
1: Pour vous, il n'y a pas d'erreur d'arbitre sur le premier et le deuxième.
0: Pour le premier et le deuxième but. Et surtout pour le deuxième but, c'est le gardien de l'Ecofoot Walungu, le seul qui était fautif sur ce but. Mais on a quand même assisté à un bon match pour dire que en tout cas la finale se gagne, mais la finale ne se joue pas. Mais de l'autre côté, les jeunes de l'Ecofoot Walungu ont joué, mais ils n'ont pas gagné ce match. C'est à Malwa de gagner, parce que Malwa voulait tout simplement écrire également son histoire.
1: Voilà. Il y a un auditeur qui a fait une analyse autour de ce match. Il est temps de revenir sur le déroulement de cette finale. Bonjour, cher héritier. Salutations à tous les amis au studio. Il faut d'abord admettre que cette équipe de l'Ecofoot Walungu a fait un parcours héroïque dans cette 48e édition de la Ligue provinciale de football.

0: coach Shaggy Ilonga, 3 finales de la Ligue provinciale en 4 ans, 2022 avec Weza, 2024 avec Mulazo, 2026 avec Kofu Tsualungo, plus une finale de la Ligue nationale des jeunes I-17 en 2023. Mais soyons honnêtes sur papier, avec l'effectif des Malois qui est Malois aligné cette saison, l'équipe de Kamituga partait favori. En face, une équipe des Malois avec des joueurs d'expérience. De notre côté, Kofu Tsualungo qui se limite à la jeunesse, mais pouvait aussi gagner les matchs car c'est aussi ça le football. Mais finalement, l'expérience l'a emporté. Je félicite l'équipe des Malois pour son sacre très bien mérité. Ils étaient préparés pour ça. Sans mettre la défaite de mon équipe sur les épaules de l'arbitre, il faut les dire. L'arbitre est passé complètement à côté de son match. Des cartons injustes et distribués à l'Ekofu Tsualungo dès le début du match. Un but marqué en position litigieuse qui a complètement démoralisé le moral des joueurs. L'arbitre a clairement montré ses limites et son penchant vers les FC Malois. Mais c'est pas grave. Avec cette défaite, l'école de football de Tsualungo a appris et on va revenir plus fort la saison prochaine. Ekofu Tsualungo est tombé tête haute. Ekofu Tsualungo apprend. Ekofu Tsualungo reviendra. C'est Julien Ben Bahindwa qui est donc fanatique, supporter de cette équipe. Il dit qu'il est Ekofu Tsualungo à vie. Il a raison. On a vu que sur le terrain, il y a une équipe qui est venue jouer. Il y a une autre qui est venue pratiquement remporter le match.
1: Je pense que tout a été respecté.
0: Ouais.
1: Il y avait une école de football et une équipe programmée pour gagner.
0: Ouais.
1: Et cette école de football a vraiment montré que c'était une vraie école de football. Même si sur certaines phases, je n'ai pas été d'accord avec plusieurs choses. L'homme du match,
0: le meilleur joueur de la compétition.
1: C'est vrai que notre ami Luca a fait de très grands matchs dans cette compétition. Mais la demi et la finale, Luca n'a pas fait grand-chose. Malheureusement, pour moi, le meilleur joueur de son équipier devrait être soit Lucien, soit Lévité, le double Vité. Non, c'est pas Lucien, le défenseur central, Diabel. Oui, c'est Lucien
2: Diabel
1: qui a fait un match exceptionnel. Lucien, lui tout seul, a réussi à éteindre les attaquants de Ekofu Tsualungo. Dire que Moudiaba était homme du match, cela veut montrer que Ekofu Tsualungo a tellement tenté, tellement raté, et Moudiaba
0: fait des arrêts. Pour qu'un gardien soit homme du match, dans un match où son équipe a gagné, il faut que ça soit quand même un gardien qui a fait des arrêts exceptionnels dans ce match. Oui.
1: Mais je pense que dans ce match, il y a eu vraiment un seul tir exceptionnel.
0: C'est ça qu'Exocé a dit,
1: un seul.
0: C'est un gardien qui était vraiment à l'aise dans ce camp.
1: C'est un gardien qui avait de ballons latéraux joués, qui était facile pour tout gardien.
2: Il faut avoir fait les mêmes matchs que David Raya ailleurs.
1: Voilà. Je vois par exemple Lucien qui a fait un match exceptionnel. Le petit, je ne connais vraiment pas encore son nom, le numéro 8 de Mulazo. De Ekofu
2: Tsualungo.
1: Ça c'est qui le joueur? Un joueur exceptionnel. On a tout suivi qu'il avait tout pour devenir grand. Et quand je l'ai vu, il est encore très jeune. Apparemment, c'est encore vraiment un élève de cette école. Mais pour le reste, je pensais que le capitaine d'Ekofu Tsualungo. Et j'ai vu que les organisateurs étaient aussi d'accord que c'était le meilleur joueur de la compétition. Mais pour faire plaisir à ces publics, il fallait alors leur donner ces prix de meilleur jeune joueur pour... Non, il faut apprendre, à être juste dans les décisions.
0: Non,
1: les garçons,
0: ça c'est le fruit de comment on va le dire, l'amateurisme. Ça veut dire que pour
2: de la fameuse commission,
0: pour élire l'homme du match, pour élire le meilleur joueur de la compétition, ça se prépare. Ce n'est pas, ça ne
1: sert
0: pas.
1: Le problème, c'est pas héritier. Le problème, c'est Bukavu, la foule dirige les décisions des gens, malheureusement. Mais regardez un garçon qui qualifie son équipe en finale après avoir claqué soit un doublé ou un triplé. En finale, tout le monde, j'étais à côté des joueurs de Mungano qui étaient au stade. Ils ont dit, ah bah tout on est chez Agabou. Donc tout le monde au stade était d'accord que ses enfants coûtaient à Mariwatchez. Mais l'expérience de Marwa, imaginez cette équipe avec Diabel, Taylor dans l'axe, numéro 6 Fazili, imaginez, ils ont Luca. Il y a Modric, il y a le garçon comme Cosmos qui vient
0: des choses fortes.
1: Et à l'attaque, c'est fou cette équipe des Malois.
2: Les gars, hein?

0: réussi à gagner une compétition nationale, une compétition internationale, parce qu'Espedi était dans la délégation. Il a joué dans plusieurs équipes ici. Donc c'était une équipe faite pour gagner la compétition. Mais en face, il y avait une équipe qui a fait son job. Même si je pleure, l'entraîneur de cette équipe, c'est quand même une école. Mentalement, les garçons n'y étaient pas, ils étaient perdus, ils n'étaient pas apparemment préparés pour venir jouer la finale. Hein? Même si l'arbitre est douce et aussi passé à côté de son match. Pourquoi je l'ai dit? C'est d'abord sur la première occasion du match. 30 secondes, le premier carton jaune. C'était pas très, très pédagogue pour un arbitre d'une finale. Deuxièmement, sur le deuxième but, l'arbitre douce est largement fautif. C'est vrai que le gardien fait déjà une erreur parce qu'il joue le ballon, il a le ballon, mais le ballon va encore sortir, je pense.
1: Ouais, ça, ça,
0: hein? Il y aura encore une touche. C'est comment un arbitre peut se permettre de laisser les jeux se poursuivre. Il y a un joueur qui est au sol depuis plus d'une minute.
2: Il les regarde trois fois.
0: Et après, l'arbitre regarde le joueur et demande au joueur de s'élever. Il a votre très loin du joueur. Et après, les joueurs vont s'élever et tout le monde va voir que même après les matchs, les garçons étaient blessés.
1: Oui.
0: Et apparemment gravement blessés. Donc la faute de l'arbitre, l'arbitre doit d'abord protéger les joueurs sur le terrain. Là, c'était déjà grave, mais Ecofoot n'est pas venu pour gagner. Malo est venu pour gagner. Donc on a tous vu que Malo était préparé pour gagner ce titre.
1: Voilà.
0: Mais prochainement, je pense, la Ligue aussi. Il y avait déjà un arbitre qui a fait très bien son boulot. Je pense que c'est le meilleur arbitre de cette ville, cette saison. Tout ça. Qui arbitre parce que tous les matchs importants. Il ne se perd presque pas. Hein? Mais pourquoi quand c'est la finale, il doit être sur la table.
2: On aurait appris que tout ça a été désigné à 11h.
0: Donc il faut. Oui, parce qu'on pensait à son expérience. Mais malheureusement, c'est pas ce qu'il nous a montré. Mais moi, je m'attendais à voir au moins une équipe de Mwenga gagner cette ligue depuis la saison passée.
1: Ça a été fait.
0: Cela est finalement arrivé. Et Malwa était bâti pour venir
3: gagner le trophée.
0: Gagner le trophée, voilà. Même si une des meilleures équipes, j'aimerais voir une équipe en finale, malheureusement l'équipe était éliminée avant. C'est l'équipe de Lumière. Oh, quelle équipe? Une équipe exceptionnelle, mais qui malheureusement s'est fait éliminer par Malwa.
1: Par Malwa, oui.
0: C'est montre aussi que Malwa méritait aussi son titre, vu son parcours.
1: Ouais.
0: Voilà. Vu son parcours, parce que Malwa a éliminé tous les grands favoris. Lumière, Bilombé,
1: Tete
0: Clinique. Et l'équipe arrive aussi à battre les Ecofoot. C'est un titre vraiment mérité.
3: Mathieu, toi tu es joueur de l'US Bilombé.
4: Oui.
3: Tu as joué d'ailleurs avec, je crois,
4: Malwa.
3: Et même
4: Ecofoot, joueur de l'Ecofoot.
3: Comment tu as trouvé, tu étais au stade hier, moi je t'ai vu au stade hier. Oui, parce que vous avez un match de classement que vous avez gagné d'ailleurs contre l'équipe de Miba de Qatar. Comment tu as vu cette finale méritée pour Malwa?
4: Bon, je vais dire que c'est mérité parce que Malwa c'est une équipe objective. Avant tout, je tiens d'abord à remercier le public.
1: Ouais.
4: Parce que ça fait au moins 5 ans on voit pas le public ici au stade.
3: Ouais.
4: C'est quelque
3: oui,
4: chose étant joueur,
3: ouais.
4: Nous sommes poussés quand on voit un tel public au stade. Mmh. Ça nous fait vraiment du bien. Merci du fond du cœur pour ça. Par rapport au match, je tiens à conseiller d'abord aux joueurs de l'Ecofoot à Lungu qu'ils sont meilleurs. Mmh. Vraiment, ils sont meilleurs, trop techniques, avec un entraîneur au bas. J'y tiens à féliciter cette équipe parce que c'est une équipe jeune.
3: Ouais.
4: Au-delà de tout, c'est une équipe jeune.
3: Style vraiment école de football.
4: Oui, école de foot. Ouais. Par rapport à l'équipe Malwa.
3: Ouais.
4: Une équipe ambitieuse.
3: Ouais.
4: Une équipe avec des joueurs expérimentés.
3: Ouais.
4: Et des joueurs qui savent comment se positionner au terrain. J'ai joué avec Malwa. Au premier mi-temps, j'ai eu du mal à me positionner parce que c'est une équipe qui joue la complémentarité. Je tiens vraiment
2: à féliciter l'équipe.
4: Oui.
2: Catastrophique.
4: Les termes catastrophiques, c'est trop long aussi. Je tiens aussi à préciser que Malwa,
3: c'est facile à dire au micro.
4: Si on essaie un peu aussi d'analyser Bon, peut-être que c'est parce que j'étais dans le match, je n'ai pas eu la chance d'analyser. Mais si l'entraîneur a vu, Malois n'est pas une grande équipe au deuxième mi-temps. Au deuxième temps, les joueurs sont étouffés.
5: Ils demandent beaucoup après les interventions.
4: Et pour gagner Malo, il faut aussi jouer la complémentarité.
5: Ouais.
4: Contrairement aux équipes de Bukavu, certains joueurs de chez nous pensent que jouer l'individualité, c'est ça jouer.
5: Mais ça veut dire, parce que la question a été posée, si je me rappelle, la suprématie des équipes venues des territoires sur les équipes de Bukavu. Qu'est-ce qui justifie cela? Ça fait, je crois, 2-3 saisons que les équipes viennent des territoires et vous battent ici à Bukavu.
4: Oui, ça nous fait vraiment très mal de voir cela se produire aujourd'hui demain. Ça fait très mal.
5: Ça doit vraiment être une question. Il faut préparer un conseil. On sent que dans les territoires, le football est bien géré qu'au niveau des
4: joueurs. C'est pas ça le problème. Le problème, ce n'est ni les joueurs ni les entraîneurs.
5: Ouais.
4: Le problème, ce sont des dirigeants.
5: Ouais.
4: Les équipes qui viennent ici avec une décision, un objectif de gagner. Nous qui sommes de Bukavu, vous savez que nous sommes des citadins, on va jouer.
5: Donc, on n'importe comment vous allez gagner avec une complexe sécurité, on va sur le terrain.
4: Bon, je me permets, si je vais offenser les uns, je m'excuse davantage. Je me permets de dire que Malois, avec match gagné, ils ont 1 000 $. Et parmi 250 $. Mais nous, joueurs de Bilombé, allez-y comprendre que certains matchs, on a 5 $, 10 $. Et si c'est plus, c'est 15 $. Donc ils sont.
5: Pour les équipes qui viennent ici.
4: Contrairement à nous, les équipes de Bukavu.
5: Voilà.
4: Et bon, je tiens d'abord aussi à dire merci à Bilombé parce que un match de TP Clinique, j'ai été blessé. Ils m'ont vraiment soutenu. Je tiens à les remercier. Je dis grand merci.
5: Parce qu'on va parler de ton équipe Bilombé tout à l'heure, parce qu'on va parler des talents d'or et comment Bilombé t'accompagne pour être le meilleur joueur talent d'or à Bukavu.
4: Je dis grand merci pour ça, mais je tiens à interpeller aussi des dirigeants de nos équipes que gagner un match ne signifie pas jouer au terrain. Il faut aussi chercher comment motiver les joueurs au-delà des entraînements, au téléphone, il faut aussi approcher les joueurs, il faut les motiver, il faut les parler, surtout ça. Donc j'ai tiens à féliciter vraiment Malois, c'est une équipe objective.
5: Merci beaucoup Mathieu, c'est Mathieu Moussa, joueur de l'US Bilombé, candidat talent d'or. Merci Mathieu pour votre analyse.
6: Je voulais placer un petit mot.
5: Quelques secondes, parce que
6: oui. Même 10, ce qu'il dit est vrai. Mon fils est né parce que bon, il était au stade pour tous ces matchs-là. Et moi j'ai demandé comment se fait-il que c'est Malois qui a gagné. Il m'a répondu. C'est ce que vous dites. L'encadrement à l'intérieur. Les joueurs, ils n'ont pas même envie de venir jouer à Bukavu. Ils ont de l'argent. Par match, un joueur peut avoir $250. Les gens là-bas, vous savez, les minéraux. Donc, ils ont besoin de jouer.
5: Parce que Malois, c'est nommé Malois de l'argent.
6: Ne cherchez pas à croire que jouer seulement au football, sans encadrement, vous allez réussir. C'est l'argent. C'est-à-dire, si les gens doivent beaucoup parler, moi, je ne vais pas dire, moi, je suis en Afrique, au Congo, à Bukavu. Je ne vais pas vous dire que moi, je suis en Europe, héritier. Si même cette équipe, parce qu'on va y arriver, est en train de jouer et appeler les PSG comme meilleur du monde en Europe, le moins grave.
5: Parce que depuis que les Qataris ont...
6: L'argent.
5: Au sein du Paris Saint-Germain, ça a changé.
4: Au-delà des individualités, c'est Malois aussi un moyen. C'est Malois un moyen pour tout faire. Donc, pour même, comment je peux le dire, pour pousser les joueurs à aller au-delà des limites, ils ont ce moyen.
5: Merci,
1: Ivo. Il y a un attaquant de Mongano qui est à Malois et qui est joueur réserve. Un ancien attaquant, Bébé Choulet, réserve d'Amalois.
0: Hein? Imaginez qu'il y a un milliard de terrains qui était un patron de milliers de terrains de sport. Il y a un milliard de terrains dans le sport. Il y a un milliard de réserves d'achat.
5: Merci. Avant de suivre l'ambiance qui a régné à Kamituga hier dans le territoire de Mwenga après les sacres des Malo, parce que Malo c'est une équipe de Kamituga. Notre correspondant sur place va nous donner la situation qui a eu donc à Kamituga juste après les sacres des Malois, mais ça a été une déception également du côté de Olungu.
7: Oui, normalement, parce que je ne comprends pas ceux qui disent qu'on peut être en finale sans avoir l'objectif de remporter la finale. Que ce soit l'Ecofoot, que ce soit une équipe, je ne sais pas moi, de l'élite, du cercle sportif du côté de Olungu, je pense que l'objectif était de gagner déjà cette ligue provinciale une fois en finale. Et c'est là qu'on ne comprendrait jamais à certains qui pensent que l'Ecofoot Olungu peut se contenter d'avoir perdu une finale, peu importe la façon dont ils ont perdu. Parce que je pense qu'on les retiendra toujours.
5: Ce n'est pas question de se contenter, ils ont perdu la finale. C'est comme Arsenal hier a perdu, c'est drôle.
7: Moi j'ai
5: réagi qu'ils ont perdu la finale.
7: J'ai réagi sur certaines bouches qui pensent que cette équipe peut se contenter d'avoir fait ses parcours et perdre en finale parce qu'ils sont tout simplement l'Ecofoot. Je pense qu'une fois en finale, ils ont été en finale pour gagner. Ils ont été en finale pour gagner cette compétition. Et quand ils voient tous ceux qui... Bon, je sais que la finale se prépare de plusieurs façons. Et c'est là que je comprends qu'ils n'ont pas préparé peut-être toute la finale. Ils ont préparé peut-être la moitié de la finale. C'est là qu'on ne comprend pas. J'ai rêvé d'abord sur les décisions, sur la fameuse commission d'arbitre de la Ligue. Sur base de quoi vous donnez à un arbitre comme Douce un tel match? Je pense que c'est dans un quel monde où vous donnez un arbitre comme Douce un tel match. Premièrement,
5: c'est
7: l'un des arbitres les plus contestés de la Ligue.
5: Mais c'est l'un des meilleurs arbitres de la Ligue, hein, parce que dans le championnat ici,
7: parce qu'il est l'un des meilleurs.
5: Peut-être qu'on a, parce que là, on ne sait pas, mais peut-être on le dit seulement comme ça, peut-être c'est par rapport à l'expérience. Hein. Ouais. Quand on joue une finale, on ne prend pas, c'est vrai, on ne prend pas un arbitre au hasard. Il y a plusieurs facteurs pour désigner un arbitre qui dirige la finale, et parmi les critères, il y a l'expérience.
7: Permettez aussi que je m'en
5: c'est pas n'importe quel arbitre de bien gérer la pression qu'il y a autour de la finale.
7: Vous nous parlez d'abord d'un arbitre qui nous vient de Mwenga. C'est comme hier, par exemple.
8: Non, je viens de Bukavu.
7: S'il vous plaît.
8: Non, il ne faut pas mentir.
5: Arcade, s'il vous plaît.
8: Il ne faut pas mentir à la
5: Douce, il est arbitre de l'entente urbaine de football de Bukavu.
7: C'est pas ses origines.
8: Garçon, s'il vous plaît.
5: S'il vous plaît.
8: Moi, je ne connais pas tes origines. Il faut éviter les origines.
5: Oui, oui.
8: Nous,
5: on ne va pas transformer Sport pour tous dans ça.
7: D'accord, je suis d'accord.
5: Je te connais, tu as eu ton diplôme de licence en communication. Il faut bien communiquer quand on est à la radio.
7: D'accord.
5: Donc, on sait que Douce, il a évolué ici en l'entente urbaine de football de Bukavu, la Ligue de football du Sud Kivu. C'est donc un arbitre du Sud Kivu de Bukavu. Ouais. Donc, dire qu'il a cette. Soit il y a des origines, mais on ne le qualifie pas dans ces studios.
7: Encore, il dit, mais écoutez, l'exemple que je voulais donner, c'est que
8: je me mal placé.
7: Imaginez, on donne à un Parisien comme Clément Turpin la finale d'hier du Paris Saint-Germain face à Arsenal. Est-ce que vous imaginez dans la tête des Anglais ce qui peut s'y passer? Parce qu'on sait à la base, Clément Turpin, c'est un Français, c'est un Parisien, ils vont jouer contre les Paris Saint-Germain. Ça, c'est un. L'aîné Fonzi.
8: Donc, vous allez chercher un arbitre, alors à Goma.
7: Et ceux qui m'ont précédé sont revenus sur plusieurs décisions arbitrales qui se sont passées, notamment sur le second but. On a vu que c'est Lévy qui a carrément retiré l'Ecofoot Olungu dans son match, le deuxième but. Parce qu'il y a une erreur à la base qui doit être constatée. Vous étiez encore au stade, on était tous au stade, on l'a remarqué.
5: Oui, mais c'est en ce sens qu'on ne va pas s'atteler sur ça. Hier, tu as parlé de l'arbitre du match entre le Paris Saint-Germain hier et Arsenal. Peut-être qu'il a commis une erreur parce que là, ce matin, j'étais même en train de suivre la presse anglaise qui a estimé qu'il y avait eu pénalty sur
7: Madouki.
5: Oui.
7: Pour chiter héritier, j'ai.
5: Un arbitre peut commettre une erreur, deux erreurs dans un match. Mais bon, à la fin, ça
7: arrive. Des erreurs dans une finale, c'est impardonnable. Ouais. Parce qu'il s'agit d'une finale, ça se joue sur un match. C'est pendant 90 minutes, il n'y a pas de match retour. Donc il faut être prudent, il faut être. L'Enfundi est revenu sur un arbitre qui était irréprochable depuis le début de cette édition. Je rappelle que 12 n'était que la plupart des points officiels. Donc, le voir sur ces matchs-là, ça en dit long, en fait. Et moi, j'encourage ces jeunes de Walungu qui ont été en finale pour leur première participation. On peut tout dire, mais vous ne réalisez pas peut-être la façon dont ces jeunes se sont bâtis. Parce qu'ils parviennent quand même à remporter pour la première fois. Pour la première participation. Il y a tout le monde qui a parlé presque pendant 5 minutes.
5: Il y a d'autres choses.
7: Exactement. Ouais. Ils participent pour la première fois au cercle sportif de Walungu. Ils remportent les championnats.
6: Après avoir fait 4 matchs.
7: Et après ne fût-ce que 3 matchs, bien sûr, il faut mal les signaler. Ils arrivent en groupe. Ils participent à la Ligue provinciale pour la première fois. Ils sont jusqu'en finale. Je pense qu'on peut les traiter de tout nom, manque d'expérience et tout ce qui va avec, mais ils ont quand même mérité leur parcours. Et tout ce qu'on peut dire ici, on ne peut que les encourager et espérer qu'un jour, on aura une ligue provinciale avec son comité d'organisation qui nous mettra des arbitres à la hauteur.
5: Merci.
7: Et capable de nous offrir également.
5: On va prendre ça comme une recommandation peut-être pour bien organiser les choses. Voilà. C'est que aussi, avant d'aller à Mwenga, défiler à Mwenga, Kamituga, pour voir ce qu'a été l'ambiance de ce côté-là. Vous avez quelque chose à ajouter?
9: Bon, voilà, tout le monde a parlé de l'arbitrage, mais moi j'étais en train de dire que bon, au-delà de l'arbitre, c'est pas quand même tout ce qui a refusé à ce que Benjamin entre sur le terrain attend. J'aimerais un peu comprendre, en tout cas, ce qui s'est passé. Pourquoi Benjamin il a pas joué à temps voulu, parce qu'il y a l'entraîneur qui a failli le lancer. Mais bon, voilà, on a refusé qu'il ne va pas entrer sur le terrain. Après, il est rentré lorsque l'équipe était déjà en position de faiblesse. L'équipe avait déjà encaissé le deuxième but.
5: Moi, j'ai vu, je crois, 15 bonnes minutes de l'Ecofoot Walungu. Ils auraient pu revenir au score. Ils ont très bien joué pendant, je crois, 15 minutes juste après la mi-temps.
9: Ouais.
5: Ils ont mis la pression sur la défense des Malois. Ils avaient les occasions. Il y a d'ailleurs un joueur qui a dribblé presque toute la défense.
9: Mathieu,
5: mais il a pêché dans la finition. Ça veut dire qu'ils avaient des occasions et après ils ont été punis sur le deuxième but des Malois qui est venu les assommer comme
9: c'est dans ces moments forts-là.
5: Ouais, voilà. C'est comme ça. Hier, les Paris Saint-Germain jouaient. Arsenal a refusé de jouer. Les Paris ont mis la pression. Voilà. Ils ont mis la pression. Ils ont fini par
7: égalisation. C'est ce qu'on ne sait pas comprendre. Un joueur qui a été éligible en demi-finale, qui veut entrer en finale, mais à qui on interdit d'entrer pour accepter.
9: Et qui va rentrer après.
7: Pour accepter qu'il entre après que son équipe est menée déjà
5: 0. Fondi a dit il y a une équipe qui est venue jouer.
7: Et une équipe qui est venue remonter.
5: Voilà. Ouais, voilà. Donc c'est ce qu'on va résumer cette question. Alors, Kvedi, vous avez le dossier sur notre correspondant Jean Nando qui a Kamituga. Et qui va nous donner donc la situation par rapport à ce qui s'est passé?
6: Bien évidemment, il y a le joueur Mathieu qui est revenu sur le soutien autour de Malois. Donc c'est un des éléments qui assure bien évidemment la fête de cette finale, des pesanteurs politiques, communautaires et sociologiques autour de ce match. On a vu par exemple que les gens qui s'identifient à Kamituga se sont rangés derrière Malois, les gens qui s'identifient à Walungu se sont rangés derrière l'équipe d'Ecofoot Walungu, et ça a pimenté l'événement. Ça a donné une saveur un peu particulière à ce rendez-vous. Les acteurs politiques se sont rangés, ils ont donné le temps, et c'est ce qui a fait en sorte que Kamituga suive de près ce rendez-vous, même s'ils étaient à distance. Il n'y avait pas de live opérationnel pour certains, bien évidemment. Mais notre correspondant à Kamituga va nous dire ce qu'a été l'ambiance sur place, d'abord avant le match, après le match et même pendant le match. Jean Nando Mukambiloa, bonjour à vous.
10: Bonjour Expedi, bonjour à tous dans le studio de Radio Mendeléo. L'ambiance sur la victoire de FC Malois au stade de la Concorde de Kadutu était vraiment au zénith l'après-midi de ce samedi 30 mai 2026 et toute la nuit, même ce matin et peut-être toute la journée de ce dimanche 31 mai 2026. La seule équipe représentatrice de la ville de Kamituga et territoire de Mwenga était déjà au rendez-vous de la victoire bien avant de faire vivre la joie à la population du territoire de Mwenga et ville de Kamituga sur leur victoire avant le coup d'envoi de la rencontre. l'espoir de la victoire était déjà quasi rassuré, car on disait que tout un club champion d'une ville comme Kamituga ne peut pas être victime d'échecs devant une école de football. Alors, c'est pour nous le temps de vous présenter cette joie immense de non seulement les sportifs et non sportifs de Kamituga, mais aussi de Teto de Munga, pour la victoire exceptionnelle et unique à son genre de remporter la Coupe de champion provincial ou des championnats provinciaux de la Ligue de football du Sud Kivu. La victoire du Football Club Malouin a été accueillie avec pompe, plus particulièrement dans la ville de Kamituga et généralement dans les territoires de Munga. Les fanatiques ont manifesté leur joie sur l'artère principale de la ville, particulièrement les fanatiques du FC Malouin et d'autres clubs de football de Kamituga ont été visibles sur l'artère principale circulée à chaud dans la célébration de cette victoire sur le moto et presque tout le Nganda et bistrot était plein à craquer par les consommateurs de boissons expédiées et Kalou. Nous disons que c'est la toute première fois qu'une équipe des territoires de Munga et ville de Kamituga remporte cette compétition prestigieuse et provinciale.
3: Voilà, c'était là donc Jean Nondo Mukambilo qui a peint les tableaux de ce qui s'est passé du côté des Kamituga hier après ces sacres de l'équipe de Malwa Dollar, comme on l'appelle, du côté des Kamituga. Et il faut signaler qu'hier, la JABS, la génération Aimé Boudi Sangara, à travers son PCA, a donc appuyé la logique, la logistique de l'équipe de Walungu, Ecofoot Walungu, en contribuant pour les locales, ces traditionnels repas avant les matchs. Il faut signaler que la génération ABS a également été d'une importance très très capitale pour cette formation de l'Ecofoot Walungu tout au long de son parcours dans ces championnats provinciaux de football. Merci donc à notre ami Archimède Karebois qui était l'un des artisans de ce soutien de la génération de la JABS à cette équipe de l'école de football de Walungu qui, on vous rappelle, est donc tombée en finale de cette compétition contre Malwa de Kamituga sous le score des 0 buts contre 3. Merci
8: et
3: donc
8: vous gagne.
3: Tous ceux qui ont apporté leur contribution, que ce soit pour l'équipe des Malwa, que ce soit pour l'équipe de Ecofoot Walungu, et tous ceux qui ont fait les déplacements, parce qu'on l'a dit, le public a vraiment répondu présent au stade hier. Ils étaient nombreux pour accompagner cette équipe, ces équipes qui ont joué non seulement la finale, mais également la petite finale. On a parlé de l'US Bilombé. Mathieu, bientôt, ce sera le vote pour Talent d'Or. J'espère que l'équipe des Bilombé vous accompagne. Hein.
4: Voilà, bon. On a déjà terminé avec les votes.
8: Ouais.
4: Je vais tout simplement dire par rapport au soutien et récit du côté des Bilombé. Je dis d'abord grand merci à mes coéquipiers. J'ai reçu un soutien d'une manière ou d'une autre parce que je n'allais pas être sélectionné sans eux. Ouais. Ils m'ont soutenu dans le terrain en dehors.
8: Ouais.
4: Je dis grand merci par rapport aux gens de Baguia et au comité de Bilombé. Ça reste fou.
8: Ouais.
4: Et je ne vais pas partager ça à la radio. Je reste positif malgré tout. Je ne vais pas partager ça à la radio. S'il s'agissait de ma communauté de Kasha et en dehors de Kasha, là, ça, si vous m'autorisez, je peux le dire.
8: Oui,
4: normalement,
8: Kasha vous a accompagné. Ça veut dire Kasha, la communauté de Kasha vous a accompagné.
4: Oui. Ouais. Je suis très fier de ma communauté de Kasha. J'ai vécu un moment, je dirais, négligé à Baguia. J'ai été ignoré et négligé à Baguia. Je me suis dit, oh, j'ai fait comeback chez moi. J'ai rentré chez moi et les gens de chez moi m'ont accueilli. Ils m'ont dit, tu es le fils de Kasha. Il y a les gens qui ne sont pas de Kasha et qui m'ont voté. J'ai dit grand merci à eux. Mais les gens de Kasha ont tout fait pour honorer ma candidature, pour honorer leur fils de Kasha. Je lui dis grand merci. J'ai été supporté par les gens de Kasha et en dehors de Kasha, les gens m'ont les gens m'ont soutenu, je dis grand merci. Il y a, aussi des gens de Kinshasa qui m'ont soutenu. Ouais. Il y a une famille. Là, je me permets de dire que moi, je dis que j'ai une famille extraordinaire que tout le monde ici.
5: Ouais.
4: Permettez ça, je l'ai dit parce que ma famille m'a soutenu, mes grands frères et sœurs. Ils ont répondu présent. Là où les gens disaient que je ne peux pas encore réussir, ma famille était là.
5: Voilà. Et comment tu juges ta saison passée à l'US Bilombe, que ce soit championnat local ici, au championnat provincial? Tu sens que tu as fait mieux et que si tu es élu talent d'or, ça serait mérité pour toi?
4: Oui, ça serait mérité parce que moi j'ai toujours dit qu'au-delà du soutien, l'objectif de Bilombe a été ma priorité. Négligé ou pas, j'ai donné tout pour Bilombe. Et soutenu ou pas, j'ai donné tout pour Bilombe. Je me rappelle un match de TP Clinique, j'ai été même hospitalisé. J'ai passé la nuit à l'hôpital, mais après le match de Rousy, je me suis dit, je dois donner tout pour l'honneur de Bilombe. Donc, je ne me suis pas laissé emballer dans les histoires de soutien ou pas. J'ai dit que moi, je joue pour Bilombe. Donc, je vais donner tout pour Bilombe.
5: Et tes ambitions personnelles, Mathieu?
4: Pour étant jeune, je rêve d'être joueur professionnel. À mon âge, là, je ne vois pas les histoires de l'arrière. Je cherche d'abord à prouver que j'ai un avenir à gagner. Je cherche à être joueur professionnel.
5: Et tu as quel âge, présentement?
4: Présentement, j'ai 19 ans. J'ai 19 ans.
5: Trop jeune encore, donc il y a un avenir radieux devant vous et j'espère que vous allez atteindre vos objectifs. Il en va de notre mission, nous comme médias, de vous accompagner. Et je sens que tu t'exprimes très très bien. C'est déjà quelque chose pour un joueur qui évolue ici à Bukavu. Et je pense que
11: je vous rappelle qu'on a invité deux. Ouais.
5: Voilà, il devait venir malheureusement.
11: Ouais, Julien, je ne sais pas. Bon, il m'a dit qu'il avait le mariage de sa cousine. Et il était le président du comité, apparemment.
4: Il s'est
11: déplacé. Mais.
5: Le vote est clôturé, hein?
11: Le vote du public est clôturé. Le vote du public est clôturé. On commence déjà la semaine prochaine. On va contacter certains journalistes, il est bien dit certains. Par exemple, Joël, Bassimara, BM, tous les journalistes réguliers au stade. L'entente nous a donné une liste des journalistes qui viennent régulièrement au stade. Et les entraîneurs, je pense qu'on a remis aux entraîneurs la liste des 7 joueurs, parce que là on doit être très sérieux, c'est 7 finalistes pour Talent d'Or. Et chaque entraîneur va voter 3 joueurs. Et l'ordre importe beaucoup. Donc, si c'est la liste, Monsieur Joël Mogisho écrit Mathieu numéro 1, Mathieu a 3 points. S'il écrit Julien numéro 2, Julien a 2 points. S'il met par exemple Jéchi numéro 3, Jéchi a 1 point. Donc l'ordre importe. L'ordre a vraiment de l'importance dans cette histoire. Et après, nous allons.
5: Donc ça dit 1, 2, 3. Si vous mettez Mathieu 1, c'est qu'il est déjà.
11: Pour vous, c'est le meilleur.
5: C'est le meilleur.
11: Si vous mettez Jéchi 1, donc c'est seulement 3 noms par électeur, on attend. Et après on va prendre le point du public, plus le point des entraîneurs. On aura notre talent d'or le 28 juin prochain. Je tiens à féliciter les joueurs qui se sont mobilisés, surtout le joueur de Baguia et de Kasha. C'est vrai. Peut-être qu'il ne serait pas aussi mobilisé si l'argent devait revenir à Talent d'Or. Mais j'étais surpris de voir qu'il y avait des joueurs qui avaient la possibilité de gagner l'argent et qui ont fait semblant. C'est que ma surprise, il y a quelqu'un qui a gagné une fois, 1000 francs. Et ces 1000 francs est venu de moi. Donc, je voulais le montrer, c'est possible de voter.
5: Mais si ce n'est pas possible, Mathieu a gagné combien?
11: C'est public.
5: C'est un secret. Hein?
11: Le site est public, le monde entier l'a vu. C'est 15 226 000 francs
5: qu'il a gagné. Donc il a eu le vote des
11: 15 226 personnes.
5: Non. Et c'est le vote qui va peser beaucoup plus dans la balance. Hein?
11: Non.
5: Où les voix
11: on ne peut pas quand même laisser l'avenir du football dans les mains des fanatiques, des
6: intérêts.
11: Certains n'ont jamais vu Mathieu jouer.
6: C'est ça.
11: Ouais. Certains n'ont jamais vu Julien jouer. Même si Talando a ses règles. Et toutes ces règles seront respectées.
6: Voilà.
11: Je sais qu'à un certain moment, certaines personnes commençaient à dire « Oh, Yumnacha Badouin, oh, oh. » Mais il y a des règles. Et parmi ces règles, par exemple, il y a cette communication.
4: Chef,
11: si je ne deviendrai jamais un meilleur joueur sans communiquer. Par exemple.
5: C'est pourquoi c'est pourquoi nous avons appelé Mathieu et on le remercie parce qu'il a accepté notre invitation.
4: Aussi,
5: parce qu'on ne peut pas prétendre être
11: un
5: joueur si on ne sait pas communiquer. Parce que la communication, c'est très très important. C'est pourquoi d'ailleurs, même avant la cérémonie Ballon d'Or, il y a des interviews qu'on organise avec les lauréats. Parce qu'on sait qu'ils ont des valeurs à transmettre au public. Et c'est ici, on les voit. Donc, ceux qui vont croiser Mathieu demain, ils vont savoir que c'est pas un joueur ordinaire.
11: Si je vous disais que pour Mathieu, j'ai reçu des appels que je n'ai jamais reçus dans ma carrière de journaliste. J'ai vu des ministres m'appeler de Kinshasa. Il a fait la tarandrum totoué tuniaï.
5: J'espère que ça ne va pas influencer le jury.
11: Parce que je vous rappelle que même un ministre national m'a appelé pour Julien. Et c'est pourquoi vous avez vu que ces gens ont gagné beaucoup d'argent. C'est que moi m'intéresse. Le football ne doit pas être un lien pour informer les malheureux. Hein? On doit aider ces garçons à gagner l'argent, même en jouant à Bukavu. Imaginez, après une saison, Mathieu a gagné 7 000 $.
6: C'est quelque chose.
11: C'est déjà quelque chose, sans être transféré dans une équipe. Je ne veux même pas poser à Mathieu la question combien Bilombé a dépensé pour les recruter. Moi, je vous dis qu'il y a des équipes qui jouent la foot, qui ont recruté des joueurs ici pour 100 $. Ici, à Bukavu, on connaît. Hein? Donc, si déjà les joueurs peuvent gagner facilement cet argent, pour moi, c'est déjà une victoire. Parce que le premier a 15 millions, le deuxième a 11. À 11 millions. Et tout cela a été rendu possible grâce à un ancien joueur, M. Roberto, qui a créé avec Chouari Pay. Donc, partout au monde, on votait. J'étais un frère aux États-Unis, c'était possible de voter à partir des États-Unis. Mais je ne peux pas leur laisser l'avenir du meilleur joueur entre les mains des gens qui n'ont jamais vu jouer.
5: Il y a un auditeur, docteur Bienvenu Mathieu Bossoubi, qui a Fréjus en France et qui salue l'initiative et qui encourage. C'est un garçon d'ici à Bukavu, hein, qui est né et grandi ici à Bukavu et qui se retrouve pour raison de service en France, plus précisément à Fréjus, et qui apprécie l'idée Talent d'Or. Et qui encourage les jeunes Mathieu Moussa. Il dit que c'est un exemple pour toute la jeunesse, parce que parfois on a tendance à penser, quand on joue au football, n'est-ce pas que tu veux dire Bukavu, bon, ce sont les gens qui n'aiment pas étudier, qui sont censés aller dans des équipes, mais quand on se voit comment ils s'expriment, on peut être fier de notre football aujourd'hui, voilà. Surtout le football local.
11: Et je vous dis qu'à 13h, Mathieu avait 5 000 voix, et Julien, 9 000. Voilà, je ne sais pas où il a passé la nuit, mais à 20h, de 20h à 1h du matin, Mathieu a gagné plus de 10 000 voix. Et Julien seulement 2 000, malheureusement. Et c'est comme ça que Mathieu a réalisé ses remontades en quelques minutes. Mais attention, le vote du public va beaucoup peser. Parce que c'est plus de 30%. Le règlement est clair, je pense que tous les joueurs ont les règlements.
5: Voilà, on va faire une émission, on aura une émission spéciale Talent d'Or pour expliquer
11: les gens,
5: n'est-ce pas, expliquer aux gens le mode de vote, comment ça va se passer. Et on va appeler également tous les lauréats, les candidats ici pour qu'ils s'expriment. Parce que bon,
11: je suis sur le point d'oublier, le vote Talent d'Or, le meilleur joueur de la Ligue, on l'a aussi organisé au stade. Et les gens de Waroum ont voté pour le jeune Gentil. C'est vrai, vous avez vu Mathieu et Julien sur la liste, mais je vais demander aux joueurs de ne pas encore sensibiliser pour le bien des joueurs qui viennent des territoires. Le joueur de Malo avait une voix, le meilleur joueur de Malo avait une voix, mais le joueur de Walungu et
5: Gentil, je pense qu'il nage déjà dans des trentaines, quelque chose comme ça.
4: 50.
11: Non, il est à 122 voix.
5: Ah,
11: 122, c'est 244 000 francs.
5: Ah, okay.
11: Parce que pour la Ligue,
0: on envoie déjà l'invitation à l'Ecofoot Warum pour que le garçon soit dans la cérémonie. Espérons, comme il y a encore le temps, jusqu'au 28, les gens de Warum vont continuer à encourager les garçons sur le site. Et dès qu'ils vont se gagner 15 millions comme Mathieu.
5: Merci, merci. Alors on va donner la parole à Mathieu, le temps de clôturer ces débats et parler de la Ligue des Champions. Mathieu, on va clôturer ces dossiers d'Alandor. On va vous souhaiter bonne chance.
4: Merci.
5: On espère que l'Égérie, il faut vraiment faire confiance aux journalistes qui étaient présents et qui ont suivi votre parcours du début jusqu'à la fin. Vous avez peut-être un mot à dire?
4: Oui, j'essaie juste seulement de clarifier ce que chez les héros dans l'ombre, Fonzo Bedi a dit que les gens m'ont soutenu pour gagner de l'argent. Moi, je ne suis pas d'accord avec ça. Je ne suis pas là pour gagner de l'argent. Je suis là pour jouer. Et les gens m'ont porté haut pour montrer de quoi je suis capable. Donc, je ne suis pas là parce que les gens m'ont voté. J'ai plus de voix, plus j'ai l'argent que Julien pour dire que je veux gagner de l'argent. Je cherche à gagner l'argent.
2: Tu dois vivre de ton travail.
4: C'est de chercher à gagner d'abord un avenir. Avec mon âge là, je ne vois pas comment je vais me laisser plonger dans les choses de l'argent là. Je cherche à gagner un avenir.
5: Voilà.
4: Je travaille dur, non pour gagner d'abord de l'argent. Je cherche d'abord à prouver.
0: Il a acheté un terrain avec cet argent. C'est qu'il a quand même gagné quelque chose.
5: Il faut pas très mal interpréter ce que Fondi a dit. Parce que moi j'ai compris ce que Fondi a dit. Ça veut dire que c'est faute du public. Hein. Cet argent qu'on a mis, c'est pas parce que vous. Bon, on dit
4: ça va me revenir, bien sûr, mais.
5: C'est pour montrer. Oui, parce que quand on joue au football, on a besoin de l'argent. Hein.
4: Oui.
5: Toi-même, tu as dit si tantôt que bon, Bilombé vous donne 15 dollars, parfois 10 dollars, 5 dollars.
4: Oui,
5: les amis des Marlon, ils ont 1000 dollars et puis ça paye. C'est pour ça l'objectif a été.
4: C'est ça.
5: Si on vous donnait également aussi 1000 dollars, vous seriez aujourd'hui en finale avec la motivation.
4: Pour
5: montrer que cet argent.
4: Les gens m'ont soutenu pour me porter haut.
5: Voilà, pour vous permettre d'aller plus loin.
4: Mais pas pour gagner de l'argent, parce que c'est ça ce que je les disais en fait.
5: Ouais.
4: Je cherche à aller plus loin.
5: Voilà, le message est bien passé.
4: Puis j'en profite.
2: Vous croyez que c'est à cause des gilets que Wakira vous a lâché?
0: Mais oui, c'est
4: bien sûr, bien sûr. Ils utilisent le terme que c'est leur fils.
5: Ouais.
4: Il est le doyen de l'équipe.
5: Tout à fait normal. Hein.
4: Ça m'a touché.
5: Il faut le positiver.
4: Oui, oui.
5: Voilà, il faut le positiver.
4: C'était ça aussi ma force.
5: Ouais.
4: Parce que je me suis demandé si on n'utilisait pas ça, je n'allais pas aussi avoir le courage de sensibiliser autant.
5: Ouais.
4: Donc j'ai positivé ça et ça m'a poussé à aller.
5: Et la preuve est que mon cash natal vous a accompagné.
4: Ah, oui. D'ailleurs, je vous ai même écrit, mais malheureusement, vous ne m'avez pas répondu.
5: Ma contribution est là.
4: J'en profite.
5: Cet espace que je vous donne, c'est une contribution,
4: n'est-ce
5: pas? Et je continue encore à sensibiliser les amis des cash de vous soutenir, parce qu'au-delà du fait qu'il faut voter avec l'argent, vous l'avez dit, il faut vous accompagner dans votre carrière. C'est ce qui est plus important.
4: J'en profite pour dire merci. Je suis vraiment sincèrement ému du fait que j'ai vécu pendant cette période de vote. Les gens m'ont soutenu. Les gens m'ont soutenu. Au-delà de ma communauté, j'ai été soutenu. Pour ne pas dire que c'est seulement Kasha qui m'a voté. J'ai été voté même par les gens de Mwenga, les gens de Kamituga. Allez-y comprendre que même Trésor Mouti qui m'a soutenu. J'en profite pour dire grand merci à mon église, 8e CEPAC, Siloam Mouchekere, mon équipe Bilombé d'après tout, c'est mon équipe. Mon équipe Vita Club, à papa Georges Moussongela, Trésor Moutiki, Christian Kabanda, que je n'ai jamais même vu. Mais parce qu'il est
5: fils de Kabanda.
4: Christian Kabanda m'a soutenu. Gilbert Kabanda, moi je l'appelle grand-père. Et au-delà du soutien, c'est une personne avec qui je parle. Donc je parle avec lui, ça me fait aussi du bien. Il n'envoie pas seulement de l'argent, mais il me pousse aussi à travailler. Gilbert Kabanda, Christian Sadiki, Sami Magadjou, Dieudonné Bahiga, Roger Sadiki, Didier Katembea, mete Moïse Chiro, Rochengezi Grotz, Mungazi Boji, Evariste Manega, Taitunga, Alex Bourgmestre de Libanda, Tina Kamutu, Benedicte Mag, Hadi Taboba, Didier Katembera, Ren Bahati, Iragi Kashohantal, la dame Christian Kabanda, Kabanda, ya Christmas de Christian. Il remet mon équipe, je l'ai dit. Et les anonymes, les gens qui n'ont pas voulu que je cite leur nom, ils m'ont aussi soutenu.
5: Voilà.
4: Je dis grand merci.
5: C'est toute l'équipe dérangée.
4: Oui, mais toute l'équipe dérangée. Si j'avais les moyens ou les temps, moi je suis prêt à citer tous les noms, mais je suis pas
5: pété. On aura le temps. On aura le temps. On aura le temps parce que bon, sport pour tous également, ça vous donne l'occasion de vous exprimer.
4: Je suis sincèrement touché, je dis grand merci. Et que ça s'arrête pas à ces stades, qu'ils continuent aussi à me pousser, à travailler, à me conseiller, à me parler, ça me fait du bien. Parce que les gens me demandent, est-ce que tu parles avec Christian Kabanda, tu parles avec tes joueurs moutiques, et je le montre. Et notable, et que j'espère beaucoup.
5: Voilà, merci beaucoup à vous, Mathieu Moussa. On rappelle sur les lieux, c'est pour l'ambiance
12: à 2h du matin, c'est pour la première fois qu'elle essaie de m'écrire à 2h du matin.
4: Ah oui.
12: Elle va me dire que Ewana va en aimer quoi pigalar. Bah voici, coupa ta dalume, moi ma faute. Donc c'est l'argent des joueurs.
5: Voilà.
12: Et c'est pour leur bien.
5: Merci.
12: Et j'espère que ces joueurs. Et je peux vous dire que les joueurs sont parfois irreconnaissants et méfrançais. Non, Aïta Skil Kalamba.
5: Ils ne sont pas reconnaissants.
12: Parfois. Parce que je ne peux pas dire que tous les joueurs. Par exemple, j'ai Annick Balungwe, Pogba. Chaque mouvement il m'informe. Hein? Mais je peux vous dire qu'il y a même un talent d'or qui joue loin, mais depuis une année, il ne m'a pas écrit. J'ai même appris qu'il est à Bukavu. Je l'ai appris au stage.
4: Ce n'est pas bien.
12: Alors que ce joueur, toute la ville a voulu me lyncher à cause de lui. Mais est-ce que tu peux comprendre ça?
4: Ce n'est pas bien.
12: Mais c'est pas bien. Mais je pense, avec des joueurs comme Julien, comme Mathieu, comme Jessie, je pense que les autres vont comprendre. Et ce que fait Héritier,
5: c'est que peut faire du Charlie Masson.
12: Non, je n'aurais pas à honte de citer des joueurs ici. Et c'est pas aussi bien, par respect à la personne. Mais je pense que les joueurs doivent apprendre. Julien arrive à la fin de l'émission. malheureusement. Mais je pense avec Julien, avec Mathieu, avec Jessie et tous les autres, je pense que ça sera différent. Ils doivent comprendre que ce qu'Héritier fait ici à la radio, c'est pour le bien des joueurs. On va poser leur image. Les joueurs doivent apprendre à parler aujourd'hui parce que demain, ça paie les rattraper.
5: Ouais, ça,
12: on n'est pas grand si on ne sait pas parler. Et ces journalistes sont là pour vous pousser très loin.
5: Voilà.
12: Je pense que c'est pour ça.
5: On aura le temps de la cérémonie prévue pour quand?
12: Le 28 juin 2026.
5: Voilà.
12: Bukavu Comedy Club chez notre ami
5: Joaib
12: Bin Kabojo.
5: Voilà.
12: Et parce que pour cette année, il y aura la projection des actions des joueurs, il y aura la projection des votes des entraîneurs, des journalistes et du public. Et puis nous allons faire ensemble les calculs et nous allons proclamer.
5: On aura
12: le meilleur joueur.
5: Voilà, on aura le temps. On aura le temps d'appeler encore les uns les autres ici pour parler encore de cette cérémonie, question de planter les décors et que ça soit une réussite pour la fin de cette année 2026. Merci à tous les amis qui nous suivent. Merci à Olivier Moubala Madi Odicham, président de l'OC Bukavu, qui était hier au stade,
12: ouais,
5: pour soutenir d'ailleurs les deux équipes et qui soutient également Talent d'Or.
12: Ouais.
5: J'espère qu'il va entrer très très vite en contact avec les organisateurs pour qu'il apporte également sa contribution parce qu'il est dans cette philosophie de l'encadrement de la jeunesse. Merci à vous donc Olivier Moubala
12: Madi.
5: Il est dans la jeunesse effectivement. Expedi, avec votre permission, on peut filer en international avec ces sacres du Paris Saint-Germain hier. Au terme d'un match fou, le Paris Saint-Germain a fini par remporter une deuxième Ligue des Champions d'affilée après séance des tirs et buts. C'est donc un sacre pour le Paris Saint-Germain qui va rester dans les annales, non seulement du club, mais également de cette compétition parce que Luis Enrique est en passe de remporter peut-être une troisième Ligue des Champions pour égaler l'unique entraîneur qu'il a fait trois années d'affilée, c'est Zinedine Zidane avec le Real Madrid. La finale, c'était hier. C'était prévisible pour vous que les Paris l'emportent?
13: Oui, c'était prévisible de quelque part, même si c'était une finale. En face, il y avait un adversaire costaud, un adversaire de taille. C'était une bonne finale, différemment de celle de l'année passée, où on a vu un match à sens unique. On a vu quand même du répondant, un match qui n'a pas été sanctionné par une victoire au terme des 90 premières minutes. Ils sont partis en prolongation, et même en prolongation, aucune des deux équipes n'a réussi à s'imposer. Il eut fallu une fatidique séance des tirs au but pour que le Paris Saint-Germain l'emporte. C'est d'ailleurs même le dernier tir au but qui a fait que Paris l'emporte. Bref, on a vu une équipe d'Arsenal qui a commencé le pied au plancher le match en marquant déjà très tôt. Mais après ce but, on peut dire pratiquement que la lampe s'est éteinte. Arsenal est revenu sur son système habituel tout au long de la saison, un repli défensif. Ils se sont concentrés sur le derrière. On a vu qu'à ce moment-là aussi, le Paris a eu du mal à pénétrer. Ils se sont procurés plusieurs occasions.
5: Alors, tactiquement, il faut dire que Lucien Riquet y était un cran au-dessus. Hein.
13: Bien sûr, on a vu que ce qui a fait que Arsenal perde ce match, c'est le fait de refuser de jouer. On ne pourra pas dire qu'ils ont refusé de jouer, mais ils se sont repliés derrière. Pourtant, ils devaient poursuivre sur la même lancée le match. Et en rentrant derrière, ça a permis à Paris Saint-Germain d'assiéger le camp d'Arsenal. Il y a eu des occasions où soit on devait siffler pénalty. D'ailleurs, pour preuve, le but du Paris, c'est un pénalty. Donc, que Dembélé, Ousmane Dembélé a transformé. On a vu également qu'au-delà des talents contenus dans l'équipe de Paris, la gestion du groupe... À un moment donné, on sort le ballon d'or, il quitte le terrain. Ceux qui viennent du banc de touche apportent un plus. Bon. J'ai vu Barcola faire un slalom. Il était à deux doigts d'inscrire le but de la victoire. Bref, on sent cette richesse du banc de touche du Paris Saint-Germain qui a pesé également. De l'expérience et aussi de la détermination. Tous ces ingrédients

0: fois-là, le Paris a mérité sa victoire.
1: Voilà, c'est prévisible pour vous. C'est une deuxième Ligue des Champions d'affilée pour le Paris Saint-Germain, qui, comme l'an passé, passait encore par les barrages avant d'arriver à ce stade de la compétition.
2: Oui, effectivement, c'était bien prévisible parce que je me disais déjà, c'est dès la saison passée qu'ils étaient animés par ils étaient bien motivés pour aller chercher un deuxième sacre, parce que après le match contre l'Inter, j'ai vu des joueurs. Des questions ont été posées, est-ce que vous pouvez faire un back-to-back? Et c'est là que ça motivait les joueurs. Tout le monde répondait oui, c'est possible. Il y a déjà Ousmane Dembélé qui avait répondu positivement à cette question, Désiré Doué et tous les restes.
1: Mais il faut dire qu'ils ont lancé également une troisième Ligue des Champions depuis hier. Hein. Passer de 0 à 2, c'est incroyable. Back-to-back, dès les premiers jours de la saison, le coach a dit c'était dur de gagner, mais qui gagnait des fois, c'était encore plus dur, à savourer Marquinhos sur Canal+. On a travaillé dur cette saison pour réaliser les back-to-back, c'est magnifique, ajouté Ousmane Dembélé, alors que l'entraîneur Luis Enrique a lui aussi estimé que c'était encore plus fort que l'an dernier, un sentiment confirmé par les présidents du club, Nasser et Al-Khelaifi, la France, Paris, tout le monde était derrière nous, la seconde est encore plus belle que la première, pourtant la première a été spéciale aussi, mais les back-to-back c'est vraiment unique, a estimé l'homme d'affaires qatari, dont l'avancement du projet dépasse désormais les stades de la concrétisation cap sur la passe des 3. La suite, le Paris Saint-Germain regarde déjà plus loin, alors qu'il est déjà très haut perché, inaccessible en l'état pour les autres équipes d'Europe. Désiré doit annoncer la couleur au micro des M6. La première, c'était exceptionnel, mais on avait cette envie d'aller chercher la seconde. J'aime trop ce club et ce n'est pas fini. La seconde est là, on va continuer à bosser. Et la troisième Ligue des Champions, on va aller la chercher.
2: Voilà, je pense que ce n'est plus scandaleux de dire que Luis Enrique aujourd'hui peut se mettre à la table de Pep Guardiola, parce que ce qu'il fait, c'est exceptionnel. Aujourd'hui, le PSG s'est devenu un club modèle pour tout le monde, que ce soit en termes d'administration, en termes de football. Le PSG s'est devenu franchement un modèle. Vous avez vu, c'est l'équipe de la saison passée qui est venue encore gagner les titres cette saison. Ils ont ajouté juste Drou, qui, à mon avis, n'a pas apporté quelque chose
3: d'extraordinaire. Qui a été énorme.
2: Et effectivement, mais devant, c'est le même effectif, ce sont les mêmes joueurs. Spedi est revenu sur le fait que Ousmane Dembélé est sorti, que Varane est sorti, ce sont les deux meilleurs joueurs du PSG, mais ceux qui viennent du banc, ils réussissent à faire quand même le même travail que ceux qui étaient sur le terrain. Donc, Luis Enrique, il a réussi à amener cette équipe à un niveau aujourd'hui considérable, et tout le monde doit respecter le PSG et le prendre comme modèle.
1: Oui, Benjamin, il a pris un pari fou, hein, laissant partir Kylian Mbappé. Et tout le monde pensait que c'était la fin peut-être des Paris Saint-Germain. Mais Luis Enrique a eu raison. Il a misé beaucoup plus sur le collectif que les individualités.
3: Oui, exactement. Et tout le monde l'est prêté pour les fous du bus, lorsqu'il avait dit qu'avec un Kylian, il gagnerait plus sans un Kylian Mbappé qu'avec un Kylian Mbappé. Dokon ne savait pas comprendre ses décisions. Dokon ne savait pas comprendre ses propos. Mais aujourd'hui, nous sommes tous en train de lui donner raison. Il est tel un prophète. Il avait déjà prévenu, il avait déjà prophétisé que cette équipe du PSG, avec un collectif bien huilé, à aller faire des ravages. Je me rappelle même lorsqu'ils étaient partis au barrage cette saison, il avait déclaré que le PSG était la meilleure équipe d'Europe alors qu'ils étaient au barrage. Tout le monde se disait mais comment vous faites la meilleure équipe du monde et aller au barrage? Et hier, il a confirmé que avec un collectif bien préparé, avec des joueurs qui jouent tous les uns pour les autres, c'est normal d'aller remporter les titres.
1: Oui, Joël, la déception également, c'est Arsenal, hein. Expedi l'a dit, c'est même pour remporter la Premier League, il a fallu ces faux pas de Manchester City. Mais Arsenal n'a pas su être régulier tout au long de la saison. Est-ce que c'est beaucoup plus le mérite du Paris Saint-Germain ou la faiblesse d'Arsenal hier?
4: Bon, moi je peux dire que c'est le mérite du Paris Saint-Germain, parce que depuis la phase des groupes du côté de l'Europe, personne ne s'attendait si le Paris Saint-Germain pourrait encore une fois arriver à ce niveau et remporter les titres comme ça a été la saison passée. Parce que je me souviens, on était dans une émission avec un ami, quand on avait dit qu'encore une fois, Paris Saint-Germain était barragiste la saison passée. Il nous avait dit ainsi en Swahili que Bati Amgo Monsieur Yapoua. Mais je me suis rendu compte que les choses n'ont pas changé. Paris Saint-Germain était barragiste la saison passée. L'équipe a remporté les titres. Cette saison également était barragiste et a remporté les titres. Mais pour cette équipe d'Arsenal, qui voulait également remporter son titre, mais ça n'a pas été le cas. Parce que si vous voyez très bien depuis le début de la compétition, Arsenal est la seule équipe qui avait pris part à la Ligue des Champions européenne cette saison, qui n'avait perdu aucun match. Ouais. Mais malheureusement, l'équipe a perdu la finale aux séances des tirs au but.
1: Jusqu'à la finale, dans le match, ils n'ont pas perdu aucun match.

0: C'était quand même une équipe, mais malheureusement, comme on a parlé, qu'il y a une équipe qui peut venir pour gagner, l'autre pour jouer. On a senti l'équipe d'Arsenal dans différentes rencontres, mais hier, lors de la finale, l'équipe a été bloquée par cette machine française de l'équipe du Paris Saint-Germain, et donc ça a été donc une déception pour cette équipe d'Arsenal et un mérite pour l'équipe du Paris Saint-Germain.
1: Mérité pour vous?
2: Moi, c'est mérité parce qu'ils ont gagné le titre. Au départ, pour moi, c'était 50-50. Au vu de la forme que nous avons assisté de cette équipe d'Arsenal, parce qu'elle a joué une compétition comme la Ligue des Champions et ne pas perdre aucun match, c'est déjà un exploit, c'est déjà un travail. Pendant cette finale, on a senti que cette équipe de Paris Saint-Germain, ils ont un entraîneur sérieux, Luis Enrique, je l'ai vu avec les Barça en 2015, le dernier sacre du Barça, c'était lui, et il a fait un travail, et d'ailleurs son départ, je n'étais pas d'accord, mais aujourd'hui, il est en train de nous faire vivre qu'il reste l'un des meilleurs entraîneurs au niveau de l'Europe. Il a confirmé parce qu'arriver à gagner à deux titres consécutifs pour une équipe de Paris Saint-Germain qui avait déjà échoué beaucoup de décennies, c'est déjà un exploit. On a vu cette équipe recruter des meilleurs joueurs la dernière décennie. En 2014, il y avait des joueurs répondants, mais ils n'ont pas réussi à gagner la Ligue des Champions. Mais dès son arrivée, il a instauré une nouvelle politique. Lui, il a préféré le collectif. Il a dit que je n'ai pas besoin des individualités. Je voudrais avoir une équipe collective. Et aujourd'hui, nous sommes en train de vivre des joueurs qu'on ne connaît pas. Doué et Barcola, ce sont des joueurs qu'on ne connaît pas. Mais aujourd'hui, ils sont en train de... des joueurs qui n'avaient pas les joueurs, par exemple, comme on peut parler de Lewandowski, Messi, tout ça, mais quand même, il a façonné des joueurs, il a mis en place une équipe, et aujourd'hui, ces garçons sont en train de répondre, et voilà les résultats.
1: Ils ont fait un back-to-back, mais il faut dire qu'ils sont désormais arbitrés comme le Real Madrid, parce que je suis certain que si Madueke était parisien, et qu'il soit fauché, de la même façon qu'il a été fauché par la défense parisienne, l'arbitre peut refuser ses pénaux, mais il ira au moins au VAR. Ce qui n'a pas été le cas hier pour les Paris Saint-Germain. Et je vais bien, ils ont hâté Laura, qui les Barça, les Real, ont hâté à un moment donné. Je comprends qu'ils peuvent avoir aujourd'hui certaines... je ne sais pas si je parlerai des faveurs ou comment, mais on a tous vu que les Paris Saint-Germain est sifflé différemment aujourd'hui, que ce soit en Ligue 1 française, que ce soit en Ligue des Champions, parce qu'on l'a vu encore en barrage face à Monaco. Il y a eu des décisions scandaleuses qu'on n'a pas compris. Mais cette équipe d'Arsenal aussi, moi, je pense que c'est un mauvais champion, parce que même la Premier League anglaise qu'il gagne, vous
3: on ne peut pas jouer le final comme ça.
1: Vous menez
4: 15-0.
1: Vous défendre pendant 90 minutes. Mais parce qu'il faut
3: qu'ils ont confiance à leur défense.
1: Non, même si vous avez confiance à votre défense, c'est maladroit de croire que vous pouvez défendre dès la 6e minute de jeu. Et puis vous jouez face à la meilleure attaque d'Europe.
3: Oui, ils l'ont réussi.
1: Contre la meilleure. Ils n'ont pas réussi parce qu'ils se sont fait égaliser. Et par conséquent, vous partez en prolongation, vous sortez. Donc moi, je me dis qu'Arsenal...
3: Oui, parce que tactiquement, si Arteta voulait vraiment gagner ces matchs,
1: il aurait dû jouer autrement.
3: Il aurait dû jouer le match. Ça veut dire que mettre la pression sur le Paris Saint-Germain, quitte à vouloir marquer un deuxième but, c'est là qu'il s'exposait comme ça.
1: C'est là que je me dis qu'ils
4: n'ont pas joué défensif.
1: Ils ont fait une belle saison. Je pense que cette défaite en finale de la Ligue des Champions, ça n'arrache rien au mérite d'Arsenal cette saison. Ils sont champions d'Angleterre. Ils parviennent à atteindre la finale de la Ligue des Champions 20 ans après. Ça n'arrache absolument rien, surtout ce qu'ils ont réalisé cette saison. Mais Arteta, il a encore des choses à apprendre.
3: Peut-être même la Premier League, peut-être si Liverpool était à son meilleur niveau.
1: Ça ne serait pas le cas. Peut-être que si le Barça était stable financièrement,
3: le PSG ne gagnerait
1: pas un back-to-back.
3: Non, voilà.
1: Le PSG, c'est quand même pas final.
5: Oui, Fontisek me fait rire. D'apprendre que Luis Enrique nous a amené des joueurs inconnus, il a gagné avec.
3: Non, il a parlé.
5: On le dit même en Europe.
3: Oui, sur les, ça veut dire par rapport à la politique mise en place par les Qataris lorsqu'ils ont pris les Paris Saint-Germain. Ils ont gagné la Ligue des Champions, ils ont voulu amener des stars qui évoluaient dans des grandes équipes. Les Cavani, les Ibrahimovic, on sait tous comment Neymar est arrivé au Paris Saint-Germain. Ils sont passés par là. Mais le projet n'avait pas réussi.
5: Non.
3: Il fallait que Luis Enrique vienne pour mettre en place un projet beaucoup plus
5: productif. C'est ça le problème. Mmh. On ne veut pas comprendre. C'est un projet. Et pour d'abord arriver à commencer à gagner, le pari devrait d'abord se faire un nom, devenir une équipe mondialement connue et respectée. Quand vous avez déjà Messi dans votre équipe, tout le monde a envie de suivre le match de Paris. C'est vrai que quand on amène un Catalan comme entraîneur, vous allez voir que même Guardiola l'avait déjà fait au Barça. Il laisse partir le grand Ronaldinho et plein de joueurs inconnus comme Messi qui vont par après devenir des craques mondiales. Je pense que c'est le même style avec, avec l'entraîneur actuel de
1: Luis
5: Enrique. Même si on ne peut pas dire que tous les joueurs sont inconnus. Il y a déjà Dembélé qui était déjà un joueur exceptionnel au Barça. Hein?
1: Donc, il a quand même à Dortmund, il n'a jamais été exceptionnel au Barça.
5: Non, c'était déjà un joueur exceptionnel au Barça.
1: Au Barça, il a été le droit de dire à tout son passage.
5: Toi, je sais même pas tirer les matchs qu'on a en main. Parce que tu vois, un joueur exceptionnel au Barça.
1: Oui.
5: Ousmane Dembélé. Parce que je te rappelle que le PSG ne l'a pas pris gratuitement. Il n'a pas été prêté. Hein? Paris voulait avoir Dembélé.
1: Ouais.
5: Hein, Paris voulait avoir Dembélé et il est arrivé. Il y a le Georgien, son nom, sincèrement, mais
1: voilà,
5: qui est un joueur excellent. Les équipes de ces Catalans requièrent des joueurs pas tellement très connus, mais ce sont des joueurs exceptionnels.
1: Voilà.
5: Et c'est ce qu'il est en train de faire cet entraîneur. Et vous allez voir qu'il y a déjà Désiré Doué. Je pense, je l'ai dit, hein, il y a deux ou trois ans, moi je commence à les comparer à Yamal. Parce que je voyais hein, ces joueurs un jour exceptionnel. Voilà,
1: Doué. Oui. On compare tout le monde à Yamal.
5: Et c'était déjà fait. Bon, Doué a déjà gagné des Ligues des Champions. Yamal n'a jamais gagné des Ligues des Champions. Je voulais bien te rappeler. Mais quand on va aller très loin.
1: Mais Umtiti a gagné la Coupe du Monde. Ça, il l'a jamais fait.
5: Voilà.
1: Umtiti a gagné la Coupe du Monde avec la France. Les défenseurs.
5: Mais Cristiano,
1: il n'a jamais gagné la Coupe du Monde.
5: Il a gagné les Ligues. Et il est en Coupe du Monde.
1: Voilà.
5: Je pense qu'il n'a joué qu'une seule Coupe du Monde.
6: Mais vous devez gagner.
5: Oui, j'essaie.
6: Vous êtes.
5: Ce que j'adore les Parisiens, c'est la construction de ces projets. Ces gens ont été sérieux avec les projets. Il n'y a que des légendes qui sont arrivées. Cavani arrive, c'est une vraie légende à Paris. Après Ivanovic arrive, c'est lui qui ouvre la porte à tout le monde. Après ils amènent Neymar. Hein, imaginez, Neymar qui arrive, mais il y a un garçon inconnu. Parce qu'il faut aussi se le dire, c'est Mbappé. Avant Paris, Mbappé était
6: Monaco, rien.
5: Donc c'est encore Paris qui va révéler à la face du monde le grand Mbappé, qui était un joueur exceptionnel, un grand buteur, mais avec l'ego. Il a dit, c'est l'interview que j'adore de Luis Enrique. Je n'aimerais pas avoir un joueur qui marque 50 buts par saison, mais j'aimerais avoir 10 joueurs qui peuvent marquer 200 buts par exemple par saison. Et c'est ce qui est en train d'arriver. Tous les joueurs de Paris Saint-Germain peuvent marquer.
1: Merci.
5: Et le titre était mérité, mais je pense que Arsenal, pour le match d'hier, Arsenal méritait plus le titre que Paris. Mais c'est quand même arrivé pour
1: merci.
5: Paris.
1: Voilà. Petit, on va clôturer.
6: D'abord, je vais remercier tous les gens, que ce soit ici chez nous, ou en Europe, ou en Afrique, qui ont soutenu les PSG. Mais j'avais dit ceci. Je n'en vois pas Arsenal nous battre après avoir battu Bayern. Bayern, c'est la meilleure équipe.
5: Ouais.
6: Et moi, je faisais de l'air de dimanche que j'étais ici. J'ai dit Arsenal ne réussira pas. Et je vais encore vous conseiller aujourd'hui. Chers amis, il faut être humble. Restez humble. Vous êtes encore trop jeune. Vous savez celui-là? Mais il ne faut pas commencer à hausser les épaules jusqu'à toucher les oreilles. Il faut rester humble. Le coach Arteta parle beaucoup. Il a beaucoup parlé.
1: Il est champion d'Angleterre, c'est normal.
6: Papa, attention. Être champion d'Angleterre ne peut pas t'interdire l'humilité.
1: Ouais.
6: Il a beaucoup parlé. Et moi, j'ai dit, ok, c'est ça c'est que les joueurs de Paris aiment et notre coach. Plus vous parlez beaucoup et continuez à travailler. Et j'ai déclaré, le match de football ne se gagne pas dans les déclarations et sur les médias.
1: Ouais.
6: Ça se gagne sur le terrain. Maintenant, on est en train de parler de l'arbitrage. Je vais dire deux mois, je termine Riti. On dit qu'on a refusé un pénalty pour Arsenal. Mais est-ce que vous n'avez pas vu que Bukayo Saka a pris le ballon en pleine surface de réparation avec deux mains? Non, mais est-ce que vous avez vu
7: la balle deux fois?
6: Deux fois comme ça.
7: Ça a commencé, la balle. Ça a commencé par le corps avant de
6: revenir. Ok, ça va. Ça moi, je ne maîtrise pas bien. Oui. Ok, mais je vais maintenant vous dire, si l'arbitre a été mauvais, on a donné cinq pénalties. Qui a refusé Arsenal de marquer ces 5 pénalités?
7: Merci, bienvenue. On va clôturer cette émission comme ça. Merci aux amis. Maestro Mwanda Boezi, merci et bienvenue. Mathias Boussoubi depuis Fréjus, célèbre donc la victoire du Paris Saint-Germain. Oui, il était Paris hier. Hein. Merci également à Yves Moutabazi depuis la République centrafricaine. Merci à Yves Moudero. Lui nous a suivi depuis Bruxelles. Merci au prof Espoir Bouengue, Steve Maroy, Irma Mugaroka depuis Kinshasa. Merci également à Teddy Mourache ici à Bukavu. Banzaïve, il a suivi cette émission depuis Kigali. Merci à Eric Mugiman Nkunzi depuis Kigali et Christelle Kalumuna depuis Lubumbashi. C'est bon moment de parler en foot, ont suivi cette émission. Merci également à Olivier Mubala Madi Olicham Expedi. Merci d'avoir été avec
8: nous. Merci à vous, merci aux invités et surtout excellent dimanche aux auditeurs.
7: Merci à Mathieu Moussa Joua de l'US Bilombe. Merci à Prince Ombeni. Merci à Arka Tibonga. Merci à Joël Mugish, notre confrère. Merci au vieux Mitima Obed. Merci à notre ami Benjamin Sefou. Merci à Exocé Djoubaka. Merci surtout à notre ami Fondi Obedi. On va fixer aux auditeurs les rendez-vous pour le dimanche prochain. Même heure, même fréquence.

chers auditeurs et auditrices de la radio Maendeleo, passionnés d'y savoir, bonjour et bienvenue sur les ondes de votre émission éducative et culturelle, Duel Intellectuel, l'arène des jeunes génies et de beaux esprits brillants, une émission, mesdames et messieurs, qui met en valeur l'intelligence, la réflexion, la culture générale, ainsi que l'excellence scolaire.

0: échecs en milieu scolaire, à stimuler la curiosité intellectuelle, à développer l'esprit critique, à encourager la lecture et la recherche, à renforcer la confiance en soi chez les apprenants, à promouvoir une saine compétition fondée sur le mérite et les savoirs, et surtout, mesdames, messieurs, à faire comprendre à la jeunesse que la connaissance demeure une arme puissante pour bâtir l'avenir. Aujourd'hui encore, mesdames, messieurs, nous allons, des grandes équipes viendront mesurer leur bagage intellectuel dans une ambiance à la fois compétitive, éducative et fraternelle, comptant pour la première manche de ces demi-finales de notre émission. À la présentation, je suis Amos Kaacha, très heureux de vous accompagner tout au long de cette émission. Je ne suis pas seul, je suis avec Trésor Aganze. Trésor, bonjour et bienvenue.
1: Voilà, bonjour très cher Amos, bonjour également à tous les élèves déjà présents au studio. Mais également, nous souhaitons une très très bonne compétition à tous les élèves qui sont prêts à compétir dans cette émission. Et au bout des 45 minutes, nous allons découvrir qui seront les gagnants de cette rencontre.
0: Voilà, nous sommes également avec Prosper Moulonda. Prosper, bonjour.
2: Oui, bonjour Amos et bonjour à tous nos auditeurs et auditrices de la radio Maïnilio.
0: Voilà, nous sommes également avec Monsieur Apollinaire. Apollinaire, bonjour et bienvenue.
3: Merci Amos, bonjour. Bonjour à tous les auteurs et autrices qui nous suivent à ce moment. Bonjour à tous les acteurs des deux côtés déjà de la décision.
0: Voilà, donc de l'autre côté de la baie vitrée, pour la prise des sons et la console de diffusion, nous sommes avec Joseph Tizungu. Dans quelques paquets de secondes, la première rubrique de cette émission avant la présentation des élèves.

0: Chers auditeurs et auditrices, comme j'étais en train de les rappeler, nous sommes ici au studio avec des grandes écoles qui vont devoir tester leurs connaissances pour cette première manche comptant pour les demi-finales de notre émission Duel Intellectuel. Nous sommes avec les lycées Mère Armanda qui va devoir affronter l'Institut Kanyantende. Alors, lycée Mère Armanda, nous sommes avec. Je vais vous présenter rapidement.
1: Atosha Maneno Benite.
2: Oui.
1: Rolanda Ngishire Kusina.
3: Akili Moise Daniel.
4: Mugisho Amani Arsene.
5: Anangi Reviringani Nepori.
6: Umo Mpira Kasigo Pascal.
0: Voilà donc, et lycée Mère Armanda.
7: Oui, Kanyantende à la première position, c'est Richard Mugisho.

0: ahead pedagogy la deuxième année à l'Institut Kanyantende.
1: Beaucoup de dunia en question arrive de la troisième année à l'Institut Kanyantende.
2: Quelques hommes là, Minister.
3: Voilà, nous avons une école qui est accompagnée par
4: les deux écoles, je pense.
3: Les deux écoles peuvent également se présenter.
4: Voilà, les enseignants peuvent également se présenter.
5: Oui. Oui, je suis Gokou Mwerekeza Achille, le désencadreur de génie à l'Institut Kanyantende, à la fois étudiant à l'ISP Bukavu en bac en physique technologie.
3: Merci beaucoup. Comment dit un fervent auditeur de l'émission?
4: Effectivement.
3: Comment vous vous y prenez en tant qu'élève et en tant qu'étudiant d'ailleurs? Et également élève supérieur?
4: Oui.
3: L'Institut supérieur, élève supérieur et enseignant, comment vous vous y prenez?
5: Et vraiment avec cette émission? Je tiens surtout à dire à tous les challengers de cette émission de s'efforcer parce que cette émission nous a aidés de plus, surtout à l'examen d'État et dans la vie étudiantine, elle continue à nous aider toujours.
3: Voilà. Et d'ailleurs, je me souviens qu'il y a une question qu'on avait posée ici. L'examen d'État était prévu donc pour le lundi. Il y a une question qu'on avait posée le dimanche.
4: C'est et la question est venue. La question était revenue
3: à l'examen d'État.
4: Voilà. Voilà donc la plus-value de l'émission. Nous sommes également avec
6: Olivier Dounia, enseignant au lycée Meramanda.
4: Voilà donc, nous sommes également avec un ami qui nous accompagne toujours.
7: Julien.
3: Bonjour Julien, bienvenue dans l'émission.
7: Bonjour Trésor, et nous disons merci à tout le monde déjà présent ici au studio.
3: Et voilà, déjà comment vous trouvez cette rencontre, bien qu'on n'a pas encore commencé, mais comment vous la trouvez?
7: Oh, cette rencontre semble être un peu intéressante, alors nous attendons les résultats pour savoir si réellement c'est très intéressant comme je viens de le dire.
4: Il faut rappeler que l'équipe gagnante sera dit automatiquement à la finale.
3: Ils ont vraiment tout intérêt à se qualifier à la finale.
4: Effectivement, nous ne savons pas prédire ceux qui vont gagner, mais que les meilleurs l'emportent.
3: Qui les meilleurs l'emportent.
4: Voilà.
7: C'est ça, voilà.
3: Voilà à tous.

0: Voilà donc, chers auditeurs, c'est parti avec cette première rubrique, notre première rubrique de ces duels, rubrique dédiée aux questions collectives. Questions collectives, nous allons, Prosper, on commence avec quelle école?
1: Oui, il serait préférable que nous puissions commencer par le lycée Mère Armanda.
0: Voilà, lycée Mère Armanda, première question, Monsieur Agan, Prosper, Monsieur Trésor, vous avez la parole.
2: Voilà, la toute première question de ces duels, c'est adressé au lycée Mère Armanda. Alors, j'insiste sur les signes. Veuillez vous concerter, s'il vous plaît. Concertez-vous au préalable pour que, et après, ça va vous donner la réponse. Vous souhaitez ma réclamation à Mingi Mingi. Ça va? Donc, concertez-vous, s'il vous plaît. Il ne faut pas donner une réponse que vous n'avez pas concertée. Ça va? D'accord. Je pose la première question. La première question est la suivante. Lycée Mère Armanda, écoutez. Quel peintre est-ce qu'il peint italien appelé des tableaux la Joconde ou autrement dit appelé la Mona Lisa?
0: Une question très facile.
2: Quel peintre est-ce qu'il peint italien appelé des tableaux la Joconde ou autrement dit appelé la Mona Lisa?
0: Prosper, vous pouvez nous aider avec les compteurs.
2: Voilà, vous pouvez compter?
1: Oui, 5,
2: voilà.
1: 4, 3, 2, 1, fatigué.
3: Le lycée Mère Armanda a pensé au peintre Maggio.
2: Qui?
3: Maggio.
2: Avance voix s'il vous plaît.
3: Maggio.
2: Maggio.
3: Mauvais départ.
2: Mauvais départ. Très très mauvais départ.
4: Oui, l'Institut canadien dépense à Léonard de Vinci.
2: Léonard de Vinci, la bonne réponse au cas. Voilà, et à titre informatif, Léonard de Vinci a quand même conçu beaucoup de tableaux qui sont d'ailleurs les plus prestigieux de l'histoire. Notamment nous voyons les tableaux
0: même de Jésus, il faut les
2: tableaux de Jésus, oui, avec Salvatore Mundi,
0: oui,
2: les tableaux de
0: voilà,
2: Jésus.
0: Voilà.
2: Et c'est un tableau qui vaut à peine 450.3 millions de dollars.
0: Oui,
2: il y a aussi les tableaux La Dame à la mine,
0: oui,
2: qui vaut plus de 100 millions de dollars.
0: Voilà.
2: Et les tableaux.

0: la Joconde. La Joconde, mon avis, ça. Ça vaut également plus de 1 milliard de dollars américains.
1: Effectivement.
0: Voilà, c'est une
1: plusieurs questions. La
0: deuxième question, Prosper, adressée à quelle école?
2: La deuxième question est donc adressée à l'Institut Kanyanteng.
0: Kanyanteng, voilà, écoutez très bien votre question. C'est une question également des hautes technologies. La question est la suivante. Quel est l'élément, qui est le père de la classification périodique des éléments? Son nom complet, s'il vous plaît.
1: Une question très facile.
0: Très facile.
1: Quel est le père? Compteur.
0: Quel est le père de la classification périodique des éléments? Prosper, compteur. Compte à rebours.
2: 5, 4, 3, 2, 1.
3: Oui, l'Institut Kanyanteng pense à Dmitri Ivanovitch Mendeleev.
0: Vous pouvez répéter, s'il vous plaît, n'échangez rien.
3: Dmitri

0: ici. Oui, effectivement.
1: Répétez, s'il vous plaît.
0: Nous avons dit Dimitri Ivanovitch Mendeleev.
1: C'est la bonne réponse. Voilà, 10 points prospères.
2: 10 points,
1: voilà. Alors, pour la suite des questions, 4 questions restantes.
2: Voilà.
1: Amos.
2: Oui, effectivement. Alors, nous évoluons avec l'école.
1: Voilà, lycée Mère Armanda.
2: Écoutez très bien votre question, lycée Mère Armanda. Nous sommes en biologie. Vous avez la section pédagogique, vous avez la biochimie chez vous. Quel naturaliste, botaniste et médecin suédois est considéré comme le père de la taxonomie moderne, c'est-à-dire la classification des êtres vivants? Quel naturaliste, botaniste et médecin suédois est considéré comme le père de la taxonomie moderne, c'est-à-dire la classification scientifique des êtres vivants?
1: C'est une question très intéressante.
2: Oui,
1: d'ailleurs, elle s'en va à la suivante question.
2: Oui, effectivement. Oui, effectivement.
1: C'est bon. Alors, Prosper.
2: Évitez les chuchotements, chers amis.
1: Prosper, vous pouvez jouer avec les comptes à rebours.
3: Oui, alors, chers amis, 5, 4, 3, 2, 1, let's go. Le lycée pense à Ivan Bersidjo.
2: Mauvaise réponse. Réplique rapidement.
0: L'Institut Quentin pense à Rudolphe Virchow.
2: Mauvaise réponse. Il fallait tout simplement trouver Carl von Linné. Carl von Linné. Voilà. Nous sommes avec l'école. Voilà, Kanyantende, écoutez, évitez les chuchotements dans les studios, s'il vous plaît. Les microphones sont très fantômes, donc sont très sensibles, et donc évitez les chuchotements. Écoutez très bien la question. Écoutez très bien la question. Quel médecin, biologiste et immunologiste autrichien, est célèbre pour avoir découvert les groupes sanguins? C'est une question très facile. Quel médecin, biologiste et immunologiste autrichien est célèbre pour avoir découvert les groupes sanguins? Vous connaissez les groupes sanguins?
1: Déjà, c'est une question très très intéressante.
2: Oui, effectivement.
1: Entre-temps,
2: et sur mesure, demi-finale,
1: sur mesure. entre-temps, pendant que les élèves sont en train de se concerter pour trouver la bonne réponse, nous faisons une mention spéciale au prof Pacifique. Il est comme scolaire véronique.
2: Voilà, qui nous suit très 5 sur 5. Nous allons offrir à vos professeurs.
1: Voilà,
2: 5, 4, 3, 2, 1. Voilà, réplique rapidement. Oh, les élèves d'aujourd'hui, très fort.
1: Et apparemment,
0: oui, nous pensons à Mendel.
2: Oh mon Dieu, il fallait tout simplement trouver.
1: Il n'y a pas réplique.
2: Réplique. Oui, oui.
1: Réplique.
2: Il n'y en a pas, ils n'ont pas d'idée en fait. Voilà, il fallait tout simplement trouver Karl Landsteiner. Karl Landsteiner. Voilà, nous évoluons. Alors, des questions d'actualité.
1: Oui.
2: Écoutez très bien la question. Quel est le nom de l'actuel président du Bénin qui a prêté serment il n'y a pas deux semaines? Voilà. Quel est le nom de l'actuel président du Bénin?
3: 5, 4, 3, 2, 1. C'est Mère Armanda, nous vous écoutons. Pas d'idée.
2: Ils n'ont pas d'idée. Voilà, réplique. Ah, les élèves de trésor.
1: Apparemment.
2: Donc, le nom de l'actuel président, qui a remplacé d'ailleurs un grand président, Patrice Talon, son nom c'est Romuald Ouadagni. Romuald Ouadagni, voilà. Écoutez la question, une question similaire également. Comme ça, les élèves ne vont pas dire voilà, tel endroit, il y a ici.
1: Voilà, la
2: dernière question. Quel est le nom de l'actuel président du Nigeria? Une question très facile.
1: Très facile.
2: Le nom de l'actuel président du Nigeria.
1: Alors, concertez-vous pendant 5 secondes.
3: 5, 4, 3, 2, 1. Institut Quentin, nous vous écoutons.
1: Pas d'idée. Lycée Mère Armanda.
2: C'est pas d'idée. Voilà. Et donc, c'est aussi simple que ça.
1: Pas d'idée. Mais il faut jamais manquer d'idée quand même.
2: Hein, vous êtes des herbogénistes, un herbogéniste, c'est quelqu'un capable de répondre à n'importe quelle question. Quelle que soit la réponse. Oui. Il fallait tout simplement trouver Bola Tinubu. Il est très connu. Voilà, donc ça n'est fini avec.
1: Donc, même si on a posé Ibrahim Traoré,
2: Vous connaissez les niveaux de nos étudiants, de nos élèves actuellement. Voilà, donc

0: Voilà donc, chers auditeurs et auditrices de notre émission Duel Intellectuel, que nous sommes en train d'aller petit à petit vers la fin de cette compétition. La deuxième rubrique de ces duels qui est consacrée aux questions individuelles. La rubrique des questions individuelles prospère.
1: Oui, alors c'est la rubrique des questions individuelles.
0: Avec elle.
1: La première question sera donc posée à l'assistant.
0: Parce que de l'autre côté, on a commencé de l'autre côté bien avant.
1: Oui,
0: voilà.
2: Alors, pour ça, on va d'abord préciser que dans la rubrique individuelle, c'est une question, c'est une rubrique adressée à chacun, à chaque candidat. Il n'y a pas, de concertation préalable.
0: Voilà.
1: Ça, oui, alors le premier candidat, c'est.
3: Le premier candidat, c'est Mugi Chonkier Richard.
1: Mugi Chonkier Richard, écoutez très bien votre question.
3: Oui.
1: Quelle fonction dans Excel permet d'obtenir la valeur d'une cellule située à l'intersection d'une ligne et d'une colonne?
2: Une question des hautes technologies. Et d'ailleurs, ici, il n'y a pas beaucoup d'étapes pour la réflexion. On vous écoute.
1: 5, 4, 3.
0: Fonction à les élèves d'aujourd'hui.
3: Mais je pense à XLS.
1: Non, il fallait tout simplement trouver la fonction index.
0: Index.
1: Oui. Et alors, la deuxième question, elle sera posée à du lycée Mère Amanda.
4: Atosha Manena.
1: Oui, Atosha, une question similaire.
2: On rappelle d'ailleurs qu'elle était candidate, oui, femme génie, candidate femme génie.
1: Elle était sortie deuxième.
2: Deuxième ou troisième?
1: Deuxième.
0: Tu peux nous rappeler, deuxième ou troisième?
4: C'était la deuxième place.
0: Tu as tout intérêt à nous
2: parler. Ah, c'était la deuxième. Voilà.
1: Oui, alors, Atosha, une question similaire. Dans Excel, quelle fonction permet de retourner la position d'une valeur dans une plage de cellules?
0: Voilà.
1: 5.
2: Une question des très hautes technologies d'ailleurs. 3,
0: oui.
1: 2, 1. Pas d'idée.
4: J'ai pensé à la fonction somme.
1: Non, il fallait tout simplement trouver la fonction équive. Équive.
0: Voilà.
5: Alors, oui, Baraka Muganda vainqueur.
1: Oui, alors Apollinaire, la question.
6: Voilà, Baraka, suivez très bien ta question. Dans quelle partie ou localité congolaise où on exploite les manganèses? C'est une question simple quand même.
5: Kiseng,
6: c'est la bonne réponse.
5: Nous sommes où?
6: Kiseng,
5: nous sommes où?
6: Au Katamok.
2: Répondez si vous voulez.
5: Nous sommes où à Kiseng? Au Katanga.
2: Au Katanga. La première, c'est la bonne réponse.
0: C'est
2: la bonne réponse, c'est Katanga.
5: On peut répondre alors.
0: Est-ce que tu as chanté avant de donner la réponse? Voilà, et donc, parce que je connais les élèves me disent ce sont les chants qui sont
2: Mangane.
0: Voilà, Kilomoto, oh, voilà, on connaît. Voilà, on évolue. Et c'est Kanyatende.
2: La deuxième
0: question, c'est Armanda. Voilà,
2: Apollinaire,
0: voilà la question.
6: Suivez très bien ta question, Aruchise. Qui fut le premier gouverneur de Sidkivu?
1: 5,
6: Aruchise, une question très simple.
1: 4, 3, 2, 1.
4: Le premier gouverneur de la...
2: Le tout premier gouverneur.
4: Marcel Duchamp.
6: Non, je vais vous répondre. Il fallait trouver Jean Miroho.
0: Voilà.

0: pas que c'est de répliquer ce
1: n'est pas. C'est une question.
2: Voilà, Prosper, troisième
1: question. Prosper, la troisième question.
3: Oui, Akonkwa, écoutez très bien votre question. Quel fleuve traverse la ville de Budapest?
2: Quel fleuve traverse la ville? Nous sommes en Hongrie hier, la finale a été à la Champions League.
1: Et avec Séville et
2: le PSG et
1: Arsenal. Voilà, voilà.
0: Oui, alors nous vous écoutons. 5, 4, 3, 2, 1, pas d'idée.
1: C'est individuel, s'il vous plaît.
3: Fleuve Congo.
1: Mon Dieu.
0: Alors, je ne trouve pas le mot, mais c'est exactement le fleuve Danube.
2: Oui, le Danube, effectivement, c'est un fleuve très connu.
1: On dirait, Prosper, on dirait qu'il a ramassé une veste très très
0: difficile. Pour la en Europe et voilà. Le Congo en Afrique.
2: La question suivante, c'est Mère Amanda.
1: À quel âge est Daniel?
3: Oui, écoutez très bien votre question. Quelle est la capitale de la Mongolie?
2: Oh mon Dieu.
3: Quelle est la capitale de la Mongolie?
1: On le disait à la rédaction. Moi, déjà en 5e, 6e, j'ai maîtrisé chaque pays capitale.
2: Voilà, 5, 4, 3, 2, 1. Vous avez la parole?
4: Je crois que la capitale de la Mongolie, c'est Mongolie.
2: Oh mon Dieu.
1: Réplique facultative en équipe.
2: Oui, facultative, ça, on ne va pas côté.
1: On va pas donner des points.
2: Ah, tout le monde n'a pas dit.
1: Réplique facultative en équipe.
2: Oh mon Dieu.
0: Il fallait tout simplement trouver Oulan-Bator.
1: Oulan-Bator.
0: Et alors, un quatrième candidat côté Kanyantende. Oui, ma Pendant Odievi, écoutez très bien votre question, une question facile. Quel pays africain est traversé à la fois par l'équateur et le méridien de Greenwich? Quel pays africain est traversé à la fois par l'équateur et par le méridien de Greenwich?
1: Une question très intéressante d'ailleurs.
0: Elle pourrait même venir à l'Exeter.
1: Oui, ben oui.
5: Je pense à la RCA.
0: Non, réplique facultative.
1: Pas de points
0: à oui. Non, il fallait tout simplement trouver les Gabons.
1: C'est les Gabons.
0: Voilà. Le quatrième candidat,
3: c'est Moussicho Amani Arsène.
0: Oui, une question en chimie. Écoutez très bien votre question. Quel élément chimique possède le symbole SN?
2: Oui.
0: Quel élément chimique possède le symbole SN?
2: Que vous soyez en pédagogie, je le rappelle, ou en biochimie, vous devez connaître.
1: Déjà avec le mouvement, il y a à peu près bien.
0: Même en commercial, en économique, en DD, dès la deuxième année, on étudie déjà les minerais.
2: Et l'autre aspect, c'est que vous êtes herbogéniste.
0: Il y a l'étain, on écrit directement les symboles.
1: Prosper, ne vous inquiétez pas, un herbogéniste, c'est quelqu'un qui a des atouts dans chaque domaine. Qu'est-ce que la mathématique?
2: Il ne connaît pas, il ne connaît pas.
3: Je pense que c'est l'or.
2: Non, non. Est-ce que vous savez que vous l'aviez souligné sans qu'il ne le sache?
5: Vous avez parlé de la réponse.
2: Il ne le savait même pas.
0: Oui, alors, quatrième candidat côté... Oui, c'est l'État.
2: C'est l'État.
1: Voilà, c'est Dieu.
0: Quatrième candidat côté Institut Kanyantende.
2: Cinquième
0: candidat.
6: Il a dit qu'il y a
0: communiqué. Écoutez très bien votre question. Quel est le nom de l'échelle utilisée pour mesurer les séismes? Quel est le nom de l'échelle utilisée pour mesurer les séismes?
1: 5 individuels, s'il vous plaît. 5 je vais vous mettre un
0: chiffre. Le nom de l'échelle utilisée pour mesurer les séismes.
2: 5, 4, 3, 2, 1. On vous écoute, mademoiselle.
0: Il fallait tout simplement trouver l'échelle de
2: Richter.
0: Alors, cinquième candidat et dernier.
1: La dernière question d'ailleurs.
0: Oui, écoutez très bien votre question. C'est quelle est l'unité des fréquences? Comment appelle-t-on l'unité des fréquences? On est ici d'ailleurs à la radio Mandeléo, on en parle souvent. Comment appelle-t-on l'unité des fréquences?
1: Et quoi par exemple 88.8 et 91.7 MHz? C'est une fréquence?
2: Oui, c'est une fréquence.
0: Mais là,
1: l'unité des fréquences.
3: L'unité des fréquences, c'est les mégahertz. Non, il fallait tout simplement trouver les Hertz.
2: Et c'est un auteur, c'est lui qui a créé ça.
3: 100 mégas.
2: 100 mégas.
3: Vous voyez qu'on est en train de
2: Bon, les élèves.
3: Malgré les efforts, vous ne réussissez pas.
2: Voilà donc, mesdames, messieurs, c'est sous cette ambiance que nous sommes en train d'écheminer petit à petit vers cette première demi-finale de cette compétition. La deuxième rubrique, mais bien avant la troisième, quel est le score, Prosper?
3: Oui, alors, les scores presque chétifs, si je peux le dire. 20 points pour la Cicagnantende et toujours 0 points pour l'Ekisemera.
2: Peut-être, c'est pour moi, Julien Expedibaya, expert à Julien Noël. Quel est le mot à placer?
6: Oh, le seul mot à placer est que on a toujours dit que, comme le chimiste Lavoisier l'avait dit, rien ne se perd, rien ne s'augmente.
2: Tout se transforme.
6: Ah, oui, oui, le match est toujours en cours. Nous ne savons pas qui remportera le match. Les amis de Cagnantende, que vous ne vous, que vous ne vous dites pas que vous êtes les gagnants. Il y a encore du temps.
2: Voilà, donc c'est sous cette ambiance que nous allons cheminer vers la fin de cette émission, au travers notamment la troisième rubrique. Voilà. Alors, ce n'est pas fini comme il l'a dit.
3: Ce n'est pas fini
2: parce qu'il est tout
3: en forme.
2: Voilà. Alors la troisième rubrique de cette manche est dédiée aux questions j'aime mon pays, j'aime la RDC. Et dans un petit paquet de secondes, la première question.

Voilà donc, chers auditeurs et auditrices, notre troisième rubrique pour cette manche de ces derniers jours. Dernier dimanche et dernier jour du mois de mai, où nous sommes en train de participer à cette première demi-finale où les premiers qui va affronter

0: Vous avez la parole, Trésor.
1: Voilà, la toute première question adressée au lycée Mère Armanda. La question est la suivante, écoutez attentivement. Ici, nous rappelons qu'il y a des temps qui sont, il y a quand même un temps qui est accordé pour la concertation. La question est la suivante, quel monument historique incontournable symbolise l'union des trois anciennes communes de la ville de Bukavu? Je répète la question, c'est une question d'actualité d'ailleurs. Quel monument historique incontournable symbolise l'union des trois anciennes communes de la ville de Bukavu? C'est pas moi, Prosper. On peut compter les comptes à rebours.
2: 5, 4, 3, 2, 1. Nous vous écoutons, lycée Mère Armanda.
1: Lycée
2: Mère Armanda a pensé à la place de l'indépendant.
1: J'ai bien parlé du monument.
2: Monument.
1: Oui.
2: C'est la place de l'indépendant.
1: Place de l'indépendant, c'est la bonne réponse. On peut applaudir. Voilà, la deuxième question adressée à l'Institut Kanyantende, écoutez très très attentivement. Quel célèbre leader politique congolais, compagnon des listes de Patrice Emery Lumumba, a donné son nom à la grande avenue qui traverse les guerres économiques de la ville de Bukavu? Ce sont des questions qui sont purement
3: pratiques et tirées du contexte
1: de notre ville
3: et surtout notre province.
1: Voilà, parce que depuis que j'aime mon pays, j'aime ma province, j'aime ma patrie.
3: Effectivement.
1: Voilà.
2: La question.
1: Je répète la question. Écoutez attentivement, c'est la dernière fois que je répète. Quel célèbre leader politique congolais, compagnon d'élite de Patrice Emery Lumumba, a donné son nom à la grande avenue qui traverse les quais économiques de la ville de Bukavu? Voilà, dans 5 secondes.
3: Il faut d'abord connaître les quais économiques.

0: Baptiste, moi c'est la bonne réponse. Voilà, la troisième question. Apparemment, j'ai posé des questions très faciles à moi.
1: Non, ce ne sont pas des questions faciles, c'est des questions auxquelles les hypogénistes sont habitués.
0: Voilà, la troisième et l'avant-dernière question. Écoutez très très attentivement. Quel mont majestueux qui n'a a plus de 3300 mètres d'altitude domine les paysages de la ville de Bukavu et abrite les centres de recherche en sciences naturelles Luiro, CRSN Luiro. Voilà, c'est une question très très facile.
1: Hein? 5 secondes.
0: 5 secondes. Je

0: Voilà, on vous écoute, des lycées Mère Armand. Mon Carousi, est-ce que c'est la bonne réponse, Amos?
1: Ils ont parlé de
0: Mon Carousi. Alors, on ne sait pas trop, peut-être droit de réplique.
2: Passo, mon virunga.
0: Mon virunga qui n'existe pas d'ailleurs. Et c'est la bonne réponse. Je sais même pas vous dire.
1: C'est mon virunga dans la province du site.
0: Voilà, la dernière question.
1: La dernière question, je pense, voilà, adressée à l'Institut Kanyantende.
0: Voilà. La question est la suivante, la dernière question de la réplique. J'aime mon pays, j'aime ma patrie, j'aime ma nationalité. La question est la suivante. Quelle colline historique située dans les territoires des Kabare est le lieu sacré de l'intronisation des rois ou les Mwami, du peuple Chi? Et avec papa Jeff, Joseph Chizungu, il connaît très très bien la réponse. Donc si vous poutrez un peu, il va lui-même vous siffler la réponse.
1: La question.
0: Je répète, quelle colline historique située dans les territoires des Kabare est le lieu sacré de l'intronisation des rois ou des Mwami, du peuple Chi? Voilà, dans 5 secondes.

0: Voilà donc la dernière question pour cette rubrique, une question très facile. Chers amis des Kanyantende, on vous écoute. Pas d'idée, il faut bien le dire. Dites ça au micro, pas d'idée. Voilà, pas d'idée.
1: Joseph Kizungu reste à l'écoute, il est d'ailleurs très très attentif.
0: Réplique rapidement.
2: Le lycée Armanda a pensé à Kizungu.
1: C'est une très mauvaise réponse, il a ramassé une veste tellement aisée. Alors, il fallait tout simplement trouver la colline Chia. Chia, c'est C-H-Y-A. Ou carrément les sites royaux de Nyanja.
0: Voilà.
1: C'était ça. Voilà.
0: Voilà donc, c'en est fini avec cette avant-dernière rubrique. Il faut les préciser bien parce que nous sommes en train d'aller petit à petit vers la fin de l'émission. Donc, il ne reste que la rubrique des questions orthographes et la rubrique des questions de rattrapage. Dans un petit paquet de secondes, la quatrième rubrique met bien avant Prosper les scores.
3: Oui, alors, gros changement au niveau du tableau d'affichage des scores, vu que l'Institut Kanyantende a désormais 30 points et tout juste derrière, le lycée Mère Armanda a 20 points.
1: Bien avant la rubrique, c'est pas moi, orthographe, il y a un message d'un auditeur. Bonjour mon vieux, je vous suis plein d'œil à tous les présentateurs.
0: Merci.
1: C'est de la part de TATPO, voilà. Et puis Bagheera. Et si vous voulez nous vendre, rejoignez donc sur les 098 07 22 571. On est accessible seulement sur WhatsApp.
0: Voilà. Merci. Donc, dans un petit paquet de secondes,

0: Papa Joseph Tizou, que nous sommes en train d'aller vers notre quatrième rubrique, avant-dernière, il faut le préciser, de ces duels, la rubrique dédiée aux questions d'orthographe. Je crois que des deux côtés, les élèves sont déjà préparés, je pense. Et voilà donc.
1: Parce qu'ils ont déjà leur papier, leur
0: stylo. Voilà donc. Et donc, la première question de cette rubrique, Trésor.
1: Bien avant la première question, nous sommes également avec un ami, un fervent.

0: votre appréciation concernant les déroulements de l'émission.
1: Bon, concernant les déroulements de l'émission, apparemment les ambassadeurs qui sont venus aujourd'hui ne se sont pas bien préparés. Ben, je m'attendais à un match très serré. Ben.
2: Tu vas nous dire qu'à ton époque, il y a certaines questions qui ne pouvaient pas échapper à ta vigilance.
0: Parce qu'ils étaient des challengers.
2: Vous étiez à la finale l'année passée, je me rappelle,
0: oui,
2: c'était du facile.
0: Oui.
2: Et donc, vous voyez déjà l'état, les niveaux de nos élèves. Et puis, ils vont affronter l'université officielle de Bukavu bientôt.
0: Amos, peut-être, ils ne font pas aussi beaucoup plus mettre en cause leur niveau.
2: Non, ce sont des bons élèves. Le fait qu'ils soient déjà là,
0: de très bons
2: c'est un bon signe parce que les écoles ont sélectionné, vous savez. Ouais. Ce n'est pas par hasard qu'ils

0: vous souhaite la bienvenue là-bas.
1: Et je vous souhaite la bienvenue. Et préparez-vous parce que là, il y a des facultés et des domaines spécifiques pour chaque personne.
0: Voilà, mesdames et messieurs, bienvenue à l'IOB, la noble source. Il y a l'économie, il y a la faculté de droit, il y a la faculté des droits,
2: il y a la criminologie,
0: il y a la médecine,
2: très bonne médecine
0: avec les cliniques universitaires. Oui. Nous avons également les sciences pharmaceutiques.
2: L'anglais informatique.
0: Oui, informatique des affaires.
2: Des affaires, oui.
0: Nous avons l'informatique des gestions.
2: Oui,
0: et anglais des affaires également.
2: C'est très différent.
0: Nous avons
3: des beaucoup de facultés.
0: Oui, nous avons la sociologie, nous avons l'environnement, les sciences politiques.
3: Il y a un autre qui profiterait de l'occasion peut-être qu'on vous l'a accordé à monsieur. Il y a un autre qui.
0: Voilà, mesdames et messieurs, place à présent à la rubrique orthographe. Écoutez très attentivement. Dans un petit paquet de secondes.
2: Prosper, on commence par quelle école?
4: On commence par l'Institut Canadien.
0: Voilà. Puis, question de prendre l'État. On y va tout directement. L'Institut Canadien. Écoutez attentivement votre question. Reproduisez correctement les mots qui forment les lettres qui forment les mots hippopotamesque. Reproduisez correctement les lettres qui forment les mots hippopotamesque dans 5 secondes.

0: Voilà, on écoute STT Canal TV, les mots hippopotamesque.
1: Hippopotamesque s'appelle de la manière suivante. H, Y.
0: Déjà une très mauvaise réponse.
2: Mauvais départ.
0: Alors. Mauvais départ. Il a ramassé un manteau très précisé à moi.
2: Effectivement.
0: Oui.
2: Alors réplique rapidement.
3: H.
2: Oui.
0: D'abord, qui part avant de l'école?
3: Alishire ou César.
0: D'accord, on s'écoute.
3: H, I, P, P, O, P, O, T, A, M, M, U, S, K, U, M, U.
0: Répétez, on vous a bien suivi, n'échangez rien.
3: H,
2: oui.
3: I, I,
2: oui.
3: P, P.
0: Répétez s'il vous plaît, répétez.
3: H, I,

0: Voilà, 5 points, un droit de réplique. Prosper, 5 points, un droit de réplique.
1: Voilà.
0: Alors, la seconde question adressée au lycée Mère Amanda. La question est ainsi libellée. Reproduisez les lettres qui forment les mots infigurés. Infigurés, c'est discours ou texte extrêmement confus, embrouillé et incompréhensible. Infigurés.
1: Infigurés, ça c'est
0: figuré.
1: Infigurés.
0: Voilà, infigurés.
1: D'ailleurs, j'allais donner la réponse. Infigurés.
0: Voilà, infigurés. Amos, infigurés. Voilà. C'est un texte ou discours extrêmement confus, embrouillé ou même incontournable. La 5 secondes, chef.

0: lycée Mère Armanda, un figuré.
1: Le lycée Mère Armanda pense qu'un figuré est constitué de lettres suivantes.
0: Je dis un figuré, s'il vous plaît.
2: Un figuré.
0: Oui, un figuré. C'est ce que j'ai dit, s'il vous plaît. Faut pas me prêter la mal compréhension.
1: Ma question.
0: J'ai dit un figuré. Je suis obligé de prononcer comme un cabaret.
1: C'est ça, c'est ça.
0: Un figuré.

0: fait mon bureau départ.
1: Oui.
0: Oui, Canon FM.
1: Canon FM, nous avons A, M, P, H, I, G, O, U, R, I, E.
0: Déjà, si on inventait une lettre qui est, je sais pas moi, ce qui n'existait pas, si on inventait les ventables, alors elle n'existait pas. Donc, tu as forcé juste à la fin pour faire si était dans les droits chemins.
1: Oui,
0: tu as juste offensé juste à la fin. Tu es sur une bonne voie, mais tu viens de vendre ce qui n'existe pas. Alors, aucun point n'est accordé. Droit la suivante question, la troisième d'ailleurs. Prosper, la troisième question.
2: Et c'est à l'Institut Canadien.
0: Voilà. Épeler correctement les lettres qui forment les mots obséquiosité. Obséquiosité qui est une politesse excessive et

0: sont en train de se concerter en masse. Je ne sais pas comment déjà nous projetons la finale et la demi-finale.
1: Ce sera vraiment une finale super califragilistique, au regard même des préparatifs. Nous espérons que les deux écoles n'ont rien perdu et donc tout peut changer, tout peut basculer parce que la finale sera vraiment très très fantasmagorique. Et donc voilà.
0: Et aujourd'hui vous avez des morts qui sont kilométriques, j'ai des signales.
1: Ah oui, parce que vous savez, vous connaissez l'ampleur avec laquelle nous avons évolué au niveau de la finale. Voilà, rapidement.
0: Alors, avant, je ne sais pas, moi j'ai proposé d'ailleurs que la grande finale se joue au grand jour à l'une des écoles qui seront qualifiées.
1: Oui, nous sommes en train d'y réfléchir.

0: il y a des écoles qui gagnent 25, c'est qualifié. On peut se déplacer, nous pouvons nous rabaisser à ce point, on se déplace. Et on joue la grande finale dans une des écoles qui seront qualifiées.
1: Effectivement, on verra, nous sommes en train de voir les faisabilités.
0: Voilà,
1: y arriver. Voilà.
0: Et peut-être Prosper peut nous rappeler, Prosper peut nous rappeler les scores, les colocales, les activités alors.
2: Oui, alors, aujourd'hui dimanche 31, mais c'est donc la première manche des demi-finales qui a donc qui oppose donc le lycée Mère Armanda à la City Kanyampende. Et les dimanches prochains, ce sera donc l'étape ISP qui jouera contre la City Nyakavongo.
1: Voilà, le lycée Nyakavongo.
0: Or, on signale qu'il y a une rencontre qui s'est jouée hors micro où l'étape ISP est sortie vainqueur.
1: Voilà, rapidement, on vous écoute, l'Institut Kanyantende.
3: Obséquiosité, nous avons O, B, S, E, accent aigu, C.
0: Déjà, très mauvaise réponse,
1: oui.
0: Droit de réplique. Pour ne pas perdre le temps. Mais, les amis, vous avez assez d'état pour la concertation. Pourquoi
1: allez-y
0: encore?
1: Donc, il n'y a pas d'idée.
4: Obséquiosité, pas d'idée.
1: Vous n'avez pas d'idée.
0: Vous n'avez pas d'idée.
1: On évolue.
0: Parlez alors. On vous écoute parler.
4: O, B, S, E, C.
0: Déjà, très mauvaise réponse. Obséquiosité, c'est O, B, S, E, accent aigu, qui, U, I, O, S, I, T, E, demeuré et avec accent aigu.
1: Voilà.
0: Qui est donc une politesse excessive, exagérée et hypocrite envers
1: la dernière question, en cours derrière les temps.
0: Prosper, c'est adressé à quelle
2: école? La dernière question est donc adressée au lycée Mère Armanda.
0: Lycée Mère Armanda, écoutez très bien votre question. Appelez correctement, je répète, appelez correctement les lettres qui forment les mots psittacisme.
1: Oui.
0: Psittacisme qui signifie fait de répéter une leçon. Mémoire comme un perroquet.
1: Mémoire des perroquets, c'est comme ça.
0: Sans comprendre l'essence, voilà. Esma Amos est très rodé à la matière.
1: Oui, je connais, je suis pédagogue de formation, le psittacisme.
0: Vous êtes également un enseignant à l'IOP.
1: Oui, je suis enseignant-chercheur à l'université officielle de Bukavu.
0: Un chercheur à l'IOP, c'est pas n'importe qui.
1: Ah oui, effectivement.
0: Donc ils ont quand même les droits de tout. Ils ont quand même les droits de maximiser les questions parce qu'ils ne vont échapper à aucun contrôle.
1: Voilà, effectivement.
0: Voilà. Alors, psittacisme, nous vous écoutons les amis.
1: Évitez les chichotements.
0: Psittacisme.
1: La personne qui va parler, qu'elle parle rapidement.
0: Lorsque les micros sont ouverts, évitez les chichotements, s'il vous plaît.
5: Le lycée Mère Armanda
0: qui parle au nom du lycée Mère Armanda.
5: À Tocha Mané, Monseigneur.
0: On vous écoute. Okay.
5: Le lycée Mère Armanda a pensé à B, S, Y, T.
0: Déjà, très très mauvais départ, Amos. C'est un mauvais départ.
1: Oui,
0: je dirais qu'il a ramassé une
1: note
0: très isée. Pas isée d'ailleurs, c'est très très isée.
1: Voilà,
0: voilà, on vous écoute.
3: Nous avons P, S, I, T, T, A, C, I, S, M, M, U.
0: Voilà. Vous pouvez répéter s'il vous plaît. Ne changez rien. Je vous ai très très bien suivi. Ne changez rien.
3: Nous avons P, S, I, T, T, A, C, I, S, M, M, U.
0: Pourquoi pas, pourquoi vous ne mettez pas l'accent?
1: Donc s'il n'y a pas d'accent, c'est fini.
0: Pourquoi vous ne mettez pas l'accent?
1: Non, il n'y a pas d'accent.
0: Non,
1: voilà, donc ça n'est fini avec cette avant-dernière rubrique. Les scores avant la dernière rubrique des étuettes.
2: Oui, donc les scores étaient 35 points pour l'Institut Kanyantende et 25 points pour les lycées Mère Armanda.
1: Voilà, rapidement les questions de rattrapage pour ces duels avant la fin. Alors, question de rattrapage, on commence avec quelle école?
2: On commence avec les lycées Mère Armanda.
1: Si vous allez remplacer rapidement.
0: On rappelle qu'ici, il y a 6 questions de rattrapage.
1: Effectivement.
0: 6 questions, voilà. Alors, dans 5 secondes, Jeff, 5 secondes.

0: Voici donc, nous avons 6 questions, c'est-à-dire 3 questions pour chaque école. Alors, nous commençons avec l'école Prosper, rapidement.
1: Commençons avec le lycée Mérard.
0: Voilà, lycée Mérard Manda, écoutez très bien votre question. Écoutez très bien la question, lycée Mérard Manda. Vous êtes avec moi?
1: Oui.
0: Voilà, voici la question. Quel nom que porte les traités de paix signés le 28 juin 1919 et qui a mis fin officiellement à la guerre entre l'Allemagne et les puissances alliées après la Première Guerre mondiale? Je réponds, quel nom que porte les traités de paix signés le 28 juin 1919 et qui a mis fin officiellement à la guerre entre l'Allemagne et les puissances alliées après la Première Guerre mondiale? 5 secondes. Prosper.
1: 5, 4, 3, 2, 1, nous vous écoutons, lycée Mère Armanda.
0: Pas d'idée.
2: Le lycée Mère Armanda a pensé au traité de Berlin.
0: Traité de Berlin, mauvaise réponse. On
3: est venu. Si Clémentine dépense à la traité de Versailles.
0: Vous dites?
3: Traité de Versailles.
0: Traité de Versailles, c'est là. Oui, heureusement qu'il a quand même.
4: Et comment vous avez articulé
0: la traite? Voilà, heureusement que
4: la traite.
0: Les traités de Versailles. Voilà, voici votre question. Dans le même sens, écoutez très bien la question. Quel nom que porte l'ensemble des traités de paix signés en 1648 et qui ont mis fin notamment à la guerre des 30 ans dans les Saint-Empire romain germanique et qui est à la base, je reprends, qui est à la base de la reconnaissance des États et l'égalité juridique entre les États?
4: Des questions similaires?
0: Oui, des questions similaires. Quel nom que porte l'ensemble des traités de paix signés en 1648 et qui ont mis fin notamment à la guerre des 30 ans dans les Saint-Empire romain germanique et qui est également à la base de la reconnaissance des États et l'égalité juridique entre les États? Donc si aujourd'hui quand même il y a égalité entre les États, c'est grâce à ces traités. On vous écoute. 5, 4, 3, 2, 1. Pas d'idée?
3: On pense toujours au traité de Versailles.
0: 1648 et 1919, c'est la même chose. Mauvaise réponse. On vous écoute? Pas d'idée? Il fallait tout simplement trouver le traité de Westphalie. Parfois, on dit traité de Westphalie. Voilà, Apollinaire, troisième question rapidement.
5: Côté.
1: Mère
5: Armanda. Armanda, je voudrais très bien votre question. Qui est le directeur de l'OMS qui était en RDC le 28 mai 2026 pour une mission officielle?
6: Avant-hier, il a visité donc Ebola, les cas d'Ebola. C'est une question d'actualité. Oui. On n'a pas beaucoup de temps. La réponse,
5: docteur de l'OMS.
6: Pas d'idée. Voilà,
5: pas d'idée.
0: On est
6: volé. Pas de réplique.
3: Parce que ça ne vient pas.
6: Apollinaire, la réponse.
5: Tedros Adhanom Ghebreyesus.
0: Voilà. Voilà. La question suivante.
6: La question suivante, qui est la.
5: Kanyantende.
6: Oui, à Kanyantende. Apollinaire.
5: Oui, je vais très bien votre question. Quel est le nombre qui est égal au tiers de son tour le plus tôt?
6: Voilà. Il n'y a pas beaucoup de temps à corriger pour la réflexion. On est trop acquis par le temps.
1: 5.
6: Pas d'idée.
1: 3. Pas d'idée.
6: Voilà.
3: Nous pensons à neuf.
5: Voilà, neuf, c'est la bonne réponse.
0: Voilà, avant-dernière question. Écoutez très bien la question. Écoutez très bien la question. Écoutez très bien la question.
5: Voilà.
0: Par quel mot désigne-t-on une personne appartenant aux populations autochtones, c'est-à-dire aux premiers habitants connus d'un territoire? Voilà. Par quel mot désigne-t-on une personne appartenant aux populations autochtones, c'est-à-dire aux premiers habitants connus d'un territoire donné? Vous avez 5 secondes. 5, 4, 3, 2, 1. Allez-y.
1: C'est les primitifs.
0: Non. Mauvaise réponse.
3: C'est autochtone toujours.
0: Non, il fallait tout simplement trouver les aborigènes. Trésor, la dernière question.
6: La dernière question de ce duel pour donc clore ce duel adressé à l'Institut Kanyantende.
0: Oui.
6: Écoutez très très attentivement votre question. Prosper, soyez donc attentif. D'ailleurs, je rappelle que si j'échoue cette question, je vais les retrancher 5 points. Prosper, je l'ai formé.
1: Oui, c'est l'Institut Kanyantende.
6: Voilà. La question est la suivante. Où et quand ont été lancés pour la toute première fois les jets de génies en herbe? C'est bien la réponse. Où et quand ont été lancés pour la toute première fois les jets de génies en herbe?
0: Ça c'est connu.
6: Prosper, on va donc compter. Compte à rebours.
1: Oui, 5, 4, 3, 2, 1. Institut Kanyantende, nous vous écoutons.
3: Nous réfléchissons.
7: Ok, pas d'idée.
6: Pas d'idée. Pas d'idée. Ah, non, attendez, accordons l'air 5 secondes
3: et des pistes.

0: l'artiste qu'on entend, nous écoutons, pensons à Pierre Coulomb.
1: Mauvaise réponse, très très mauvaise réponse. Pour des répliques, pas d'idée. Oh là là, Prosper, tu peux commencer par retrancher les 5 points.
0: Oui.
1: On pardonne alors. Donc, c'est pas bien chier qu'on pardonne.
0: Oui.
1: Il fallait tout simplement trouver les jeux de génie en herbe ont été lancés en 1970 dans la province francophone du Québec.
0: Nous
1: sommes au Canada.
0: Effectivement.
1: Et la toute première émission a été lancée donc en cette année. Nous sommes donc à la fin de cette émission.
0: Oui.
1: Peut-être quelques mots avant.
0: Oui, alors merci beaucoup. Ça a été pour nous un plaisir. Avant même de donner les scores, nous allons d'abord rappeler les calendriers. C'était cette première manche comptant pour les demi-finales de cette compétition qui opposait la l'ICMR Armanda à l'Institut Kanyantende. Les premiers, c'est
2: la première rencontre.
0: Oui, oui.
2: La première rencontre, c'était Sinyamankola contre l'EDA PSP.
0: Voilà,
1: c'était
0: hors micro et l'EDA PSP a gagné. Et c'est pour ça que l'EDA PSP va affronter le dimanche prochain les lycées Nyakavogo pour les deuxièmes. Pour la deuxième demi-finale, bien entendu. Et donc, c'est un peu ça, trésor. Donc,
1: il faut aussi rappeler peut-être que, comme l'Institut, l'État PSP s'est qualifié en demi-finale, on cherchait juste l'équipe meilleure perdante.
0: Oui, oui, effectivement. Et ils se sont affrontés avec le lycée, l'Institut Nyamukula. Et l'équipe gagnante, c'était l'État PSP.
1: Qui a donc validé son ticket.
0: Voilà, prospère les scores finales de ces duels.
3: Oui, alors, mesdames et messieurs, auditeurs et auditrices de la radio Mandelo, c'est donc connu de tous, la première école à se qualifié en phase finale de cette émission duel intellectuel saison 2025-2026. C'est donc l'Institut Kanyantende qui a donc...
0: Vous applaudissez avant qu'on donne les scores.
3: Qui a donc accumulé 50 points et tout juste derrière c'était les lycées Mère Armanda
1: qui n'a pas de mérité.
0: Qui n'a pas de mérité également. Donc 50 points contre 25. Donc les lycées Mère Armanda n'a pas démérité. Les meilleurs restent à venir. Nous avons une très grande compétition, il faut les rappeler, pour l'année prochaine.
1: Alors un conseil au lycée Mère Armanda qui vient donc d'être éliminé à la finale. Et donc à se battre pour la troisième place alors.
0: Oui, effectivement. Si nous allons l'organiser, bien entendu, on est en train de voir les modalités logistiques.
1: Voilà. Alors, monsieur Amos, merci beaucoup. Merci pour la qualité de l'émission. Nous étions avec beaucoup d'intervenants et des participants dans l'émission. Et il y avait beaucoup d'amis qui nous assistaient. Ils peuvent se présenter avant de présenter les élèves.
0: Oui, effectivement.
1: Voilà.
4: Ah oui, c'est encore pour communiquer à Achille. Et je tiens à féliciter l'Institut Kanyantende qui vient encore de se qualifier en finale comme la saison passée.
0: Oui,
4: contre l'Institut Fazili.
1: Votre appréciation concernant l'émission?
4: Oui, je suis
1: trop acquitté par l'invitation.
4: Oui, je suis tellement content. Et je dis à ces jeunes challengers de prendre toujours courage.
0: Merci beaucoup. Nous sommes avec l'encadreur. Attendez, nous sommes avec l'encadreur également de l'institution qui n'a pas de mérité, le lycée Mère Armanda. Très cher enseignant, quelle est votre appréciation?
5: Le nom, c'est Olivier Dounia. Vraiment, je tiens à remercier d'abord le responsable de notre émission. Je vais également remercier nos élèves qui n'ont pas quand même de mérité, parce que tout au long de notre parcours, quand même, c'était quand même très bien.
0: Arriver à la finale, il faut les rappeler, c'est pas facile.
5: C'est pas facile. Oui. Nous allons avoir un match, comme vous venez de le dire, pour la troisième place.
1: Mettez-vous pour la
5: troisième place. Espérons que nous allons remporter ce match.
0: Voilà, merci.
5: Nous remercions également la révérende sœur préfet du lycée Mère Armanda qui nous a tenu main forte.
1: Voilà, merci. Nous rappelons que le lycée Mère Armanda fait partie de la paroisse Saint-Pie-X de Mauressa. Alors, on était avec une dernière amie, Morabazi.
6: C'est Victorin Morabazi, l'ancienne de l'Institut Fazili.
1: Ancien de l'Institut Fazili et fervent auditeur de l'émission.
6: Ouais.
1: Comment vous aviez apprécié la rencontre d'aujourd'hui?
6: Oui, j'encourage l'Institut Kanyantende et je le souhaite, c'est ma bonne chance pour la grande finale.
0: Voilà. Voilà, donc merci beaucoup. Ça en est fini avec cette activité. Des tests et des connaissances pour ces jours. Alors, nous étions avec les élèves du lycée Mère Armanda et de l'Institut Kanyantende. Côté lycée Mère Armanda, nous étions avec.
7: Voilà, les Nishiri Kusinga.
0: Oui.
8: Mungishu Amani Arsène.
9: Daniela Kigimouzi.
10: Mouambira Kassibo Pascal.
1: C'est parce qu'il y avait des remplaçants. Présentez-vous rapidement.
8: Quarantaine de première place, je suis Richard Mugishonkera, 4e scientifique.
9: Baraka Muganda vainqueur.
10: Dieu veut tu dors maintenant.
11: Beaucoup de données en question.
1: C'est parce qu'il y avait des remplaçants. Présentez-vous également.
12: Fidèle étudiant Rodon de Tien, à Congo à Bukarestaza.
13: Je suis Tumsif Manegabe Nifel.
14: Hiragi Kekumi Karim.
1: Voilà donc le rappelant que toutes ces écoles étaient accompagnées par leurs enseignants.
15: Qui se sont déjà présentés.
1: Voilà donc à la présentation de cette émission, c'était votre humble serviteur. À Moscacha, je n'étais pas seul au studio. J'étais également avec Trésor Aganz et Trésor.
16: Merci Amos, merci pour la qualité de l'émission.
1: Voilà, Prosper Molonda.
17: Oui, merci à tous nos joueurs de nous avoir fait rêver pendant cette émission.
18: Merci Amos, merci pour la pertinence, pour vraiment la bonne manière de l'émission.
1: Et finalement,
19: on était avec un ami qui nous assiste d'ailleurs tous les dimanches,
1: oui.
19: Julien Expedi Bahaya.
1: Julien.
19: Il est étudiant à l'ISP.
1: Voilà.
19: Julien, merci d'être venu.
20: Merci beaucoup. Cette soirée, on a vu les têtes chauffées, les neurones danser dans
19: cette soirée. Voilà. C'est midi.
1: C'est midi.
19: Voilà. C'est midi.
1: Merci beaucoup. On se voit à ce dimanche prochain. Ciao.
19: Merci.

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0: 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Heureusement, leader Frank Issa le Rossignol est présent au studio. Tout la semaine, arrive au leader Frank Issa le Rossignol.
1: Merci, merci beaucoup Kangoya. 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Et malheureusement, ils avaient été scellés. Je ne sais pas s'ils sont, ils sont décellés maintenant, je ne sais pas. Mais bon, mais dans Zabatani, t'as tout battu les airs. Parce que tout m'appelle là, tout le monde a un programme moins de la semaine. Moins de la semaine, qu'il y a un programme moins de la semaine pour que parce que Kushika Mouali, parce que tout le monde a quitté Kata vendredi, on a combien qui pire samedi. Tu n'as pas eu assez de temps pour contacter ton public. Parce que il faut qu'il y ait un accord public, mais on n'a pas encore un bac batoyaki inconditionnel, ça veut dire qu'on a essayé ma palle. Mais on a coûté ça, maison, il a donné, il a tué l'artiste tout le monde à faire une case yote. Donc, moi, quand même, pour qu'on fasse une case yote, il faut qu'on ait un petit peu de faire une case. C'est-à-dire, je vais aller à des émissions, ma émission, c'est Minazoya, entre autres, il y a toujours radio Minazoya, Kassana, comme émission. Mina pitié ma message amou mina pas un programme et puis programme que j'ai pas la soirée moi j'ai la semaine tu es sûr que le week-end bah tout est balisha yoa mais comment on partit un programme à quoi piga tu sais mais on a l'autre vendredi on piga samedi mais c'est à Katala jour les choses qu'ils en ont là c'est à Katala mais à tes risques et périls ça on a coupé bah tout à laquelle dini on 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
1: Ah oui, surtout ici. On a abonné, on a téléchargé, on a partagé aussi.

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2: Ouais, bonjour monsieur Kangoya, merci à tous nos mélomanes. Je voulais confirmer que c'est samedi 6 juin 2006. Moi, Bayol et Bayol Band, mon orchestre, tout à coup, Bagira. Bagira, la liste qui reçoit les artistes, Nimoyatou, Nikoubi, Gateras. Fasti ambiance tout à quoi que les gens prennent ces rendez-vous à cœur parce qu'il s'agit d'un fils de la maison. Et donc je pense qu'il faut pas tout afficher mêlé. On peut commencer déjà l'ambiance à 15 € strict tard à 16 h. Voilà, rendez-vous confirmé, ma solo nuit sur les atarés. Tout est planifié à la rigueur pour vous donner une prestation à la dimension de l'endroit qui va nous accueillir. Merci beaucoup à Tola, Patiwa, Toure, Masalamu et bon dimanche à tout le monde.
1: Ah oui, ouais, avec quoi dans la musique Olivier. 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
0: Bon, ici quoi orchestre est ensemble composé de combien de personnes?
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2: Bon, par rapport à le concours, il y en a bien, mais l'échafaud. Il y en a bien, mais l'échafaud. Parce que tout le monde a un concours, normalement, on n'a pas chamé à l'ISA, jouer ni bote, on n'a pas qu'à parler, on a sabia ma vote. On a que ni lala, léo ni le pigue autant de voix. Quel jour d'affaire effort, ni pigue autant de voix. 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
2: 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Donc, vraiment, nous avons formé un danger, mais on a parlé. Et nous avons aussi battu. Talaka.
0: 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Est-ce que nous avons chawa pitié à Mouli Kiping, il y a pourquoi solliciter dans plus de 5 ou 8 femmes, dans le cas de Koutano, qu'on a bien à Tatano, à Tatou, on va gérer?
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0: c'est la Y, c'est Y, à tout ce qu'il y a, David.
1: Normalement, on n'y peut pas trop. C'est ma zone de se réunir facilement. C'est les abattages des abos. Mais, on a pour le moment pour tout cas, pour tout le monde. Ça, tout à fait, il faut faire un lancement avant de série après l'album à Kwanza. Je sais que vous avez besoin d'un guillemot. Alors, on a tapé après le trimato, la combien, et si on a été là, il y a un danger. Donc, mon Azania est à sa idée, comme nous, on peut dire. Tout le monde a analysé la roue et puis, on a dit, on a habitué à l'époque.
0: Monsieur Damolchak, à ce qu'il y a, pour qu'il y en a tout à fait arc-en-ciel, on a ce manque de l'instrument à arc-en-ciel, Mouzou Mouyol et Bapatia, Kayon, à l'époque, est-ce que c'est passé à l'Ouak, et mon qui a pour l'instrument, on a pris un solo touche à ce qu'il y avait.
1: Balissez-moi, trop. 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

0: jour pour faire ce manoir.
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Faisant suite au communiqué nécrologique du 21 mai 2026 par lequel il vous a été annoncé le décès brusque de madame Vélancy Bisimwana Bintu, décédée en Ouganda, il est informé à toutes les personnes et personnalités qui l'ont connue de loin ou de près ce qui suit. La dépit mortel arrive à Bukavu, c'était donc depuis le samedi 30 mai 2026. Elle sera accueillie à la elle a été accueillie à la frontière de Ruzizi après-midi. Une veillée mortuaire a été organisée au domicile. C'était donc le dimanche 31 mai 2026. Une messe sera dite à la paroisse d'Engouba, commune d'Ibanda, ville de Bukavu, province du Sud-Kivu, le lundi 1er juin 2026. Les cérémonies d'inhumation auront lieu le même lundi 1er juin 2026 à Kafulumaye, dans les groupements des Miti en territoire des Kabare. À partir de 12h, le registre des messages de condoléances est toujours ouvert à la résidence actuelle de la défunte, assise avenue Corniche, non loin du complexe scolaire Le Brain, fait à Bukavu le 29 mai 2026 pour les comités de crise chargés de l'organisation des funérailles. Batillon José Jean-Baptiste, membre signe. 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
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Tous les préfets du secondaire Bukavu 4 et Panzi sont invités à prendre part à une réunion qui se tiendra ce lundi 1er juin 2026 à 8h30 dans la salle Chinabuguma de la paroisse de Chai. À l'ordre du jour, à nouvelle disposition pratique pour la transmission des points scolaires et 13 des candidats de la 4e. Répétition générale, dernière mise au point pour la passation du thème SOSP. Vu l'importance des points à l'ordre du jour, aucune absence ne sera tolérée et le respect de l'heure et des strictes rigueurs. Fait à Bukavu les 29 mai 2026, Jean-Marie Mouvindo Bigenza Koko, inspecteur chef des poules du secondaire Bukavu 4. 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

sont exactement 11 heures passées de l'heure limite à Bukavu. Amis sportifs, bonjour et merci de nous retrouver dans ce nouveau numéro de votre émission Sport pour tous. Nous sommes dimanche 31 mai 2026, c'est le tout dernier numéro de Sport pour tous en ce mois de mai 2026. La technique est assurée par Joseph Tizou dans la présentation, Expedi Kialou et Héritier Boroto. Sommaire des sports pour tous, c'est dimanche, championnat provincial de football, les FC Malo de Kamituga sur le toit du football provincial. L'équipe de Mwenga battue hier en finale, les Kofu Toualongo sous le score sans appel des 3 buts à 0 au terme des matchs amplement disputés. Malgré une légère domination des jeunes de Toualongo, le réalisme des garçons de Kamituga aura pesé lourd dans la balance dans ces matchs, confirmant ainsi l'adage selon lequel une finale se gagne mais ne se joue pas. À suivre également dans Sport pour tous, une autre finale, cette fois très très loin du sud, qui vous soit à Budapest en Hongrie. Le Paris Saint-Germain garde son trône européen. Les Parisiens ont battu hier en finale les Gunners d'Arsenal après séance de tirs au but, soit 4 tirs à 3 au terme des matchs qui se soldaient sur un nul d'un but partout à l'issue des temps réglementaires et des prolongations. Les hommes de Luis Enrique réalisent un doublé et brisent les rêves d'Arsenal de remporter pour la première fois cette Ligue des Champions. Après la finale de la Ligue des Champions, place au préparatif de la Coupe du Monde avec les Léopards de la RDC qui poursuivent l'internement en Belgique avec en toile de fond. Ces matchs amicaux a prévu les 3 juin prochains face au Danemark avant d'affronter le Chili en Espagne les 7 juin prochains. Les fleuves congolais sont plus que motivés à l'idée de bien préparer cette messe du football mondial avec en ligne de mire le premier choc face au Portugal en ouverture dans leur groupe. Le basketball avec les championnats de l'entente urbaine du basketball de Bukavu qui se poursuit sans désemparer. Couplé à l'évolution, TBC Showsport à l'Iprobakin vont attirer notre attention dans ce café sportif dominical sur Radio Mindelo. Merci de prendre place à bord. 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

Une fois de plus, amis sportifs, nous sommes donc très heureux d'être ensemble dans ce nouveau numéro de votre émission Sport pour tous. C'est toujours un vrai plaisir de nous retrouver dans cette émission Sport pour tous. Tous les dimanches, à pareil instant, on est ensemble pour parler sport sur Radio Mindelo. Je rappelle donc l'équipe qui est là ce dimanche. Joseph Tizungwa sur la mise en œuvre de cette émission. Je suis Héritier Borot dans la présentation. Je serai accompagné d'Expedi Kalou. Avec lui, nous allons essayer de vous donner l'essentiel de la matière prévue pour vous en ce dimanche d'aujourd'hui. On rappelle, nous sommes aujourd'hui dimanche 31 mai 2026. C'est donc le tout dernier numéro de Sport pour tous en ce mois de mai 2026 que nous avons d'ailleurs le plaisir de vous présenter sur les ondes de Radio Mindelo. Nous sommes suivis en ligne sur le www.radiomindelo.org. Merci donc à tous ceux qui suivent Radio Mindelo en ligne sur Internet. Nous sommes sur des fréquences 88.8 mais également 91.7. Cette émission sera rediffusée déjà ce soir à partir de 21h heure de Bukavu. Elle sera postée juste après sur le site internet de Radio Mindelo. Je rappelle www.radiomindelo.org. Merci donc à tous les amis qui sont donc réunis à pareil instant pour suivre cette émission Sport pour tous. Nous allons donc parler beaucoup plus de football avec la série des finales hier, comme vous l'avez dit, d'entrée dans le jeu de cette émission avec le championnat provincial qui a donc tiré ses rideaux hier ici à Bukavu avec l'équipe du FC Maloua de Kamituga qui a remporté donc les tournois. Nous irons également un peu plus loin, comme je le disais, à Budapest en Hongrie. Sur place, nous allons parler de ces sacres une fois de plus du Paris Saint-Germain qui gardait son titre après l'avoir remporté la saison passée. Les Gunners, du moins les Paris Saint-Germain, a battu donc Arsenal en finale hier. On va donc analyser avec les amis ce qu'aura été la saison du Paris Saint-Germain et d'Arsenal dans cette émission Sport pour tous. On aura également à vous parler des bruits de couloir avec le marché des transferts. Julian Alvarez pourrait évoluer du côté du FC Barcelone la saison prochaine. Les pourparlers, en tout cas les négociations sont en cours entre les Barça et l'Atlético Madrid, alors qu'à Gordon, l'international anglais de Newcastle.

0: comme chaque dimanche. Bonjour Expedi et bienvenue dans cette émission.
1: Bonjour à vous Héritier, bonjour à tous les auditeurs qui nous écoutent en ce moment et je salue également les invités ou disons les participants à cette émission de ce jour.
0: Vous l'avez suivi donc, les menus est complètement garni cet avant-midi. On va donc parler beaucoup plus du football mais également du basketball avec les championnats de l'entente urbaine de basketball de Bukavu qui se poursuit sa désemparée ici à Bukavu. Vous, nous irons également à plus loin, notamment à Kinshasa, pour revenir également sur la Ligue Provakin avec Chosport qui sera sur le parquet aujourd'hui, c'est dimanche, à Chosport en match à Kinshasa. Nous allons également parler football avec le Paris Saint-Germain qui garde son fauteuil. Nous allons également parler des Malouins de Kamituga qui a donc remporté hier le championnat provincial.
1: Bien évidemment, le décor est satisfaisant, il est suffisamment planté, il recueille pratiquement tous les faits d'actualité en commençant par le bas étage, c'est-à-dire le niveau local. Et en plus du niveau local, nous ferons bien évidemment un voyage vers le niveau national. Et au-delà du niveau national, nous allons au-delà de nos frontières à l'international avec ce qui se passe au niveau africain, ce qui se passe au niveau des préparatifs pour la plus grande compétition au monde, comme d'aucuns l'estiment, la Coupe du Monde de football. Au-delà de la Coupe du Monde, il y a eu une coupe aux grandes oreilles qui a été arrachée par le Paris Saint-Germain hier. Nous reviendrons sur ce qu'a été le film du match, le rebondissement dans le cœur de ce match-là. Au départ, ça a été un but marqué par très tôt par Arsenal, une égalisation, une étape des tirs au but, une étape de fête ou de joie dans le camp ou dans le rang de l'équipe championne. Voilà, donc le décor est planté au-delà du football. Il y a une place considérable pour le basketball, certes. Nous sommes encore à l'étape embryonnaire du championnat. On n'a pas encore atteint l'étape des 6 ou l'étape de play-off, mais c'est encore au démarrage. Et nous nous donnons cette obligation d'actualiser ou de mettre au parfum nos auditeurs sur ce que ces débuts du championnat, comment se comportent les différentes parties prenantes, à savoir les clubs qui ont souscrit à une participation à ce championnat. Et nous nous ferons également le luxe d'aller à Kinshasa pour parler de l'évolution du championnat en faisant un focus sur un club issu de la ville de Bukavu qui évolue désormais dans la capitale pour une raison précise que l'on connaît et auquel on ne revient pas aujourd'hui. Bref, le décor est suffisamment planté et le plaisir sera pour nous d'échanger, de discuter, questions, de commenter l'actualité du bon côté.
0: Voilà, merci donc Expedi. Le décor donc est planté dans cette émission. Il est temps pour nous de recevoir les invités avec lesquels nous allons essayer d'analyser l'actualité prévue pour vous en ce dimanche d'aujourd'hui. Exocé Tuba Kayela, bonjour et bienvenue.
2: Bonjour Héritier, bonjour à tous les auditeurs de Radio Mandela.
0: Notre ami Arcade est là également pour nous accompagner. Bonjour. Et bienvenue.
3: Bonjour Héritier, bonjour à tous.
0: Nous sommes également avec Prince Ombeni. Bonjour et bienvenue.
4: Bonjour Héritier, bonjour à tous les auditeurs.
0: Joël Lamougicho est avec nous. Il est conseiller dans l'association des journalistes sportifs du Congo, section du Sud Kivu, journaliste sportif. Joël, bonjour et bienvenue.
5: Bonjour Héritier, bonjour à tous les auditeurs de la radio Mandeleyo, surtout ceux qui suivent cette émission Sport pour tous.
0: Voilà, ça sera donc en sortant les tribunes de presse. Nous allons analyser avec les confrères ce qu'a été donc ce championnat provincial. On va également parler de la Ligue des Champions en Europe, mais également du basketball avec les amis au studio. Nous recevons également notre vieux Miti Maobet. Il est là. Bonjour et bienvenue.
6: Bonjour Héritier, bonjour à tous les sympathisants et les amoureux de l'émission Sport pour tous de notre chère radio, Radio Mind.
0: Très heureux, l'homme le plus heureux. Après, c'est sacré une fois de plus du Paris Saint-Germain. Pratiquement, vous êtes l'un des rares fanatiques du Paris Saint-Germain dans la ville. Vous avez donc été très très content après c'est sacré du Paris Saint-Germain.
6: Oui, Héritier, je vous assure que Dieu m'a aidé. Parce que au début, moi, je ne croyais pas qu'il pouvait nous marquer. Le premier but très tôt comme ça, c'est notre habitude de le faire. Maintenant, ça s'est revenu. C'est nous qui avons encaissé le but là. J'ai passé une soirée très difficile, mais Dieu aidant, Dieu aida.
1: Apparemment, vous avez perdu de voix. Vous avez chanté après la victoire.
6: Je vous assure, c'était...

0: terrible. Et je remercie le Seigneur.
1: Merci. On va en parler dans cette émission. Nous recevons également notre ami Benjamin Sefou. Il est là. Bonjour Benjamin.
2: Bonjour Président, bonjour à tous.
1: Nous serons avec un joueur qui a évolué dans une équipe qui a joué non seulement les championnats provincial ici, mais également les championnats de l'entente urbaine de football du Bukavu. Il s'appelle Mathieu Moussa, l'un des candidats à l'Andorre cette année. Il est joueur de l'US Bilombé. Mathieu, bonjour.
3: Bonjour, cher Étienne. Bonjour aux auditeurs et auditrices de la radio.
1: Voilà, nous allons donc parler avec lui de son parcours, mais également de ses chances peut-être de remporter Talent d'Or cette saison. Nous allons donc en parler avec lui dans cette émission Sport pour tous, qui nous débutons justement avec le basketball expédié au championnat de l'entente urbaine de basketball de Bukavu. Nous allons donc parler de ce qu'ont été les résultats enregistrés hier samedi et les rencontres prévues pour ce dimanche aujourd'hui. Vous avez donc les tableaux expédiés de tout ce qu'on a prévu pour le championnat de l'entente urbaine de basketball de Bukavu.
4: Bien évidemment, le championnat se poursuit ce week-end à Bukavu. Aujourd'hui, dimanche, au stadium de Vamaro, il est prévu à 10h. Donc, en temps normal, le match est en cours. Le BC Keban retrouve le BC et les Hirondelles. C'est en deuxième division. Il est prévu à midi, 12h00. Une opposition dans la version masculine qui opposera le BC Titan au BC Caviar. À 14h, place au rendez-vous entre le BC Kabono et le BC Bagira. En fin de journée, à 16h, Panzi retrouve Odari. C'est le programme au stadium de Vamaro. En revanche, à l'ISP Bukavu, à 10h, il était prévu pour le compte de la deuxième division le match entre le BC Revolution et BC Titan Junior. À 12h, chez les dames, il est prévu l'opposition entre Honda Fall et Bolts. 14h en deuxième division, BC Les Jeunes Volo retrouve le BC The Kings Junior. Et enfin, pour clore la journée, à 16h juste, il est programmé donc le rendez-vous entre le BC Caviar et l'ASP Amibek. Revenons sur certains matchs qui se sont joués hier et les résultats à la clé. Amibek a battu Titan sur le score de 85 à 56. MVP de cette rencontre, Umumbu Albert de l'ASB Amibek. Et justement, il a été disputé un autre match hier. Bold a perdu devant Bukavu United sur le score de 52 à 67 avec pour MVP le joueur Dieu merci Chinab. Et outre les deux matchs, il y a eu un autre qui a opposé l'équipe de Caviar Junior au BC Bold Junior. Le score de ce match est de 72 à 56 en faveur du BC Caviar Junior. Ces deux matchs, donc ces trois matchs, les uns se sont joués à Vamaro, les autres à l'ISP, et tel sera le cas aujourd'hui, dimanche. Bref, le championnat se poursuit. Nous avons donc reçu ces résultats via la page officielle de l'entente urbaine des basketballs de Bukavu et Babouk officiel sur le réseau social Facebook.
1: Voilà, merci donc à vous Excédi pour ces résultats. Ça se poursuit. Il y a eu un match fou le week-end passé, Benjamin. Amibek s'est ressaisi après sa défaite le dimanche dernier face à Kabono dans un match électrique finalement remporté par l'équipe de Kabono. Amibek CDV, n'est-ce pas, de se redonner un peu la santé.
2: Oui, exactement. Amibek CDV, non seulement t'a donné la santé, mais également de revenir dans la course pour la phase des 6, parce que nous rappelons qu'il n'y aura pas des phases retour cette saison. Et donc, à l'issue des 7 manches allées, ça sera directement la phase des 6. Et par conséquent, Amibek avait tout intérêt à bien disputer le match d'hier pour espérer toujours, parce qu'il faut également les dire, Amibek, même si ils ont quelques matchs de retard, mais cette équipe n'est pas bien placée. dans les classements actuellement. Et donc cette victoire était ô combien importante, impérative pour cette équipe d'Amibek. Et heureusement, ils ont su le faire et avec la manière.
5: Voilà, Amibek qui donc poursuit le championnat. Alors qu'on avance, une figure du basketball à Bukavu du côté d'IBC Amibek. C'est donc le coach Christelle Iranga qui pourrait en tout cas être sur le banc d'IBC Amibek pour la suite de la saison. C'était donc c'est encore dans les tuyaux, mais ça paraît de plus en plus proche pour le BC Amibek ancien, l'entraîneur du BC Wolves. Ça serait un bon choix expédié.
4: C'est une bonne trouvaille au vu du contexte d'Amibek aujourd'hui. Amibek qui est formé essentiellement de la jeunesse, c'est pratiquement des garçons talentueux qui sont censés apprendre, bien sûr qu'ils sont joints à certains joueurs d'expérience, bien évidemment qui ne sont pas majoritaires, mais le contexte du club ouvre la voie à une possibilité à Madame Kabumbula. Pourquoi? Parce qu'elle a évolué dans un club qui assure la promotion de la jeunesse. À un moment donné, c'était des garçons de Mouba qui constituaient la plaque tournante de l'équipe de Holz et dans les conditions difficiles, elle a su rester aux côtés de ses enfants ou disons de ses garçons. Elle a bâti la stabilité sur ce projet-là. Wolf, je me rappelle que à un moment, on a ouvert la brèche à toutes les personnes de bonne volonté de prendre en charge l'équipe. Elle était toujours là, elle était à l'existence de Wolves. Donc dans les mauvais moments de Wolves, elle a été présente. Et considérant aujourd'hui la situation dans laquelle vit Amibek, je pense que Madame Christelle est faite pour la réussite. Elle adore l'encadrement des jeunes, au-delà de l'encadrement. Elle a aussi du talent, donc bien qu'étant femme, elle bouscule la hiérarchie masculine dans le milieu du basketball à Bukavu. C'est un exemple de réussite, c'est un exemple d'abnégation, et je crois que c'est bien parti pour elle à la tête du staff technique d'Amibek, en attendant peut-être de trouver d'autres possibilités en termes de recrutement pour renforcer davantage l'ossature du club.
5: Oui, Benjamin, ça serait un très beau choix pour le BC Amibek. Pour la suite du championnat, surtout que on a vu que ça commence un peu hein, sur le plan staff technique. On est en train de tâtonner un peu. Et même la défaite contre Kabum le dimanche dernier, on a senti que c'était vraiment les choix techniques, tactiques de l'entraîneur du BC Amibek, Thibaut Edibé, c'est Kabum qui a fait en sorte que son équipe plante ses matchs contre Amibek.
2: Exactement. On a tous vu les limites du coach Chilombo. C'est un match que Amibek devait normalement en principe gagner, mais il y a eu plusieurs choix incompréhensibles de la part du coup d'Amibek. Et on a tous vu quand même au moins c'est Bouanga qui avait pris les rênes, c'est Bouanga qui commençait à donner des consignes aux joueurs, c'est Bouanga qui faisait un peu tout sur les bancs. Et cela n'a fait que confirmer ce que plusieurs analystes disaient depuis un moment. Le coach Chilombo, c'est vrai que c'est depuis un moment qu'il est dans notre basket, mais il est vraiment limité. Et pour la petite histoire, Chilombo a toujours été l'assistant, l'adjoint de Madame Iranga depuis toujours. Et donc c'est une retrouvaille de plus sur...
5: C'est pas Félix Sekedi, hein.
2: Non, Chilombo, ça s'appelle aussi Chilombo.
5: Voilà.
2: Exactement. Ça a toujours été un assistant de tous les temps des madames Iranga. Donc ça sera une bonne. Enfin, je pense que ça sera facile pour Madame Iranga de s'adapter à ses staffs techniques, puisqu'il rencontre quelqu'un qu'il connaît. Il rencontre également quelques joueurs qu'il a pu coacher dans le passé.
5: Mais est-ce que c'est seulement un problème d'entraîneur ou il y a également un problème d'effectif, parce qu'on a vu. Il y a vraiment un problème de profondeur des bancs du côté BC Amibek.
2: Oui, il y a ce problème là. Lenex Pedi a dit ici que hier c'était Albert, le MVP du match. Albert pour le match contre Kabono, il avait disputé les 40 minutes.
3: Très bon joueur.
2: Il n'était même pas allé sur les bancs une seconde pour se reposer. Ce qui fait qu'à un moment, il était crevé, à un moment, il était à bout. Et lorsque Albert était à bout, c'est toute l'équipe d'Amibé qui était à bout. On a vu que c'est sur ses épaules que l'épée Amibé repose désormais. Et donc, je pense qu'il serait bien avisé de renforcer leur staff. Leur effectif, et selon quelques bruits de couloir, il y a déjà plusieurs joueurs, plusieurs grands noms qui sont annoncés chez Amibek, mais seulement avec les contextes sanitaires, avec la fermeture des frontières, ils n'ont pas pu rallier Bukavu, mais ils promettent que dès l'ouverture des frontières, il y a vraiment des grands noms qui vont venir d'étoffer cette ossature.
5: Voilà, on va suivre tout cela des prix. Exocé, vous avez suivi également les parcours, on met un accent particulier sur Amibek, parce que Amibek, c'est quand même les favoris pour remporter le championnat cette saison.
4: L'un des favoris
5: pour remporter les championnats, au vu de son histoire, au vu de son palmarès en championnat, au vu de ce que Amibek nous a montré sur, je crois, les 5 dernières années. Mais on ne va pas commenter ce que nous avons vu chez Kabono, ce que nous avons vu chez Bukavu United qui revient. Maïndele également n'a pas dit son dernier mot. Donc ça dit la phase des 6 sera très très décisive. Et parmi les équipes qui sont le plus suivies dans ce championnat, c'est les BC Amibek. Comment vous avez suivi les parcours et qu'est-ce que vous pensez en cas des signatures de coach Iranga sur le banc, ça peut apporter quelque chose du côté Amibek, ou c'est un problème beaucoup plus d'effectif que d'entraîneur?
3: Je trouve que c'est beaucoup plus un problème d'effectif, parce que Benji est revenu dernièrement, le dimanche dernier, on a vu que il y avait certains choix qui étaient qu'on n'a pas compris de la part de l'entraîneur de l'aspect Amibek. J'ai vu également que Roland il est resté trop longtemps sur le banc dès sa première sortie sur le terrain. C'est presque toute la moitié de la seconde mi-temps qu'il a été sur le banc, et après il est revenu. Pourtant il était déjà très bon en première mi-temps avec des tirs à trois points qui réussissaient, mais après il a un peu traîné sur le banc avant de revenir sur le terrain. Et du coup, quand Benjamin vous dit qu'Albert il était déjà fatigué et il ne pouvait plus lui donner grand chose, donc c'était tout l'aspect Amibek qui était à bout de force, je peux dire. Mais pour l'instant, je vais juste dire que c'est pas une mauvaise équipe. Amibek, j'ai vu qu'ils ont en tout cas fait une très belle première mi-temps, et surtout quand vous menez au score avec 20 points d'écart, c'est énorme, hein. Mais après vous perdez le match, ce sont des choses qui arrivent dans le football, plutôt dans le basket ou même dans les sports en général. Mais je pense que j'ai quand même vu une bonne équipe d'Amibek. C'est plutôt la profondeur du banc. Je vais aller dans le sens de Benjamin, qui manque à cette équipe d'Amibek. Mais pour les favoris pour remporter les titres cette saison, je vais rester sur mes convictions. C'est bien Kabono joue les titres, certes il y a d'autres concurrents, vous avez parlé d'Amibek, il y a également Caviar qui arrive, mais pour moi en tout cas, Kabono joue les titres. Certes le dimanche dernier ils ont très mal débuté le match, j'avais même honte, hein, parce que quand je suis allé très loin jusqu'à dire qu'ils vont jouer les titres et puis voir ce qu'ils nous ont proposé en première mi-temps, je me suis dit non, mais ce n'était pas vraiment du Kabono. Et après ils se sont ressaisis avec les coups de génie les jeunes qui est parvenu à ramener Kabono dans le match, et du coup ils l'ont remporté. J'ai aimé beaucoup plus la capacité de ces joueurs à se redonner confiance et à redonner au public cette confiance, parce que vous allez voir que dès le premier tir à trois points qu'il réussit avant la remontada, c'est tout le public qui a désormais confiance que Kabono peut revenir. On dirait qu'ils connaissent déjà ce que ces joueurs peuvent apporter. Et du coup, vous avez vu, à chaque fois qu'il mettait trois points, c'était accompagné d'une faute, et c'était bien une motivation. Rien qu'à voir la célébration avec son jumeau, on peut se dire, ouais, c'est une motivation de plus pour cette équipe. Et je me dis, c'est une chance, hein, d'avoir un tel joueur dans l'effectif.
5: Voilà, on va suivre ce que sera la suite du championnat des prêts à l'Arcade. Mais le moins qu'on puisse dire, c'est que quand même, ça commence à y aller petit à petit. La phase des 6 sera très, très, très décisive. Encore moins qu'il faut que certaines grosses peintures du championnat puissent y participer. En tout cas, avec déjà 3 défaites en championnat, Amibek est en danger, alors que on attend de plein pied le match entre Amibek et Caviar, qui ne s'est pas encore joué cette saison. Donc il faut vraiment gagner ses matchs. Il faut gagner ses matchs pour permettre à Mibec d'être encore beaucoup plus d'avoir un pas encore beaucoup plus pour la qualification à cette phase des 6, parce qu'avec la défaite contre Kabolo hier, contre Titan, ils ont gagné. Il faut continuer sur ce même lancé pour éviter de surprises désagréables à la fin de cette phase qui s'annonce très décisive.
6: Je crois que ce match contre Caviar aura tout son sens dans les classements provisoires, surtout sur les équipes qui peuvent prétendre jouer cette phase des 6. Mais comme l'a dit presque tout le monde ici, on sait qu'après le départ des Chosport, on s'attendait à un Mibec peut-être pour régner encore, parce que c'était le cas également avant l'arrivée des Chosport. Mais malheureusement, on sent qu'il y a beaucoup de choses qui manquent de ces côtés, que ce soit côté effectif des joueurs, que ce soit côté staff technique. Il y a beaucoup de choses qui doivent être faites pour peut-être espérer voir Mibec revenir à la tête du basketball Boucavier et régner, pourquoi pas, sur ces championnats. On sait que tous les ingrédients semblent ne pas être réunis jusque-là. Mais voilà, on ne peut qu'espérer, comme on espère encore retrouver l'ambiance qu'on avait il y a des ans. On peut peut-être aussi espérer voir un grand Mibec revenir. Mais une chose est vraie, ça, moi je suis plus pressé pour ça, parce que je sais que ça va prendre du temps. Et voilà, je me suis préparé depuis un moment. Je sais qu'on peut voir un grand Mibec dans l'avenir. On peut peut-être voir un grand Maindeleo dans l'avenir. Mais ça ne sera pas d'un coup comme ça. Et je pense que personnellement, que même s'il se renforce, déjà c'est renforcé en pleine compétition. Ça n'augure pas qu'on reviendra plus fort, parce que les joueurs qu'on intègre en plein championnat, rien ne nous garantit qu'ils vont s'habituer à ce qui est déjà là et qu'il y aura une bonne cohésion au sein du groupe, parce que c'est ce qui compte dans une équipe. Et voilà, IP va nous amener aujourd'hui à des grands noms, mais s'il n'y a pas cette cohésion, je crois que même face à une équipe comme Kabolo, qui s'entraîne depuis un moment ensemble, qui se connaissent, qui évoluent sur une très belle dynamique, et dans un groupe où on sent une bonne cohésion comme celui de Kabolo, je pense qu'IP va aller regarder à Mibec 3 d'Alizio, même s'il signait les coachs, même s'il renforçait l'effectif. Donc je pense, à mon avis, que oui, à Mibec, c'est dommage de les voir à ce niveau-là, surtout dans un championnat où Chosport n'est plus. Mais personnellement, on espère peut-être retrouver un grand Mibec la saison prochaine, pourquoi pas. Je pense que si le coach arrive, il ne peut être là que pour finir la saison avec ceux qui sont là, préparer la saison prochaine avec ceux qui peuvent venir, et espérer peut-être et rêver, pourquoi pas, la Coupe du Congo dès la saison prochaine. Mais avec ce qu'on voit actuellement, à mon avis, je pense que c'est très compliqué, parce qu'on sait que ça manque de niveau à tous les niveaux. Quand tu regardes même côté Caviar, il s'est entraîné depuis très longtemps. On sait qu'il y a beaucoup de choses qui ne marchaient pas là-bas. Et j'en parle régulièrement. Le frère Benji est revenu sur ce qui s'est passé côté Mibec. Et voilà, donc je pense qu'on doit encore attendre pour rêver peut-être voir le championnat auquel on assistait il y a des ans.
5: Voilà, on va suivre tout cela de près. Expliquez, on va mettre un peu de côté le championnat de l'international de basketball de Bukavu pour parler de la Ligue Probakil avec le BC Chosport, qui a un match aujourd'hui à partir de 15h30 heure de Kinshasa au stade de Martyrs. Ça sera donc face à VA Espoir. Un nouveau match pour Chosport, un nouveau match pour poursuivre sur le même lancé.
4: Bien sûr, un nouveau match en attendant peut-être de retrouver d'autres grands de Kinshasa comme Terreur et Consort. Donc c'est une opportunité de se remettre en forme, de s'évaluer, de se challenger davantage, et si besoin, si l'adversaire est vulnérable, faire tourner l'effectif et donner plus de chances aux joueurs qui n'ont pas beaucoup de temps de jeu. Et la pression dans la façon de faire du staff technique de Chosport, donc il donne la possibilité à tous les membres de l'effectif pour apporter chacun, en ce qui le concerne, une pierre pour la construction de l'édifice. J'ai vu que c'est un match prévu aujourd'hui, un match qui s'ouvre sur fond de polémique avec une image publiée par, je crois, soit les sympathisants de VA ou soit l'équipe de communication des VA qui place, par exemple, le dauphin, c'était ça la caricature. Donc il y a un dauphin, considérant que VA c'est un dauphin noir. Bon, il y a un dauphin noir à Goma, mais VA a pour logo un dauphin dans le contenu de son logo. C'est un dauphin qui broyait pratiquement un joueur de Chosport qui s'est retrouvé dans la vallée de l'ombre de la mort. Donc ça crée pratiquement une polémique à quelques heures de ce match. Mais bon, ça va se jouer sur le terrain. C'est le terrain qui dictera la loi du plus fort. Nous l'avons vu face à Valence. Chosport a commencé la dynamique sur les réseaux et on a senti une réponse du verger à la bergère de la part de la communication de Valence. Et à la veille de ce match, Chosport est resté muet, calme. Sa communication n'a pas réagi à cette publication. Mais c'est quand même de la chaleur, une chaleur positive qui commence sur les réseaux sociaux et qui va s'étendre sur le terrain, d'abord dans les gradins et sur le parquet pour faire triompher le basketball. Donc c'est un sparring partner qui se présente sur le chemin de Chosport. Il faut le prendre au sérieux, l'aborder comme si on était en train d'aborder un top club de Kinshasa avec sérieux. Question de se mettre en forme, question de tenter ce qu'il y a à tenter. Et voilà, le parcours du champion est parsemé souvent par des opportunités pareilles, des occasions où vous affrontez les cadors, des occasions où vous vous retrouvez en face des moyens et des opportunités où vous affrontez même les faibles ou les moindres. Donc à eux de saisir toutes ces occasions avec les deux mains sur leur chemin, le chemin de la gloire, parce qu'ils sont à Kinshasa pas pour la figuration mais essentiellement pour remporter le championnat.
7: Voilà, on va suivre également cette prestation des choses pour des prix. Ça va être beaucoup plus attendu, n'est-ce pas, Benjamin, pour la suite. C'est vrai, pour les championnats ici, on sent que bon, chose pour peut marcher surtout à ses adversaires, mais ça sera beaucoup plus compliqué pour la phase des playoffs avant peut-être de jouer la Coupe du Congo.
8: Oui, exactement. C'est aujourd'hui, c'est un match de plus pour confirmer ce que nous disons depuis un moment. Chose pour est très fort pour ces championnats. Chose pour est très fort pour la Ligue Makine. Et les week-ends s'enchaînent, les week-ends se suivent, mais les disques restent les mêmes. À un moment, je le disais, d'ailleurs, les dimanches passés, à un moment, on commence à être déçu par les niveaux de ces championnats. C'est vrai qu'ici aussi, ce n'était pas vraiment du grand répondant en face, mais quand même, j'ai l'impression qu'ici, il y a eu plus de répondants qu'à Kinshasa. Aujourd'hui, je joue VA Espoir. Il faut rappeler que c'est la branche basket des V-Club. Et mon inquiétude se retrouve dans ce sens que nous connaissons tous les comportements biliques et fanatiques des V-Club. Et je vois bien cette équipe qui n'est pas encaissée
7: à la défaite.
8: Je vois bien cette équipe parce que tout porte à croire que c'est une raclée et que cette équipe va recevoir aujourd'hui. Alors, est-ce que les fanatiques de cette équipe ne vont pas faire ce qu'ils ont toujours fait? Étant donné, on le sait tous, que Chosport joue contre tout le monde là-bas et désormais, les clients savent que sur les terrains, on ne peut pas rivaliser contre cette équipe. Sur les terrains, nous ne pouvons pas suivre ces rythmes effrénés de cette équipe. Alors, il faut jouer avec les à côté du basket, il faut jouer avec la psychologie, avec les morales de cette équipe. Et c'est dans ce sens-là que se retrouve mon inquiétude. Et j'espère bien que les matchs ne vont pas se finir en queue des poissons.
4: Voilà. Et comme vous soulevez cette inquiétude, je pense que Chosport est déjà suffisamment aguerri quant à ceux. Ils ont subi, bien sûr, un chapelet des décisions, un chapelet des sanctions. Ils n'étaient pas les seuls à les subir. L'équipe de Kaouka en face en a subi tout autant. Donc, ils ont fait face à une situation de ce genre, une situation qui quitte le seuil des fanatiques et qui s'installe sur la surface des jeux. Donc, à eux de savoir faire face à des occasions pareilles. À Bukavu, tel était le cas. Au début de leur pèlerinage à Bukavu, nous avions senti une certaine hostilité du public. Il y a eu même un moment, nous rappelons l'histoire est têtue, un chahut au stadium de l'ISP, des joueurs se sont bagarrés avec les fanatiques, les sanctions sont tombées et après ce scénario-là, on a senti que bon, la gestion des émotions a été maîtrisée, la gestion du stress a été maîtrisée et je pense qu'ils ont l'occasion à travers un match comme celui de VA d'aujourd'hui à s'installer davantage confortablement dans Kinshasa en considérant qu'il faut jouer sur le terrain, quel que soit ce qui se passe en dehors de terrain. Donc je crois que c'est quand même une occasion qui se présente par devant leur chemin, même si, bon, je ne connais pas la réalité en présence, mais je pense que les fanatiques football de VA peut-être peuvent être différents de ceux du milieu du basketball, parce que quand même le basketball c'est une discipline d'honneur. Je ne vois pas les courants là qui prennent place dans le stade Tata Raphaël venir au gymnase jumelé, même si c'est au même endroit presque.
9: C'est le même,
4: c'est du stade du stade des martyrs, parce qu'ils n'ont pas la passion pour cette discipline. Donc je ne pense pas que c'est la même férocité qu'il y a au football qu'on retrouvera aujourd'hui au milieu du basketball. Mais pour moi, c'est vraiment une occasion pour les joueurs de Chausseport de faire preuve des grandeurs et de se dépasser face à toutes ces accusations, disons, toutes ces tentatives venant du public, question de les pousser toujours à l'extrême.
9: Voilà, on va clore ce chapitre basketball avec votre permission, Joseph Tizungu. Nous allons prendre une courte pause musicale et revenir juste après pour parler football dans cette émission Sport pour tous à 11h passées des 43 minutes à Bukavu. Merci à tous les amis qui sont réunis pour suivre cette émission Sport pour tous.
10: L'année dernière, ils l'ont fait. Cette année, ils l'ont fait.

0: suite de cette émission Sport pour tous. Vous l'avez donc compris, nous allons ouvrir la page football de cette émission Sport pour tous avec d'abord les championnats provinciaux de football qui s'est clôturé hier au stade de la Concorde en commune de Kadutu, ici à Bukavu. Il y a eu donc cette finale qui s'est jouée avec l'équipe des Malwa de Kamituga, désormais sur les toits du football continental. Cette équipe est venue du territoire des Mwenga a battu Ekofutu Walungu sur le score des 3-0, un score qui ne reflète pas la physionomie du match. Pourtant, les garçons de Walungu ont dominé presque la grande partie du match avec une possession à leur avantage, mais finalement le réalisme a payé dans ces matchs. Malwa a su rester réaliste et pour marquer donc les 3 buts qui ont suffi pour décrocher ces trophées. L'équipe de Malwa n'a pas volé à son titre parce que le parcours de cette équipe dans cette compétition prouve à suffisance que les garçons de Kamituga sont venus en tout cas très bien préparés pour décrocher ces titres au niveau provincial. On va analyser avec les amis qui ont suivi le parcours de cette équipe tout au long du championnat, mais également les parcours de cette équipe de l'Ekofutu Walungu et tous les championnats provinciaux ici à Bukavu. C'est une hégémonie désormais des équipes venues des territoires sur les équipes de Bukavu exaucées. Ça fait, je crois, 3 ou 4 saisons que les équipes venues des territoires marchent sur le championnat provincial. Hier, Malwa a prouvé à suffisance que c'est une équipe qui est venue vraiment préparée pour remporter ce championnat provincial.
1: Effectivement, rien qu'à voir ce qu'ils ont donné sur le terrain tout au long de cette compétition, on pouvait se dire que bon, voilà, c'était une équipe vraiment, vraiment préparée. Et hier, ils l'ont encore démontré. Vous avez parlé du réalisme dans leur jeu, même si en termes de contenu, c'est vrai que ce n'était pas, ça ne nous a pas trop emballé, mais c'était une finale, il faut la gagner. Ça ne se joue pas seulement, mais l'important c'est de gagner. Déjà en demi-finale, ils avaient déjà montré des très bonnes choses contre Bilombe. Ils ont dominé Bilombe du début jusqu'à la fin du match. D'ailleurs, je ne sais même pas pourquoi le match est allé jusqu'au tir au but, parce que déjà en première mi-temps, Bilombe a subi. Il est là, Mathieu Moussa témoin. Sa première mi-temps a été catastrophique, hein, je suis désolé de le dire, mais il a été mis en difficulté, comme toute son équipe d'ailleurs. Donc en demi-finale, c'était ça. Malwa a su bien jouer sa carte et ils ont gagné au tir au but. En finale contre Ekofutu Walungu, je pense qu'ils ont été beaucoup plus devant en termes d'expérience, parce que dès l'entame de la partie, on a vu les jeunes d'Ekofutu qui avaient du mal à entrer dans leur match. Pourtant, dès les débuts, Malwa est entré dans son match. On a vu les buts qui ont été encaissés très tôt dans ces matchs. Certains diraient qu'il y avait hors-jeu, mais pour moi, il n'y avait pas en tout cas de position de hors-jeu. C'était un but qui devrait être validé, une chose qui a été faite d'ailleurs. Ils ont réclamé un hors-jeu, pourtant c'était une distraction dans la défense. Ils ont laissé jouer l'attaquant des Malwa et du coup, il a marqué les deuxième buts. Après, il y a d'autres faits du match, c'est vrai, qui ont impacté sur les résultats. Lorsque Ekofutu Walungu a tenté de revenir un tout petit peu dans le match, bon, c'est vrai, il y a eu des faits des jeux. Parfois, on a signalé des erreurs d'arbitrage, des erreurs d'organisation également, parce que lorsque Ekofutu Walungu tentait de revenir au score et que le lance de départ n'a pas réussi à le faire, il y a l'entraîneur qui devrait procéder à un remplacement avec Benjamin Soumaïl qui se préparait déjà pour rentrer. Malheureusement, qui n'est pas rentré à temps. Je ne sais pas c'était quoi le problème, mais c'était déjà un joueur qui avait joué en demi-finale. Mais hier en finale, tout a été compliqué, je ne sais pas ce qui s'est passé. Il est rentré lorsque Ekofutu Walungu avait déjà encaissé, je crois, les deuxièmes buts. Donc c'était déjà trop tard pour cette équipe et ces faits de match qui ont beaucoup plus impacté sur le résultat. Mais comme vous l'avez dit, Malwa n'a pas volé sa victoire. Ils ont fait preuve de réalisme et du coup, Ekofutu Walungu, c'est ce qu'Ekofutu Walungu n'a pas réussi à faire, parce que dans tous les matchs, je me rappelle qu'ils n'ont pas réussi à inquiéter vraiment, vraiment les gardiens Mujaba, tels que les garçons des Malwa et ont inquiété les gardiens des Ekofutu Walungu. Je ne pense pas d'ailleurs qu'il y ait eu un tir dangereux pour inquiéter Mujaba.
2: Par contre, c'est Mujaba qui était élu homme du match.
1: C'est scandaleux parce que comment il est homme du match. Pourtant, je n'ai même pas vu un tir qui pouvait l'inquiéter dans ces matchs. Par contre, c'est lui qui était en train d'humilier les attaquants de l'équipe d'Ekofutu Walungu. Je me souviens de ces petits sombreros de la main qu'il fait à cet attaquant. Donc, il a tout fait dans sa cage. Il pouvait aller à la pêche et revenir encore. Déjà en première mi-temps, il pouvait aller à la pêche et revenir dans sa cage.
2: Et ça n'a pas été inquiété. sais pas.
1: Je ne sais pas. Vous avez parlé d'arbitrage, c'est vrai, il y a eu quelques erreurs, mais ce n'est pas l'arbitre qui vous a empêché d'aller inquieter la défense des Gallois, qui a empêché vos attaquants à aller chercher des buts dans les camps des Malois.
2: Donc pour vous, c'est une victoire plus que méritée pour l'équipe des Malois qui, à mon avis, est venue pour gagner ce titre.
1: Oui, c'est mérité parce qu'en termes d'occasion, on a presque rien vu du côté de Kofoto Long. C'est vrai, dans le jeu, dans le contenu, ils étaient dans la récupération, des belles combinaisons, mais au final, vous maltraitez les actions jusqu'à la fin. Il y a des goals, les garçons qui viennent des Kofoto Pokavu, qui étaient beaucoup plus dans les dribbles, ils essayaient de les déborder, mais comment les actions se terminent, c'est ça les problèmes. Donc, ils ne réussissaient pas à cadrer les frappes, ils ne réussissaient pas à arriver jusqu'au bout de leurs actions. Donc, c'est vrai, j'ai reconnu qu'il y a eu des erreurs d'arbitrage, notamment sur les deuxièmes buts où le joueur il est sur les sols, l'arbitre qui les regarde la première fois, il laisse jouer, la deuxième fois il laisse jouer, il les regarde pour la troisième fois, il laisse jouer, et puis il y a les buts qui arrivent. Ça c'est une erreur flagrante. Au-delà de ça, c'est pas l'arbitre qui vous a empêché de créer.
2: Donc voilà, merci Prince. Votre lecture par rapport à ce match entre Malwa de Kabituga et l'équipe de Kofoto Walungu, on a vu sur le terrain, en termes de possession, en termes de circulation de balles, l'école de football de Walungu avait un cran au-dessus des Malwa. Mais comme le disait Exaucé, quand on joue une finale, il faut savoir gagner. Hein. Et c'est ce que l'équipe des Malwa de Kabituga a fait.
3: Si, en tout cas, Malwa a réalisé son exploit parce que dès les débuts, c'est une équipe qui a affiché ses ambitions. C'est une équipe qui a développé des paramètres qui nous ont rassurés comme quoi Malwa c'est parmi les vrais candidats au titre. Mais d'abord avant les matchs, il faut revenir sur l'organisation parce que on a subi des choses qu'il ne fallait pas subir. À un certain moment, la presse qui a été ignorée, on a l'habitude d'aller à notre tribune, mais du coup, quand on arrive au stade, on nous dit qu'il faut aller se débrouiller pour aller suivre les matchs avec les fanatiques. Et du coup, en tout cas, on a été contrés sur très très bien cette finale, dès l'entame de cette finale. Sur le plan organisationnel, il y a des choses vraiment qui étaient mal organisées. Non seulement nous, les journalistes, mais aussi sur certains choix qu'on a vus tout au long de cette rencontre. C'est vrai que c'est une finale, il fallait quand même penser à beaucoup de choses. D'abord, je vais revenir sur les choix de la désignation des arbitres. Il fallait penser également à la géopolitique de cette finale, parce que tout a commencé dans les réseaux sociaux. On a vu des messages de notables et cela a suscité beaucoup de réactions autour de cette finale. C'est ainsi qu'il y a eu beaucoup de contestations, tout simplement parce qu'on a vu que même le Kofoot qui a réquisé l'arbitre, comme quoi nous ne voulons pas vraiment un arbitre qui est de ses côtés d'arbitrer les matchs. Tout a commencé par là et dès longtemps, on a vu que c'était une équipe de Kofoot qui contestait beaucoup certaines décisions, mais quand même, l'arbitre a fait son travail, il est animé, il peut faire les erreurs, mais quand même, s'il faut revenir sur cette finale, c'est une équipe des Malois qui a très bien joué, qui a commencé, qui a si à contenir cette équipe de Kofoto Walungu, parce que sur le plan réaliste, c'est une équipe des Malois qui a répondu présente, contrairement à l'équipe de Kofoto Walungu qui a joué beaucoup plus un football d'une école de foot. Il y avait des passes, des mouvements, des gestes techniques étaient intéressants, contrairement à cette équipe des Malois qui a tout cherché à tout prix démarquer. On a vu que c'est l'expérience qui a payé côté Malois parce qu'ils n'ont pas trébuché pour concrétiser les occasions. Et Kofoto en a réussi pas mal d'occasions, mais non concrétisées. Je ne sais pas pourquoi Exaucé a dit que le portier Moudjaba n'a pas été inquiété. Il a fait des arrêts exceptionnels beaucoup plus pendant la deuxième période parce qu'il y avait une commission qui a été désignée par la Ligue. Parce qu'après les matchs, c'est Moudjaba qui a été élu homme du match. Mais quand même, c'est une équipe des Malwa.
2: Mais est-ce que les gens qui étaient dans cette commission ont bien fait la lecture du match? Parce que
4: bon, il y a qui signe un doublé en finale.
2: Et moi, ce qui est bon, je finis pas élu homme du match.
5: Toute la vie.
3: C'est ce qu'il faut.
4: C'est pas ce soir l'organisateur, on a dit qu'ils ont été.
3: Non, il y a une commission qui a été mise en place par la Ligue. Nous aussi, on a été surpris parce qu'il y a
4: une commission.
3: C'est impossible.
4: Un gardien de but peut être homme d'image dans un match où il y a quelqu'un à mettre un doublé dans une finale.
5: C'est normal, ça dépend aussi du comportement des gardiens.
4: Peut-être que le gardien n'a pas. Parce qu'on a dit, le gardien n'a pas été.
3: Et en voyant Moudjara, c'est lui qui faisait jouer la défense des Malois parce qu'il s'est joué avec les pieds, c'est lui qui organise, ses relances et ses mouvements étaient aussi magnifiques.
4: C'est logique que Moudjara soit élu homme du match.
3: Pour moi c'est logique parce que il a arrêté quand même certaines occasions de cette équipe de Kofoto à Lungu, beaucoup plus pendant la deuxième période. Moudjara a très bien joué, il a géré, il a permis quand même à son équipe de gagner ses matchs. Merci. Il faut revenir sur
4: faisait partie de la commission de la Ligue, continue.
3: Non, moi je n'étais pas associé. Ouais. Tout le monde sait que aucun journaliste des membres de l'association des joueurs sportifs n'a été associé. Vous avez vu comment on nous a traités à un certain moment. Et d'ailleurs, je remercie votre implication parce qu'à un certain moment, on était ignoré. Mais après qu'il y a eu peut-être téléphone, tout ça, on a fait allusion que le journaliste pouvait accéder à la tribune pour suivre les matchs. Mais quand même, dès le départ, c'était très mal organisé.
4: On vous refuse.
3: Oui, on nous a ignoré pendant les matchs.
4: Ça, c'est là, voilà. Merci beaucoup, Prince Ombeu, pour vos analyses. Joël, vous avez suivi les matchs. Il est temps pour nous d'accueillir notre aîné, notre ami Fondi Obéi dans cette émission. Fondi, bonjour et bienvenue.
6: Bonjour Héritier, bonjour à tous les amis. J'arrive malheureusement et les journalistes se plaignent. Moi, je ne suis pas totalement d'accord avec le mot ignoré. Je ne suis pas totalement d'accord. On est journaliste, on doit apprendre à choisir nos mots. Sinon, on risque de créer une chose qui n'existe d'ailleurs même pas. Les journalistes, tous on a eu accès au stade, aucun journaliste n'a payé pour accéder au stade. Donc ce qui veut dire qu'on nous a d'abord considérés. Il y a eu des restrictions. Malheureusement pour moi, je l'ai aussi appris à quelques heures du match, parce que la province, le pays est frappé par cette maladie, le virus Ebola. Et avec ces restrictions, il y avait des conditions pour se mettre d'abord au débit cette distanciation sociale. Il fallait qu'il y ait, je pense, un mètre entre les gens qui étaient au stade.
4: Ce qui n'est pas possible.
6: Non, parce que c'est vrai qu'après le départ de ces militaires, parce que c'était bien indiqué avant, c'était même la condition, quand il n'y aura plus la possibilité de recevoir tout le monde, on va fermer des portes et rester avec le public qui sera au stade. C'est bien d'aller suivre les matchs, mais c'est aussi bien de sécuriser la population. C'était ça la condition. Et après, il y avait une autre condition. Si moi je travaille à la télé, j'avais besoin de filmer, mais on a dit qu'on commençait à beaucoup à filmer et la ligue ne se retrouvait pas. Alors je ne sais pas pourquoi, mais on a demandé à ce qu'il y ait quelqu'un, des membres qui vont filmer, mais comme on n'a pas été consulté, nous à JSC, la ligue a choisi son caméraman, mais le caméraman de la ligue est curieusement aussi membre de la JSC. C'est pas la Ligue qui l'a amené dans la JSC. Nous-mêmes, nous membres de la JSC, avions accepté que notre monsieur André était notre membre.
4: Oui, mais
6: la Ligue nous a dit que.
4: La grande question fondée, pourquoi toutes ces agitations, parce qu'il s'agit d'une finale, l'association a accompagné la Ligue du début jusqu'à la fin. Les amis étaient toujours permanents au stade, ils ont fait un travail impeccable du début jusqu'à la fin. Mais la grande question, pourquoi c'est à la fin où on a essayé
6: Et c'est là que le journaliste devrait s'informer avant de se plaindre. Et c'était la décision de la Ligue. Parce que je vous dis qu'à 8h du début de ces matchs, les autorités avaient déjà interdit à la Ligue d'organiser ces matchs. Et parmi les conditions données par les autorités pour organiser ces matchs, il y avait ces conditions-là. Et je pense, qu'est-ce qui peut être plus difficile à comprendre sur ce point? Moi, je pense que les amis sont très proche d'Ali que nous. Mais avant de se plaindre, les amis devraient d'abord s'informer. Moi, c'est arrivé au stade. Vous étiez tous dans cette tribune là où vous vouliez être. Mais moi, j'ai suivi les matchs avec les fans et personne ne m'a dérangé. Et je ne voulais même pas entrer là où vous étiez. Donc le problème est qu'on veut vraiment être plaintif, que parfois même ceux qui devraient nous respecter ne nous respectent pas.
7: C'est ça. Hein?
6: On doit apprendre à vivre avec les autres. On doit apprendre à vivre comme ça. Parce qu'on doit aussi apprendre que quand les temps sont durs, on vit dans ce métier exceptionnel. Sans commencer à montrer qu'on a été ignoré, c'est pas le mot.
7: Voilà.
6: Et moi comme
7: je veux rappeler à vous qu'il y avait des accréditations pour les journalistes.
6: Et moi comme responsable de la JSC, je ne voulais pas que les journalistes montrent toujours que nous sommes devenus les adversaires des entités. Alors nous travaillons avec qui? C'est pas bien.
7: Mais il faut aussi à un moment que ces responsables, les entités apprennent à respecter quand même la presse, parce qu'il y a une manière de s'adresser à la presse. Tel qu'on l'a vu hier, les amis étaient même là où ils étaient, ils ont eu difficile à accéder à ce côté-là. Il a fallu que j'appelle les gérants du stade pour que ils puissent donner l'ordre que les journalistes accèdent là où ils étaient. Donc ce n'est pas, il y a quand même une manière de parler.
6: Je suis d'accord avec vous,
7: qu'il y a des mesures exceptionnelles.
6: T'as pas supplié?
7: Ouais. On a juste appelé. J'ai passé un coup de fil au gérant du stade, qui est d'ailleurs un ami de la presse, le vieux de Okurasa.
5: Gentiment,
7: il a accepté, mais il faut dire qu'il y a certains membres des comités d'organisation qui parfois ça donne à être irrespectueux devant les journalistes, certains journalistes, et ça ce n'est pas bien. Mais quand vous le dites, Fungi, là je suis d'accord avec vous, quand il y a des mesures exceptionnelles comme ça, il faut se soumettre parce que la maladie ne va pas dire parce que tu es journaliste on ne va pas t'atteindre. Bon, ça peut atteindre n'importe qui, mais là on ne peut pas comprendre comment il y aurait distanciation sociale au stade de la Concorde parce qu'il y avait un monde de fous au stade.
6: Mais je vous dis,
7: ce sont des choses qui arrivent. On va quand même retenir le positif, comme le dit Fungi.
6: Je voulais juste dire aux confrères qu'un journaliste, c'est un homme de relations. Pourquoi attendre le président Borod pour qu'il appelle? Même avant son arrivée, tout celui qui voulait accéder à cette tribune-là pouvait facilement accéder. J'ai vu au Bibé, il m'a dit qu'on l'a invité à aller dans cette tribune d'honneur. Il a dit non. Parce qu'il voulait être avec ses confrères-là. Il dit, si je vais dans cette tribune-là, je dois être accompagné de tous mes confrères. Mais pourquoi ils ont choisi Obibé et pas moi, et pas toi? Mais moi, j'étais là. Au-delà d'être journaliste sportif, je suis quand même directeur de la FTNK. Je devrais être respecté comme tel. Mais comme on m'a montré que je devrais rester là, j'ai suivi les matchs du début à la fin.
7: Est-ce que la nouvelle des solitaires de la ville sort que vous êtes directeur?
6: Je le suis. Je pense que tous.
7: C'est juste pour plaisir. Merci beaucoup, cher ami Fungi Prince. On va clore ce débat. Bon, j'espère que les amis de la Ligue, ceux qui étaient dans l'organisation, ont compris et que prochainement, comme le dit Fondi, nous sommes des partenaires et ce partenariat qui doit exister entre nous et les entités doit être gagnant-gagnant. Parce que ce que nous diffusons et ce que nous donnons comme sensibilisation pour que les gens aillent suivre le match, c'est quand même une contribution de la presse et l'organisateur doit prendre cela en compte. Quand il faut que les journalistes travaillent dans des très très bonnes conditions. Je pense que c'est ça le message à donner. Hein.
5: Oui, c'est le message, mais il faut également dire certaines choses parce que nous sommes aussi des humains, nous sommes des journalistes, c'est pas seulement ici à Bukavu. On a toujours vu d'autres entités organiser des finales, des journalistes se sont mis devant. Oui. Parce que si on a parlé des mesures sanitaires. Et pour protéger les journalistes, il fallait nous laisser aller dans notre lieu habituel parce qu'il y a quand même. Il y a des stratégies comment on peut travailler.
7: Il y a un espace
5: d'abord, là où on nous a exposé de nous mettre dans cette foule.
7: Ouais.
5: On avait du mal à
7: les fanatiques. Ça, il faut
5: les fanatiques. Ouais. Alors, on connaît les journalistes. Il y a les gens qui veulent avoir des impressions avant et après les matchs. Nous, on n'a pas eu toutes les informations possibles. Alors, il y a certains cas qui a été accepté de faire la diffusion parce qu'ils ont payé. Et nous, je me rappelle les matchs Bouda Étoile 20 clubs, on nous avait interdit de filmer. On avait respecté les mesures parce que c'était un ordre donné de la hiérarchie.
7: Oui.
5: Mais ici, hier, on a dit que certains journalistes sont en train de voler les images. Il n'y a pas question de monter de l'autre côté. C'est ainsi qu'il y a. Parce qu'au départ,
3: avait les accréditations qui ont été imprimées pour les journalistes, mais après analyse, on a dit que s'ils montent de ce côté, ils vont filmer. Alors c'est question de les laisser dans les tribunes. Alors dans les tribunes, on avait du mal aussi à travailler.
6: Ouais.
3: Parce que au-delà de ne pas prendre les images, il y a plusieurs façons de travailler, de voir les matchs très très bien. On est dans une tribune, on a du mal à avoir très très bien. Comment on va faire les analyses? Mais à ce moment-là, là où on était, quand les matchs commencent, il y a des choses qu'on ne voit pas. Alors moi, c'est ce que moi j'ai dit à la Ligue, qu'il fallait aussi penser que les journalistes, on doit les respecter.
6: Ouais.
3: Ce n'est pas la première fois qu'on a assisté à un match de haut niveau. La Ligue Foot ici. On voit des journalistes arriver sur la zone neutre,
6: ouais.
3: Mais on n'a pas vu des journalistes même faire des interviews, tout ça.
6: Moi, parce qu'il y avait une procédure de recommandation pour la prochaine
3: parce qu'il n'y avait pas des interviews.
6: Qu'au niveau du stade, que l'organisateur, quand il y a des matchs comme ça, qu'on choisisse un lieu où les journalistes peuvent travailler dans de très bonnes conditions. Ailleurs, c'est dans la zone neutre, on laisse les journalistes travailler sans problème. Dans les grands stades, c'est comme ça que ça se passe. Ça, vous nous laissez très bien.
3: Parce qu'avant votre arrivée, on a appelé même Courance également. On l'a appelé parce que c'est lui les gira. Mais c'est la Ligue qui est l'organisateur de la compétition, voilà, qui doit inviter ses partenaires.
6: Heureusement que les gérants du stade étaient, oui, souples et que la solution a été trouvée, la situation s'est décantée sans problème. Merci donc au professeur John Pachuira qui a
8: fait réagir, c'est ce que dit notre ami, notre grand frère.
5: Lemina Prof John.
6: Bon, voilà, on va prendre les Prof John juste après, mais Joël, une réaction, une lecture par rapport au match entre Maloua et l'équipe des Kofoto Olungu.
9: Merci Héritier pour la parole accordée. Bien sûr, on a été au stade hier pour suivre cette finale qui opposait ces deux équipes. Et comme on le disait bien avant, on a vu une équipe de Maloua très très déterminé pour remporter le titre, et ça a été fait lors de cette finale qui l'opposait à cette équipe de Walungu. En faisant la lecture de ce match, moi j'ai constaté que cette équipe de Maloua était vraiment une équipe expérimentée à jouer de telles compétitions, pendant que du côté de l'Ecofoot Walungu, il y avait des jeunes, comme nos amis l'ont dit, étaient des jeunes de l'école de foot, et ça a été prouvé parce que du côté de Maloua, quand l'équipe de Maloua avait la balle dans son camp, Maloua pressait toujours pour aller dans la zone de l'équipe de l'Ecofoot Walungu, mais du côté de l'Ecofoot Walungu, on voyait ces jeunes en train de dribbler, mais sans succès, parce que l'équipe de Maloua avait en tout cas une défense très solide. Quand vous essayez de voir une défense gardée par Lissier Diabel, qu'on connaît très bien, il y avait également Fazili et d'autres qui venaient de Kamituga, on a senti que cette équipe de Maloua avait vraiment une défense très solide. Du côté de cette équipe de l'Ecofoot Walungu, qui a perdu mais qui n'a pas démérité selon moi, parce que j'ai vu du côté de cette équipe, il y avait les jeunes d'ailleurs, Amandi Chibambe, qui a été élu un meilleur jeune joueur de la compétition, et depuis le début de la compétition, c'est parmi les jeunes qui portaient l'équipe de l'Ecofoot Walungu jusqu'à cette phase de la finale. Il y avait également un autre milieu du terrain, communément appelé Mathieu Valverde. Il portait les dorsales, c'est comme ça qu'on l'appelle, Valverde. Il était également un bon joueur. D'ailleurs, pour moi, hier, il était presque présent dans toutes les occasions, mais malheureusement, ces jeunes voulaient beaucoup dribbler pendant que l'équipe de Maloua, en tout cas, voulait, quant à elle, percer pour aller marquer. Et c'est ce qui a été une difficulté du côté de l'équipe de Maloua. Certaines personnes pourraient donc penser que, en tout cas, il y avait certaines décisions qui n'avantageaient pas l'équipe de
6: Maloua.
9: On peut dire qu'il y a certaines décisions qui n'avantageaient pas l'équipe de l'Ecofoot Walungu. Certaines personnes ont parlé du premier but qui a été marqué. Ils estimaient qu'en tout cas c'était en position litigieuse. Mais pour ceux qui étaient au stade, on a constaté que ce n'était pas un but qui a été marqué en position litigieuse. On a vu que la défense de l'équipe de l'Ecofoot Walungu refusait de jouer. Pendant que les jeunes Taylor, qui avait marqué ses buts, lui était pressé et ne voyait que. Il n'a attendu que quelques secondes pour fusiller les gardiens de l'Ecofoot Walungu, même si quand on perd les matchs, on ne peut pas manquer un motif. Pour le deuxième but, qu'on a estimé que l'arbitre Douce était fautif, pour moi j'ai vu que l'arbitre n'était pas fautif. Pourquoi je l'ai dit? S'il vous plaît, Akad, pourquoi je l'ai dit? Parce que les gardiens des buts de l'Ecofoot Walungu avaient la balle dans ses mains, et puis lui-même s'est permis de mettre la balle dans les jeux.
6: Ouais.
10: C'est pourquoi
11: le troisième but.
10: Le deuxième but, je pense, le deuxième but. Pendant que les joueurs de l'Ecofutoa Lungu étaient déjà assis les sauts, les gens, l'équipe du FC Malwa a percé jusqu'à marquer ses buts. Et c'est pourquoi il y a donc contestation qu'il y avait en tout cas un joueur de l'Ecofutoa Lungu qui était déjà assis les sauts. On a incriminé l'arbitre d'être à la base, mais pour moi.
11: Pour vous, il n'y a pas d'erreur d'arbitre sur le premier et le deuxième but.
10: Pour le premier et le deuxième but. Et surtout pour le deuxième but, c'est regarder de l'Ecofutoa Lungu, lui seul qui était fautif. Sur ce but. Mais on a quand même assisté à un nouveau match pour dire que en tout cas la finale se gagne, mais la finale ne se joue pas. Mais de l'autre côté, les jeunes de l'Ecofutoa Lungu ont joué, mais ils n'ont pas gagné ces matchs. C'est à Malwa de gagner parce que Malwa voulait tout simplement écrire également son histoire.
11: Voilà. Il y a un auditeur qui a fait une analyse autour de ces matchs. Il est temps de revenir sur le déroulement de cette finale. Bonjour, cher héritier. Salutations à tous les amis au studio. Il faut d'abord admettre que cette équipe de l'Ecofutoa Lungu a fait un parcours héroïque dans cette 48e édition de la Ligue provinciale de football. Pour sa toute première participation, l'équipe créée en 2020 a joué déjà la finale du haut niveau en province. C'est énorme. Mais nos joueurs ont fait rêver grand. Ils ont fait découvrir des talents prometteurs qui vont porter au Lungu demain. Gentil Chiban, le meilleur jeune joueur de la 48e édition. Mettons aussi les respects au nom du coach Shaggy Ilonga, trois finales de la Ligue provinciale en 4 ans. 2022 avec Weza, 2024 avec Mulazo, 2026 avec Ecofutoa Lungu, plus une finale de la Ligue nationale des jeunes I17 en 2023. Mais soyons honnêtes sur papier, avec l'effectif des Malwa qui est Malwa aligné cette saison, l'équipe de Kamituga partait favori. En face, une équipe de Malwa avec des joueurs d'expérience. De notre côté, Ecofutoa Lungu qui se limite à la jeunesse, mais pouvait aussi gagner le match car c'est aussi ça le football. Mais finalement, l'expérience l'a emporté. Je félicite l'équipe de Malwa pour son sacre très bien mérité. Ils étaient préparés pour ça. Sans mettre la défaite de mon équipe sur les épaules de l'arbitre, il faut les dire. L'arbitre est passé complètement à côté de son match. Les cartons injustes distribués à l'Ecofutoa Lungu dès le début du match. Un but marqué en position litigieuse qui a complètement démoralisé le moral des joueurs. L'arbitre a clairement montré ses limites et son penchant vers les FC Malwa, mais c'est pas grave. Avec cette défaite, l'école de football de Walung a appris et on va revenir plus fort la saison prochaine. Ecofutoa Lungu est tombé tête haute, Ecofutoa Lungu apprend, Ecofutoa Lungu reviendra. C'est Julien Ben Baindwa qui est donc fanatique
12: de communication,
11: supporter de cette équipe. Il dit qu'il est Ecofutoa Lungu à vie. Il a raison.
6: On
11: a vu sur le terrain qu'il y a une équipe qui est venue jouer, il y a une autre qui est venue pratiquement remporter le match.
6: Bon, je pense que tout a été respecté.
11: Ouais.
6: Il y avait une école de football et une équipe programmée pour gagner.
11: Ouais.
6: Et cette école de football a vraiment montré que c'était une vraie école de football. Même si

0: et Moudiaba,
1: Pérez Arrêt. Pour qu'un gardien soit hors du match, dans un match où son équipe a gagné, il faut que ça soit quand même
2: Pérez Arrêt qui a fait des arrêts exceptionnels dans ce match.
0: Mais je pense que dans ces matchs, il y a eu vraiment un seul tir exceptionnel.
1: C'est ça qu'Exocé a dit.
0: Un seul.
1: C'est un gardien qui était vraiment à l'aise dans ce
0: match. C'est un gardien qui avait le ballon latéraux joué, qui était facile pour tout gardien.
3: Il faut avoir fait les mêmes matchs que David Raya ailleurs.
0: Voilà. Je vois par exemple Lucien qui a fait un match exceptionnel. Le petit, je connais vraiment pas encore son nom, le numéro 8 de Moulazo. De Ecofoot. Ça c'est quel joueur? Un joueur exceptionnel. On a tous vu qu'il avait tout pour devenir grand. Et quand je l'ai vu, il est encore très jeune. Apparemment, c'est encore vraiment un élève de cette école. Mais pour le reste, je pensais que le capitaine de Ecofoot Walungu. Et j'ai vu que les organisateurs étaient aussi d'accord que c'était le meilleur joueur de la compétition. Mais pour faire plaisir à ce public, il fallait alors lui donner ses prix de meilleur jeune joueur pour... Non, il faut apprendre à être juste dans les décisions. Non, les garçons,
1: ça c'est le fruit de l'amateurisme. Ça veut dire que
3: c'est la fameuse commission.
1: Pour élire l'homme du match, pour élire le meilleur joueur de la compétition, ça se prépare, ce n'est pas. Ça ne s'est pas.
0: Le problème, c'est pas héritier. Le problème, c'est Bukavu, la foule dirige les décisions des gens, malheureusement. Mais regardez un garçon qui qualifie son équipe en finale, après avoir claqué, je pense, un doublé ou un triplé. En finale, tout le monde, j'étais à côté des joueurs de Mungano qui étaient au stade. Ils ont dit, ah bah toi, on a un chez Agabou. Donc tout le monde au stade était d'accord que ses enfants coûtent à Marie-Wachez. Mais l'expérience de Marwa, imaginez cette équipe avec Biabel, Taylor dans l'axe. Numéro 6 Fazili, imaginez, ils ont Luca, il y a Modric, il y a les garçons comme Cosmos qui vient
1: des choses fortes.
0: Et à l'attaque, c'est fou cette équipe des Malois.
3: Les gardiens,
0: il y a les gardiens qui a gagné une compétition nationale, une compétition internationale. Je pense que Spidi était dans la délégation. Il a joué dans plusieurs équipes ici. Donc c'était une équipe faite pour gagner la compète. Mais en face, il y avait une équipe qui a fait son job. Même si l'entraîneur de cette équipe, c'est quand même une école. Mentalement, les garçons n'y étaient pas. Ils étaient perdus, ils n'étaient pas apparemment préparés pour venir jouer la finale. Hein? Même si l'arbitre est douce et aussi passé à côté de son match. Pourquoi je l'ai dit? C'est d'abord sur la première occasion du match. 30 secondes, le premier carton jaune. C'était pas très très pédagogue pour un arbitre d'une finale. Deuxièmement, sur le deuxième but, l'arbitre est douce et largement fautif. C'est vrai que le gardien fait déjà une erreur. Parce qu'il joue le ballon, il a les ballons, mais le ballon va encore sortir, je pense.
3: Ouais, ça, c'est
0: il y aura encore une sous-touche.
1: Alors qu'il y a un joueur qui
0: est au sol. Comment un arbitre peut se permettre de laisser les jeux se poursuivre quand il y a un joueur qui est au sol depuis plus d'une minute?
3: Il les regarde trois fois.
0: Et après, l'arbitre regarde le joueur et demande au joueur de s'élever. Il est encore très loin du joueur. Et après, le joueur va s'élever et tout le monde va voir. Et même après les matchs, les garçons étaient blessés.
3: Oui.
0: Et apparemment gravement blessés. Donc la faute de l'arbitre, l'arbitre doit d'abord protéger les joueurs sur le terrain. Là, c'était déjà grave, mais Ecofoot n'est pas venu pour gagner. Marwa est venu pour gagner. Donc on a tous vu que Marwa était préparé pour gagner ce titre. Mais prochainement, je pense, la Ligue aussi. Il y avait déjà un arbitre qui a fait très bien son boulot. Je pense que c'est le meilleur arbitre de cette ville, de cette saison. Tout ça. Qui arrive parce que tout le match est important. Et c'est peut-être presque pas. Hein? Mais pourquoi dans la finale, il doit être sur la table.
3: On aurait appris que Douze a été désigné à 11h.
0: Donc il faut, oui, parce qu'on pensait à son expérience, mais malheureusement, c'est pas ce qu'il nous a montré. Mais moi, je m'attendais à voir au moins une équipe de Mwenga gagner cette ligue depuis la saison passée.
3: Ça a été fait.
0: Cela est finalement arrivé. Et Malwa

0: été bâti pour venir
1: gagner les trophées.
0: Gagner les trophées, voilà. Même si l'une des meilleures équipes, j'aimerais voir une équipe en finale, malheureusement l'équipe était éliminée avant, c'est l'équipe de Lumière. Quelle équipe? Une équipe exceptionnelle, mais qui, malheureusement, s'est fait éliminer par Malois.
1: Par Malois, oui.
0: C'est montre aussi que Malois méritait aussi son titre, vu son parcours.
1: Voilà,
0: vu son parcours, parce que Malois a éliminé tous les grands favoris. Lumière, Bilombé,
2: TP
0: Clinique. Et l'équipe arrive aussi à battre les Gofoot. C'est un titre amplement mérité.
1: Mathieu, toi tu es joueur de l'US Bilombé.
2: Oui.
1: Tu as joué d'ailleurs avec, je crois,
2: Malois. Et même les joueurs de l'écofoot.
1: Comment tu as trouvé, tu étais au stade hier, moi je t'ai vu au stade hier.
0: Vous avez match.
1: Comment tu, oui, parce que vous avez un match de classement que vous avez gagné d'ailleurs contre l'équipe Miba de Katana. Comment tu as vu cette finale méritée pour Malois?
2: Bon, je dirais que c'est mérité parce que Malo, c'est une équipe objective. Avant tout, je tiens d'abord à remercier le public.
1: Ouais.
2: Parce que ça fait au moins 5 ans on ne voit pas le public ici au stade.
1: Ouais.
2: C'est quelque
1: oui,
2: chose
1: que là,
2: étant joueur,
1: ouais,
2: nous sommes poussés quand on voit un tel public au stade. Ça nous fait vraiment du bien. Merci du fond du cœur pour ça. Par rapport au match, je tiens à conseiller d'abord aux joueurs de l'écofoot à Longo. Ils sont meilleurs, vraiment ils sont meilleurs, trop techniques, avec un entraîneur au bas. Je tiens à féliciter cette équipe parce que c'est une équipe jeune.
1: Ouais.
2: Au-delà de tout, c'est une équipe jeune.
1: Style vraiment école de football.
2: Oui, école de foot. Ouais. Par rapport à l'équipe Malo,
1: ouais,
2: une équipe ambitieuse,
1: ouais,
2: une équipe avec des joueurs expérimentés,
1: ouais,
2: et des joueurs qui savent comment se positionner au terrain. J'ai joué avec Malo. Au premier temps, j'ai eu du mal à me positionner parce que c'est une équipe qui joue la complémentarité. Je tiens vraiment
1: à féliciter l'équipe.
2: Le terrain catastrophique, c'est trop long aussi. Je tiens aussi à préciser que Malo si on essaie un peu aussi d'analyser, bon, peut-être que c'est parce que j'étais dans le match, je n'ai pas eu la chance d'analyser, mais si l'entraîneur a vu, Malois n'est pas une grande équipe au deuxième mi-temps. Hein. Ah. Au deuxième temps, les joueurs sont étouffés. Et pour gagner Malo, il faut aussi jouer la complémentarité.
1: Ouais.
2: Contrairement aux équipes de Bukavu, ouais, certains joueurs de chez nous pensent que jouer l'individualité, c'est ça jouer.
1: Mais ça veut dire, parce que la question a été posée, si je me rappelle, oui, la suprématie des équipes venues des territoires sur les équipes de Bukavu. Ouais. Qu'est-ce qui justifie cela? Ça fait, je crois, 2-3 saisons que les équipes viennent des territoires et vous battent ici.
2: Oui, ça nous fait vraiment très mal de voir cela se produire aujourd'hui, demain, ça fait très mal.
1: Ça doit vraiment être une question. Il faut préparer un conseil. On sent que dans les territoires, le football est bien géré qu'au niveau des
2: joueurs. C'est pas ça le problème. Le problème, ce n'est ni les joueurs ni les entraîneurs.
1: Ouais.
2: Le problème, ce sont des dirigeants.
1: Ouais.
2: Les équipes qui viennent ici,
1: ouais,
2: avec une décision, un objectif de gagner.
1: Ouais.
2: Nous qui sommes de Bukavu, vous savez que nous sommes des citadins, on va jouer.
1: On n'est pas tellement en train de gagner avec une complète
2: sécurité.
1: On va se faire
2: ça. Bon, je me permets, si je vais offenser les anges, je m'excuse davantage. Je me permets de dire que Malois, avec match gagné, ils ont 1 000 $.
1: Ouais.
2: Et parmi 250 $.
1: Ouais.
2: Mais nous, joueurs de Bilombé, allez-y comprendre que certains matchs auront 5 $. 10 $,
1: ouais,
2: et si c'est plus, c'est 15 $. Donc ils sont
1: une
2: motivation de plus pour les équipes qui viennent ici,
1: voilà.
2: Contrairement à nous, les équipes de Bukavu,
1: voilà.
2: Et bon, je tiens d'abord aussi à dire merci à Bilombé parce que un match de TP Clinique, j'ai été blessé. Ils m'ont vraiment soutenu. Je tiens à les remercier. Je dis grand merci.
1: Parce qu'on va parler de ton équipe Bilombé tout à l'heure, parce qu'on va parler des talents d'or. Et pour moi, Bilombé t'accompagne pour être le meilleur joueur talent d'or à Bukavu.
2: Je dis grand merci pour ça, mais je tiens à interpeller aussi des dirigeants de nos équipes qui. Gagner un match ne signifie pas jouer au terrain. Il faut aussi chercher comment motiver les joueurs au-delà des entraînements. Il faut aussi approcher les joueurs, il faut les motiver, il faut les parler. Surtout ça. Donc je tiens à féliciter vraiment Malwa. C'est une équipe objective.
1: Merci beaucoup Mathieu. C'est Mathieu Moussa, joueur de l'US Dilombé, candidat talent d'or. Merci Mathieu pour votre analyse. Quelques secondes, parce que
3: oui. 11, 10. Ce qu'il dit est vrai. Mon fils est né parce que bon, il était au stade pour tous ces matchs-là. Et moi j'ai demandé comment se fait-il que c'est Malwa qui a gagné. Il m'a répondu. C'est ce que vous dites. L'encadrement à l'intérieur. Les joueurs, ils n'ont pas même envie de venir jouer à Bukavu. Ils ont de l'argent. Par match, un joueur peut avoir $250. Les gens là-bas, vous savez, les minerais. Donc, ils ont besoin de joueurs. Ne cherchez pas à croire que jouer seulement au football sans encadrement, vous allez réussir. C'est l'argent. C'est-à-dire, si les gens doivent beaucoup parler, moi je ne vais pas dire, moi je suis en Afrique, au Congo, à Bukavu, je ne vais pas vous dire que moi je suis en Europe, héritier. Si même cette équipe, parce qu'on va y arriver, est en train de jouer et appeler le PSG comme meilleur du monde en Europe, le moyen.
1: Oui, parce que depuis que les Qataris ont
3: l'argent.
1: Au sein du Paris Saint-Germain, ça a changé.
2: Au-delà des qualités des joueurs, des individualités, c'est Malwa aussi est moyen. Malwa est moyen pour tout faire. Donc, pour même. Comment je peux le dire, pour. Pousser les joueurs à aller au-delà des limites, ils ont ces moyens de jouer.
1: Merci, Emmanuel. Il y a un attaquant de Mongano qui est à Malwa et qui est joueur réserve. Un ancien attaquant, Bébé Choule, réserve dans Malwa. Hein? Il y a un milieu de terrain qui était un patron de milieu de terrain de
2: Choule.
1: Il y a un milieu de terrain réserve dans Choule. Merci. Avant de suivre l'ambiance qui a régné à Kamituga hier, dans le territoire des Mouinga après le sacre des Malo, parce que Malo c'est une équipe de Kamituga. Notre correspondant sur place va nous donner la situation qui a eu donc à Kamituga juste après le sacre des Malois, mais ça a été une déception également du côté de Walungu.
4: Oui, normalement, parce que je comprends pas ceux qui disent que on peut être en finale sans avoir l'objectif de remporter la finale. Que ce soit les Kofoot, que ce soit une équipe, je ne sais pas moi, de l'élite, du cercle sportif du côté de Walungu, je pense que l'objectif était de gagner déjà cette ligue provinciale une fois en finale. Et c'est là qu'on ne comprendrait jamais certains qui pensent que les Kofoot Walungu peut se contenter d'avoir perdu une finale, peu importe la façon dont ils ont perdu, parce que je pense qu'on les retirera toujours.
1: C'est pas question de se contenter, ils ont perdu la finale. C'est comme Arsenal hier a perdu. C'est non.
4: Moi j'ai réagi
1: qu'ils ont perdu.
4: J'ai réagi sur certaines bouches qui pensent que cette équipe peut se contenter d'avoir fait ses parcours et perdre en finale parce qu'ils sont tout simplement dit éco-foot. Je pense qu'une fois en finale, ils ont été en finale pour gagner. Ils ont été en finale pour gagner cette compétition. Et quand tu vois tous ceux qui. Bon, je sais que la finale se prépare de plusieurs façons. Et c'est là que je comprends qu'ils n'ont pas préparé peut-être toute la finale. Ils ont préparé peut-être la moitié de la finale. C'est là qu'on ne comprend pas. J'ai rêvé d'abord sur les décisions, sur la fameuse commission d'arbitre de la Ligue. Sur base de quoi vous donnez à un arbitre comme Douce un tel match? Je pense que c'est dans aucun monde où vous donnez à un arbitre comme Douce un tel match. Premièrement,
1: c'est l'un des arbitres les plus contestés de la Ligue.
4: Mais c'est l'un des meilleurs arbitres de la Ligue, hein, parce que deux championnats ici.
1: Parce qu'il est l'un des meilleurs.
4: Peut-être qu'on a, peut-être, parce que là, on ne sait pas, mais peut-être on les dit seulement comme ça, peut-être c'est par rapport à l'expérience. Hein. Ouais. quand on joue une finale, on ne prend pas, c'est vrai, on ne prend pas un arbitre au hasard. Il y a plusieurs facteurs pour désigner un arbitre qui dirige la finale. Et parmi les critères, il y a l'expérience.
5: Permettez aussi que je me
4: souviens. C'est pas n'importe quel arbitre de bien gérer la pression.
5: Vous nous parlez d'abord d'un arbitre qui nous vient de Mwenga. C'est comme hier, par exemple.
6: D'où je viens de Bukavu.
5: S'il vous plaît.
6: Il ne faut pas mentir à la radio.
5: D'où il est arbitre de l'entente urbaine de football de Bukavu.
4: C'est quoi ses origines?
6: Garçon,
4: s'il vous plaît.
6: Moi, je ne connais même pas tes origines.
5: Il faut éviter les origines.
4: Oui.
5: On ne va pas transformer ce sport pour tous dans ça, s'il vous plaît.
4: D'accord, je suis d'accord.
5: Tu as eu ton diplôme de licence en communication. Il faut bien communiquer quand on est à la radio.
4: D'accord.
5: Donc, on sait que Douce, il a évolué ici. On l'entend sur le monde de football de Bukavu, la Ligue de football du Sud Kivu. C'est donc un arbitre du Sud Kivu de Bukavu.
4: Ouais. Donc, dire qu'il a cette. Parce que soit il y a des origines, mais on ne les qualifie pas dans ce studio.
5: D'accord, mais écoutez, l'exemple que je voulais donner, c'est que.
6: J'ai mal placé.
5: Mais imaginez, on donne à un Parisien comme Clément Turpin la finale d'hier du Paris Saint-Germain face à Arsenal. Est-ce que vous imaginez dans la tête des Anglais ce qui peut s'y passer? Parce qu'on sait à la base, Clément Turpin, c'est un Français, c'est un Parisien, et ils vont jouer contre le Paris Saint-Germain. Ça, c'est un. L'aîné Fonzi
6: et tous ceux qui m'ont précédé, l'arbitre, alors à Goma.
5: Et ceux qui m'ont précédé sont revenus sur plusieurs décisions arbitrales qui se sont passées, notamment sur les second bis. On a vu que c'est Lévy qui a carrément retiré le Kofoot Walungu dans son match, les deuxième bis, parce qu'il y a une erreur à la base qui doit être constatée. Vous étiez encore au stade, on était tous au stade, on l'a remarqué.
4: Hier, tu as parlé de l'arbitre du match entre le Paris Saint-Germain hier et Arsenal. Peut-être qu'il a commis une erreur parce que là, ce matin, j'étais même en train de suivre la presse anglaise qui a estimé qu'il y avait pénalty sur.

0: cadre et tout. Donc il faut être prudent, il faut être... Les meufs ont dit Rémi, c'est un arbitre qui était irréprochable depuis les débuts de cette édition. Je rappelle que 12 n'étaient que la plupart des sont officiels. Donc le voir sur ces matchs-là, ça en dit long en fait. Et moi j'encourage ces jeunes de Walungu qui ont été en finale pour leur première participation. On peut tout dire, mais vous ne réalisez pas peut-être la façon dont ces jeunes se sont battus, parce qu'ils parviennent quand même à remporter pour la première fois. Et pour la première participation. Je vais jeter. Il y a tout le monde qui a parlé presque pendant 6 minutes.
1: Non, on va clôturer le chapitre aussi, il y a d'autres choses.
0: Ils participent pour la première fois au cercle sportif de Walungu. Ils remportent les championnats.
2: Ils viennent à 4 matchs.
0: Et après, ne fût-ce que 3 matchs, bien sûr. De signaler, ils participent à la Ligue provinciale pour la première fois. Ils sont jusqu'en finale. Je pense qu'on peut les traiter de tout nom, manque d'expérience et tout ce qui va avec, mais ils ont quand même mérité leur parcours. Et tout ce qu'on peut dire ici, on ne peut que les encourager et espérer qu'un jour, on aura une Ligue provinciale avec son comité d'organisation qui nous mettra des arbitres à la hauteur.
1: Merci.
0: Et capable de nous offrir également
1: des arbitres. On va prendre ça comme une recommandation peut-être pour bien organiser les choses. Voilà. C'est que aussi, avant d'aller à Mwinga, défiler à Mwinga, à Kamituga, pour voir ce qu'a été l'ambiance de ce côté-là. Vous avez quelque chose à ajouter?
3: Bon, voilà, tout le monde a parlé de l'arbitrage, mais moi j'étais en train de dire que, bon, au-delà de l'arbitre, c'est pas quand même tout ce qui a refusé à ce que Benjamin entre sur le terrain attend. J'aimerais un peu comprendre, en tout cas, ce qui s'est passé, pourquoi Benjamin il a pas joué à temps voulu, parce qu'il y a l'entraîneur qui a failli le lancer, mais bon, voilà, on a refusé qu'il ne va pas entrer sur le terrain. Après, il est rentré.
0: On peut faire du mal à Malo.
3: Parce que l'équipe était déjà en position de faiblesse, l'équipe avait déjà encaissé le deuxième but.
1: Moi, j'ai vu, je crois, 15 bonnes minutes de Malo, plutôt de Lekofu Chualungu. Ils auraient pu revenir au score. Ils ont très bien joué pendant, je crois, 15 minutes, juste après la mi-temps.
0: Ouais.
1: Ils ont mis la pression sur la défense des Malois. Ils avaient les occasions. Il y a d'ailleurs un joueur qui a dribblé presque toute la défense.
0: Mathieu,
1: il a pêché dans la finition. Ça veut dire qu'ils avaient des occasions. Et après, ils ont été punis sur le deuxième but des Malois qui est venu les assommer.
0: C'est dans ces moments forts-là qu'il
1: voilà.
0: C'est comme ça.
1: Hier, les Paris Saint-Germain jouaient. Arsenal a refusé de jouer. Les Paris ont mis la pression. Ils ont mis la pression. Ils ont fini par.
0: Et c'est comme je sais, c'est ce qu'on ne sait pas comprendre. Un joueur qui a été éligible en demi-finale, qui veut entrer en finale, mais à qui on interdit d'entrer pour accepter
1: qu'il va rentrer après.
0: Pour accepter qu'il entre après, que son équipe
1: l'a fait déjà. Fondi a dit il y a une équipe qui est venue jouer
0: et une équipe qui est venue remporter les trois.
1: Voilà. Donc,
0: c'est bizarre.
1: C'est ce qu'on va résumer cette question. Alors, tu as dit, vous avez le dossier sur notre correspondant Jean Nando qui est à Kamituga et qui va nous donner donc la situation par rapport à ce qui s'est passé.
2: Bien évidemment, il y a le joueur Mathieu qui est revenu sur le soutien autour de Malois. Donc, c'est un des éléments qui assure bien évidemment la fête de cette finale, des pesanteurs politiques, communautaires et sociologiques autour de ce match. On a vu par exemple que les gens qui s'identifient à Kamituga se sont rangés derrière Malois, les gens qui s'identifient à Walungu se sont rangés derrière l'équipe des Kofut Walungu, et ça a pimenté l'événement. Ça a donné
1: visible,
2: une saveur un peu particulière à ce rendez-vous. Les acteurs politiques se sont rangés, ils ont donné le temps, et c'est ce qui a fait en sorte que Kamituga suive de près ce rendez-vous, même s'ils étaient à distance, il n'y avait pas de live opérationnel pour certains, bien évidemment. Mais notre correspondant à Kamituga va nous dire ce qu'a été l'ambiance sur place, d'abord avant le match, après le match et même pendant le match. Jean Nando Mukambiloir, bonjour à vous.
4: Bonjour Expedi, bonjour à tous dans le studio de Radio Mendeléo. L'ambiance sur la victoire de FC Malois au stade de la Concorde de Kadutu était vraiment au zénith l'après-midi de ce samedi 30 mai 2026 et toute la nuit, même ce matin et peut-être toute la journée de ce dimanche 31 mai 2026. La seule équipe représentatrice de la ville de Kamituga et territoire de Mwinga était déjà au rendez-vous de la victoire bien avant de faire vivre la joie à la population du territoire de Mwinga et ville de Kamituga sur leur victoire.

avant le coup d'envoi de la rencontre. L'espoir de la victoire était déjà quasi rassuré car on disait que tout un club champion d'une ville comme Kamituga ne peut pas être victime d'échecs devant une école de football. Alors, c'est pour nous le temps de vous présenter cette joie immense de non seulement les sportifs et nos sportifs de Kamituga, mais aussi de Teto de Menga, pour la victoire exceptionnelle et unique à son genre de remporter la Coupe de champion provincial ou des championnats provincial de la Ligue de football du Sud Kivu. La victoire des Football Club Malouin a été accueillie avec pompe, plus particulièrement dans la ville de Kamituga et généralement dans les territoires de Mwenga. Les fanatiques ont manifesté leur joie sur l'artère principale de la ville, particulièrement les fanatiques de FC Malouin et d'autres.

0: et bistrots étaient pleins à craquer par les consommateurs de boissons expédiées. Et Kialou, nous disons que c'est la toute première fois qu'une équipe des territoires de Mwenga et ville de Kamituga remporte cette compétition prestigieuse et provinciale.
1: Voilà, c'était là donc Jean Nando Mukambilwa qui a peint les tableaux de ce qui s'est passé du côté des Kamituga hier après ces sacres de l'équipe de Malwa Dollar, comme on l'appelle, du côté des Kamituga. Et il faut signaler qu'hier, la JABS, la génération Aimé Boudi Sangara, à travers son PCA, a donc appuyé la logique, la logistique de l'équipe de Walungu, Ecofoot Walungu, en contribuant pour les locales, ces traditionnels repas avant les matchs. Et il faut signaler que la génération ABS a également été d'une importance très très capitale pour cette formation de l'Ecofoot Walungu tout au long de son parcours dans ces championnats provinciaux des football. Merci donc à notre ami Archimède Karibwa qui était l'un des artisans de ce soutien de la génération de la JABS à cette équipe de l'école de football des Walungu qui, on vous rappelle, est donc tombée en finale de cette compétition contre Malwa de Kamituga sous le score des 0 buts contre 3. Merci
2: et
1: donc
2: vous gagne
1: tous ceux qui ont apporter leur contribution, que ce soit pour l'équipe des Malwa, que ce soit pour l'équipe des Ecofoot Walungu et tous ceux qui ont fait les déplacements, parce qu'on l'a dit, le public a vraiment répondu présent au stade hier. Ils étaient nombreux pour accompagner cette équipe, ces équipes qui ont joué non seulement la finale, mais également la petite finale. On a parlé de l'USP Lombé. Mathieu, bientôt ce sera le vote pour Talent d'Or. J'espère que l'équipe de Lombé vous accompagne. Hein.
3: Voilà, bon, on a déjà terminé avec les votes. Ouais. Je vais tout simplement dire par rapport au soutien réussi du côté de Bilombé. Je dis d'abord grand merci à mes coéquipiers. J'ai réussi un soutien d'une manière ou d'une autre parce que je n'allais pas être sélectionné sans eux. Ouais. Ils m'ont soutenu dans le terrain en dehors. Ouais. Je dis grand merci par rapport aux gens de Baguila et au comité de Bilombé, ça reste fou. Ouais. Et je ne vais pas partager ça à la radio. Je reste positif malgré tout. Je ne vais pas partager ça à la radio. S'il s'agissait de ma communauté de Kasha et en dehors de Kasha, là, ça, si vous m'autorisez, je peux le dire.
2: Oui, voilà.
3: Oui, par rapport à
2: normal, Kasha vous a accompagné. Ça veut dire Kasha, la communauté de Kasha vous a accompagné.
3: Oui. Ouais. Je suis très fier de ma communauté de Kasha. J'ai vécu un moment, je dirais, négligé à Baguia. J'ai été ignoré et négligé à Baguia. Je me suis dit, oh, j'ai fait comeback chez moi. J'ai rentré chez moi et les gens de chez moi m'ont accueilli. Ils m'ont dit, tu es le fils de Kasha. Il y a les gens qui ne sont pas de Kasha qui m'ont voté. Je dis grand merci à eux. Mais les gens de Kasha ont tout fait pour honorer ma candidature, pour honorer leur fils de Kasha. Je lui dis grand merci. J'ai été supporté par les gens de Kasha et en dehors de Kasha, les gens m'ont soutenu. Je dis grand merci. Il y a aussi des gens de Kinshasa qui m'ont soutenu. Il y a une famille. Là, je me permets de dire que moi, je dis que j'ai une famille extraordinaire que tout le monde ici. Voilà. Permettez ça, je l'ai dit parce que ma famille m'a soutenu, mes grands frères et sœurs, ils ont répondu présent. Là où les gens disaient que je ne peux pas encore réussir, ma famille était là.
2: Voilà, et comment tu juges ta saison passée à l'USP Lombé, que ce soit au championnat local ici, ou au championnat provincial? Tu sens que tu as fait mieux et que si tu es élu talent d'or, ça serait mérité pour toi?
3: Oui, ça serait mérité parce que moi j'ai toujours dit qu'au-delà du soutien, l'objectif de Bilombé a été ma priorité. Négligé ou pas, j'ai donné tout pour Bilombé. Et soutenu ou pas, j'ai donné tout pour Bilombé. Je me rappelle un match de TP Clinique, j'ai été même hospitalisé. J'ai passé la nuit à l'hôpital, mais après le match de Rosy, je me suis dit, je dois donner tout pour l'honneur de Bilombé. Donc, je ne me suis pas laissé emballer dans les histoires de soutien ou pas. J'ai dit que moi, je joue pour Bilombé. Donc, je vais donner tout pour Bilombé.
2: Et tes ambitions personnelles, Mathieu?
3: Pour étant jeune,

0: rêve être joueur professionnel. À mon âge là, je ne vois pas les histoires de l'argent. Je cherche d'abord à prouver que j'ai un avenir à gagner. Je cherche à être joueur professionnel.
1: Et tu as quel âge présentement?
0: Présentement, j'ai 19 ans. J'ai 19 ans.
1: Trop jeune encore, donc il y a un avenir radieux devant vous. Et j'espère que vous allez atteindre vos objectifs. Il en va de notre mission, nous, comme médias, de vous accompagner. Et je sens que tu t'exprimes très très bien. C'est déjà quelque chose pour un joueur qui évolue ici à Bukavu.
2: Je vous rappelle qu'on a invité deux. Ouais.
1: Voilà, bien devait venir malheureusement.
2: Ouais, Julien, je ne sais pas. Bon, il m'a dit qu'il avait le mariage de sa cousine. Et il était le président du comité apparemment.
1: C'est
2: déplacé. Mais
1: le vote est clôturé, hein?
2: Le vote du public est clôturé. Le vote du public est clôturé. On commence déjà la semaine prochaine. On va contacter certains journalistes, j'ai bien dit certains. Par exemple, Joël, Bassimara, BM, bon, tous les journalistes réguliers au stade. L'entente nous a donné une liste. Les journalistes qui viennent régulièrement au stade. Et les entraîneurs, je pense qu'on a remis aux entraîneurs la liste des 7 joueurs, parce que là on doit être très sérieux, c'est 7 finalistes pour Talent d'Or, et chaque entraîneur va voter 3 joueurs. Et l'ordre importe beaucoup. Donc si c'est la liste, monsieur Joël Moguichot écrit Mathieu numéro 1, Mathieu a 3 points. S'il écrit Julien numéro 2, Julien a 2 points. S'il met par exemple Jeshi numéro 3, Jeshi a 1 point. Donc l'ordre importe. L'ordre a vraiment de l'importance dans cette histoire. Et après, nous allons.
3: Quand ça dit 1, 2, 3.
2: Si vous mettez Mathieu 1, c'est qu'il est déjà. Pour vous, c'est le meilleur. Et, si vous mettez Jeshi 1, donc c'est seulement 3 noms par électeur, on attend. Et après, on va prendre le point. Du public plus le point de s'entraîner, on aura notre talent d'or le 28 juin prochain. Je tiens à féliciter les joueurs qui se sont mobilisés, surtout le joueur de Baguia et de Kacha. C'est vrai, peut-être qu'ils ne seraient pas aussi mobilisés si l'argent devait revenir à Talent d'Or. Mais j'étais surpris de voir qu'il y avait des joueurs qui avaient la possibilité de gagner l'argent et qui ont fait semblant. C'est que ma surprise, il y a quelqu'un qui a gagné une fois, 1 000 francs. Et ces 1 000 francs est venu de moi. Je voulais le montrer, c'est possible de voter.
3: Pour mais si ce n'est pas possible, Mathieu a gagné combien?
2: C'est public.
3: C'est pas inscrit. Hein.
2: Le site est public, le monde entier l'a vu. C'est 12 226 000 francs.
3: Il a gagné. Donc on a eu le vote des 15 226. C'est le vote qui va peser beaucoup plus dans la balance. Hein.
2: Non. On ne peut pas quand même laisser l'avenir du football dans les mains de fanatiques. Certains n'ont jamais vu Mathieu jouer. Certains n'ont jamais vu Julien jouer. Même si Talent d'Or a ses règles. Et toutes ces règles seront respectées.
3: Voilà.
2: Je sais qu'à un certain moment, certaines personnes commençaient à dire « Oh, Nimnacha Badouaen, oh, oh. » Mais il y a des règles. Et parmi ces règles, par exemple, il y a cette communication.
3: Chef,
2: je ne deviendrai jamais un meilleur joueur sans communiquer. Par exemple.
3: C'est pourquoi nous avons appelé Mathieu. Oui. Et, on le remercie parce qu'il a accepté notre invitation. On ne peut pas prétendre être
2: un joueur
3: si on ne sait pas communiquer. Okay. Parce que la communication, c'est très très important. C'est pourquoi d'ailleurs, même avant la cérémonie Ballon d'Or, il y a des interviews qu'on organise avec les lauréats. Parce qu'on sait qu'ils ont des valeurs à transmettre au public. Et c'est ici qu'on les voit. Donc ceux qui vont croiser Mathieu demain, ils vont savoir que c'est pas un joueur ordinaire.
2: Si je me disais que pour Mathieu, j'ai reçu des appels que je n'ai jamais reçus dans ma carrière de journaliste. Quand j'ai vu des ministres m'appeler de Kinshasa. Il a fait la talent de l'homme tout le monde.
3: Donc j'espère que ça ne va pas influencer le jury.
2: Parce que je vous rappelle que même un ministre national m'a appelé pour Julien. C'est pourquoi vous avez vu que ces gens ont gagné beaucoup d'argent. Ce que moi m'intéresse.

0: transférer dans une équipe. Je ne vais même pas poser à Mathieu la question combien Colombie a dépensé pour les recruter. Moi, je vous dis qu'il y a des équipes qui jouent la foot qui ont recruté des joueurs ici pour 100 dollars. Ici à Bukavu,
1: on est.
0: Donc, si déjà les joueurs peuvent gagner facilement cet argent, c'est, pour moi, c'est déjà une victoire. Parce que le premier a 15 millions, le deuxième a 11. À 11 millions. Et tout cela a été rendu possible grâce à un ancien joueur, M. Roberto, qui a créé avec Chouari Pay. Donc, partout au monde ont voté. Si tu as un frère aux États-Unis, c'était possible de voter à partir des États-Unis. Mais je ne peux pas alors laisser l'avenir du meilleur joueur entre les mains des gens qui n'ont jamais vu.
2: Il y a un auditeur, docteur, bienvenue Mathieu Boussoubi, qui a Fréjus en France et qui salue l'initiative et qui encourage. C'est un garçon d'ici à Bukavu, qui est né et grandi ici à Bukavu et qui se retrouve pour raison des services en France, plus précisément à Fréjus, et qui apprécie l'idée d'Alain d'Or et qui encourage les jeunes Mathieu Moussa. Il dit que c'est un exemple pour toute la jeunesse, parce que parfois on a tendance à penser quand on joue au football, n'est-ce pas que tu veux dire, Bukavu, bon, ce sont les gens qui n'aiment pas étudier, qui sont censés aller dans des équipes, mais quand on se voit comment ils s'expriment, on est très fier de notre football aujourd'hui, voilà. Surtout le football local.
0: Et je vous dis qu'à 13h, Mathieu avait 5000 voix, et Julien, 9000. Voilà. Je ne sais pas où il a passé la nuit, mais à 20h, de 20h à 1h du matin, Mathieu a gagné plus de 10 000 voix. Et Julien seulement 2 000, malheureusement. Et c'est comme ça que Mathieu a réalisé ses remontades en quelques minutes. Mais attention, le vote du public va beaucoup peser. Parce que c'est plus de 30%. Le règlement est clair, je pense que tous les joueurs ont les règlements.
2: Voilà, on va faire une émission, on aura une émission spéciale, talent d'or, pour expliquer
0: à la chose.
2: N'est-ce pas, expliquer aux gens le mot du vote, comment ça va se passer. Et on va appeler également tous les lauréats, les candidats ici pour qu'ils s'expriment. Parce que bon.
0: Même si elle sait pas bon, je suis sur le point d'oublier. Les votes talent d'or, je me joue de la Ligue, on va se organiser au stade. Et les gens de Walloum ont voté pour le jeune gentil. C'est vrai, vous avez vu Mathieu et Julien sur la liste, mais je vais demander aux joueurs de ne pas encore sensibiliser pour le bien des joueurs qui viennent des territoires. Le joueur de Malwa avait une voix, le meilleur joueur de Malwa avait une voix, mais le joueur de Walungu est
2: gentil, je pense qu'il nage déjà dans des trentaines, quelque chose comme
3: 50.
0: Il a 122 voix.
2: Ah,
0: 122, c'est 244 000 francs.
2: Ah, okay.
0: Parce que pour la Ligue, on envoie déjà l'invitation à l'Ecofoot Wallon pour que le garçon soit dans la cérémonie. Espérons, comme il y a encore le temps, jusqu'au 28, les gens de Wallon vont continuer à encourager les garçons sur le site. Et qui vont aussi gagner 15 millions comme Mathieu.
2: Merci. Alors on va donner la parole à Mathieu, étant de clôturer ces débats et parler de la Ligue des Champions. Mathieu, on va clôturer ces dossiers talent d'or. On va vous souhaiter bonne chance.
3: Merci.
2: On espère que les jurys, il faut vraiment faire confiance aux journalistes qui étaient présents et qui ont suivi votre parcours du début jusqu'à la fin. Vous avez peut-être un mot à dire?
3: Oui, j'essaie juste seulement de clarifier ce que cher héros dans l'ombre Funzo Bedi a dit, que les gens m'ont soutenu pour gagner de l'argent. Moi, je ne suis pas d'accord avec ça. Je ne suis pas là pour gagner de l'argent. Je suis là pour jouer et les gens m'ont porté haut pour montrer de quoi je suis capable. Donc, je ne suis pas là parce que les gens m'ont voté, j'ai plus de voix, plus j'ai l'argent que Julien, pour dire que je vais gagner de l'argent. Je cherche à gagner un avenir. Pour moi, mon objectif, c'est de chercher à gagner d'abord un avenir. Avec mon âge, là, je ne vois pas comment je vais me laisser plonger dans les choses de l'argent. Là. Je cherche à gagner un avenir.
2: Voilà.
3: Je travaille dur, non pour gagner d'abord de l'argent. Je cherche d'abord à prouver.
0: C'est qu'il a quand même gagné quelque chose.
3: J'ai déjà
2: il faut pas très mal interpréter ce que Fournier a. Parce que moi j'ai compris ce que Fournier a. Ça dit que c'est faute du public. Hein. Cet argent qu'on a mis, c'est pas parce que vous. Bon,
3: ça va me revenir, bien sûr, ouais. Mais.
2: C'est pour montrer. Oui, parce qu'on joue au football, on a besoin de l'argent. Hein. Oui. Toi-même, tu as dit si tantôt que bon, Biombi vous donne 15 dollars, parfois 10 dollars, 5 dollars.
3: Oui,
2: les amis demain, là, ils ont 1000 dollars et puis ça paye. C'est pourquoi l'objectif a été
3: atteint.
2: Si on vous donnait également 6000 dollars, vous seriez aujourd'hui un peu d'amis.
3: J'ai aussi besoin de les gens m'ont soutenu pour me porter haut.
2: Voilà, pour vous permettre d'aller plus loin.
3: Mais pas pour gagner de l'argent, parce que c'est ça ce que je les disais en fait.
2: Ouais.
3: Je cherche à aller plus loin.
2: Voilà, le message est bien passé.
3: Oui, j'en profite si vous
1: voyez que c'est un gilet que Wakira vous a lâché.
2: Mais oui, c'est
3: bien
2: normal.
3: Sûr, bien sûr. Ils utilisent le terme que c'est leur fils.
2: Ouais.
3: Il est le doyen de l'équipe.
2: Tout à fait normal. Hein.
3: Ça m'a touché, mais je me suis dit, je rentre chez moi.
2: Il faut le positiver.
3: Oui, oui.
2: Ouais, il faut le positiver.
3: C'était ça aussi ma force.
2: Ouais.
3: Parce que je me suis demandé si on n'utilisait pas ça, je n'allais pas aussi avoir le courage de sensibiliser autant.
2: Ouais.
3: Donc j'ai positivé ça et ça m'a poussé à aller.
2: Et la preuve est que mon cash à Natal vous a accompagné.
3: Ah, oui, d'ailleurs je vous ai même écrit, mais malheureusement vous ne m'avez pas répondu.
2: Ma contribution est là.
3: J'en profite.
2: C'est ce que je vous donne, c'est une contribution, n'est-ce pas? Et j'ai continué encore à sensibiliser les amis de Kasha de vous soutenir, parce qu'au-delà du fait qu'il faut voter avec l'argent, vous l'avez dit, il faut vous accompagner dans votre carrière.
3: C'est ce qui est plus important. J'en profite pour dire merci. Je suis vraiment sincèrement ému de ce que j'ai vécu pendant cette période de vote. Les gens m'ont soutenu. Les gens m'ont soutenu. Au-delà de ma communauté, j'ai été soutenu. Pour ne pas dire que c'est seulement Kasha qui m'a voté. J'ai été voté même par les gens de Mwenga, les gens de Kamituga. Allez-y comprendre que même Trésor Mouti qui m'a soutenu. J'en profite pour dire grand merci à mon église 8e CEPAC, Siloam Mshekere, mon équipe Bilombe, d'après tout c'est mon équipe, mon équipe Vita Club, à Papa Georges Moussongela. Trésor Moutiki, Christian Kavanda, que je n'ai jamais même vu, mais parce qu'il est fils de Kasha, Christian Kavanda m'a soutenu, Gilbert Kavanda, moi je l'appelle grand-père, et au-delà du soutien, c'est une personne avec qui je pars. Donc je parle avec lui, ça me fait aussi du bien. Il n'en vend pas seulement de l'argent, mais il me pousse aussi à travailler. Gilbert Kavanda, Christian Sadiki, Sami Magadjou, Dieudonné Bahiga, Roger Sadiki, Didier Katembera, Mette Moïse Chiro, Mouchengezi Claude, Fongazi Bouzi, Evariste Manega, Taitunda, Alex Bourgmestre de Libanda, Tina Kamutu, Benedicte Mag, Hadin Taboba, Didier Katembera, Ren Bahati, Iragi Kashohantal, la dame Christian Kabanda, Kabanga, il y a Christmas de Christian, Bilombe, mon équipe, je l'ai dit, et les anonymes, les gens qui n'ont pas voulu que je cite leur nom, ils m'ont aussi soutenu.
2: Voilà.
3: Je dis grand merci.
2: Et
3: toute l'équipe des Rangers, si j'avais le moyen ou le temps, moi je suis prêt à citer tout le temps,
2: On aura le temps parce que bon, sport pour tous également, c'est un volonté
3: local. Moi, je suis sincèrement touché, j'ai dit grand merci. Et que ça s'arrête pas à ces stades, qu'il continue aussi à me pousser à travailler, à me conseiller, à me parler, ça me fait du bien, parce que les gens me demandent, est-ce que tu parles avec Christian Kabanda, tu parles avec Trésor Mouti, que je le montre.
1: Oui,
3: un notable que je respecte beaucoup.
2: Voilà, merci beaucoup Mathieu Moussa.
4: À 2h du matin, c'est pour la première fois qu'elle s'est m'écrit à 2h du matin.
3: Ah oui.
4: Elle va me dire que Ewana va en avoir pigalard. Bah voici, coupant dans le même. Donc c'est l'argent des joueurs.
2: Voilà.
4: Et c'est pour leur bien.
2: Merci.
4: Et j'espère que ces joueurs. Et je peux vous dire que les joueurs sont parfois.
1: Ils reconnaissants et les Français à bien.
4: Non, Aïda Skilkanamba.
1: Ils sont pas reconnaissants.
4: parfois. Parce que je ne peux pas dire que tous les joueurs. Mm-hmm. Par exemple, j'ai Yannick Balongwe, Pogba. Chaque mouvement, il m'informe. Mais je peux vous dire qu'il y a même un talent d'or qui joue loin, mais depuis une année, il ne m'a pas écrit. J'ai même appris qu'il est à Bukavu. Mais je l'ai appris au stade.
3: Ce n'est pas bien.
4: Alors que ce joueur, toute la ville a voulu me lyncher à cause de lui. Mais est-ce que tu peux comprendre ça?
3: Ce n'est pas bien.
4: Mais c'est pas bien. Mais je pense, avec les joueurs comme Julien, comme Mathieu, comme Jeshi, je pense que les autres vont comprendre. Et ce que fait Héritier,
5: c'est que Charlie Masson.
4: Non, je n'aurais pas à honte de citer des joueurs ici. Et c'est pas aussi bien, par respect à la personne. Mais je pense que les joueurs doivent apprendre. Julien arrive à la fin de l'émission. Malheureusement, mais je pense avec Julien, avec Mathieu, avec Jeshi et tous les autres, je pense que ça sera différent. Ils doivent comprendre que ce qu'Héritier fait ici à la radio, c'est pour le bien des joueurs. On va poser leur image. Les joueurs doivent apprendre à parler aujourd'hui parce que demain. Ça peut les rattraper. Ouais, ça, on n'est pas grand si on ne sait pas parler. Et ces journalistes sont là pour vous pousser très loin.
5: Voilà.
4: Je pense que c'est pour ça.
5: On aura le temps de la cérémonie prévue pour quand?
4: Le 28 juin 2026. Voilà. À Bukavu Comedy Club, chez notre ami
5: Joaïe
4: Bin Kabodjo.
5: Voilà.
4: Et parce que pour cette année, il y aura la projection des actions des joueurs. Il y aura la projection des votes des entraîneurs, des journalistes et du public. Et puis nous allons faire ensemble les calculs et nous allons proclamer le meilleur joueur.
5: Voilà. On aura le temps d'appeler encore les uns les autres ici pour parler encore de cette cérémonie, question de planter les décors et que ça soit une réussite pour la fin de cette année 2026. Merci à tous les amis qui nous suivent. Merci à Olivier Moubala Madi Podicham, président de l'OC Bukavu, qui était hier au stade, ouais, pour soutenir d'ailleurs les deux équipes et qui soutient également Talent d'Or. Ouais. J'espère qu'il va entrer très très vite en contact avec les organisateurs pour qu'il apporte également sa contribution parce qu'il est dans cette philosophie de l'encadrement de la jeunesse. Merci à vous donc, Olivier Moubala Madi. Il est dans la jeunesse, effectivement. Et je dis, on peut filer en international avec ces sacres du Paris Saint-Germain hier. Au terme d'un match fou, le Paris Saint-Germain a fini par remporter une deuxième Ligue des Champions d'affilée après séance des tirs et buts. C'est donc un sacre pour le Paris Saint-Germain qui va rester dans les annales, non seulement du club, mais également de cette compétition parce que Luis Enrique est en passe de remporter peut-être une troisième Ligue des Champions pour égaler l'unique entraîneur qu'il a fait trois années d'affilée, c'est Zinedine Zidane avec le Real Madrid. La finale, c'était hier. C'était prévisible pour vous que les Paris l'emportent?
6: Oui, c'était prévisible de quelque part, même si c'était une finale en face, il y avait un adversaire costaud, un adversaire de taille. C'était une bonne finale, différemment de celle de l'année passée où on a vu un match à sens unique. On a vu quand même du répondant, un match qui n'a pas été sanctionné par une victoire au terme des 90 premières minutes. Ils sont partis en prolongation et même en prolongation, aucune des deux équipes n'a réussi à s'imposer. Il lui fallu une fatidique séance des tirs au but pour que le Paris Saint-Germain l'emporte. Mais c'est d'ailleurs même le dernier tir au but qui a fait que Paris l'emporte. Bref, on a vu une équipe d'Arsenal qui a commencé le pied au plancher, le match, en marquant déjà très tôt. Mais après ce but, on peut dire pratiquement que la lampe s'est éteinte. Arsenal est revenu sur son système habituel tout au long de la saison, un repli défensif. Ils se sont concentrés sur le derrière. On a vu qu'à ce moment-là aussi, le Paris a eu du mal à pénétrer. Ils se sont procurés plusieurs occasions. Donc,
5: techniquement, il faut dire que Luis Enrique y était un cran au-dessus, hein.
6: Bien sûr, on a vu que ce qui a fait que Arsenal perde ce match, c'est le fait de refuser de jouer. On ne pourra pas dire qu'ils ont refusé de jouer, mais ils se sont repliés derrière. Pourtant, ils devaient poursuivre sur la même lancée le match. Et en rentrant derrière, ça a permis à Paris Saint-Germain d'assiéger le camp d'Arsenal. Il y a eu des occasions où soit on devait siffler pénalty. D'ailleurs, pour preuve, le but du Paris Saint-Pénalty. Donc, Ousmane Dembélé a transformé. On a vu également que au-delà de, des talents contenus dans l'équipe de Paris, la gestion du groupe, à un moment donné on sort le ballon d'or, il quitte le terrain, ceux qui viennent du banc de touche apportent un plus. J'ai vu Barcola faire un slalom, il était à deux doigts d'inscrire le but de la victoire. Bref, on sent cette richesse du banc de touche du Paris Saint-Germain qui a pesé également, de l'expérience et aussi de la détermination. Tous ces ingrédients combinés ont fait que Paris remporte une seconde fois d'affilée d'ailleurs la Ligue des champions de l'UEFA. On a vu Arsenal cette saison, c'était pas une équipe épuissante dans le jeu, même s'il était objectif, parce que de quelque part on peut beau jouer, si on n'arrive pas à gagner, bon, on n'aura rien fait en fin de compte.
7: C'est comme le Barça.
6: Voilà. Mais hier, on a senti que devant un adversaire de taille comme le Paris Saint-Germain, ce système n'a pas été concluant et voilà, le Paris a mérité sa victoire.
5: Voilà, c'est prévisible pour vous, c'est une deuxième Ligue des Champions d'affilée pour le Paris Saint-Germain, qui comme l'an passé, passait encore par les barrages avant d'arriver à ce stade de la compétition.
8: Oui, effectivement, c'était bien prévisible parce que je me disais déjà, c'était la saison passée que ils étaient animés par ils étaient bien motivés pour aller chercher un deuxième sacre, parce que après le match contre l'Inter, j'ai vu des joueurs, des questions ont été posées, est-ce que vous pouvez faire un back-to-back, et c'est là que ça motivait les joueurs, tout le monde répondait oui c'est possible. Il y a déjà Ousmane Dembélé qui avait répondu positivement à cette question, Désiré Doué et tous les restes.
5: Il faut dire qu'ils ont lancé également une troisième Ligue des Champions depuis hier, hein. Passer des 0 à 2, c'est incroyable, back-to-back dès les premiers jours de la saison. Le coach a dit c'était dur de gagner, mais qui gagnait des fois c'était encore plus dur, à savourer Marquinhos sur Canal Plus. On a travaillé dur cette saison pour réaliser les back-to-back, c'est magnifique, ajouté Ousmane Dembélé, alors que l'entraîneur Luis Enrique a lui aussi estimé que c'était encore plus fort que l'an dernier. Un sentiment confirmé par les présidents du club, Nasser et Al-Khelaifi, la France, Paris, tout le monde était derrière nous. La seconde est encore plus belle que la première, pourtant la première a été spéciale aussi, mais les back-to-back c'est vraiment unique, a estimé l'homme d'affaires qatari, dont l'avancement du projet dépasse désormais les stades de la concrétisation cap sur la passe des 3. La suite, le Paris Saint-Germain regarde déjà plus loin, alors qu'il est déjà très haut perché, inaccessible en l'état pour les autres équipes d'Europe. Désiré doit annoncer la couleur au micro des M6. La première, c'était exceptionnel, mais on avait cette envie d'aller chercher la seconde. J'aime trop ce club et ce n'est pas fini. La seconde est là, on va continuer à pousser. Et la troisième Ligue des Champions, on va aller la chercher.
8: Voilà, je pense que ce n'est plus scandaleux de dire que Luis Enrique aujourd'hui peut se mettre à la table des Pep Guardiola, parce que ce qu'il fait, c'est exceptionnel. Aujourd'hui, le PSG, c'est devenu un club modèle pour tout le monde, que ce soit en termes d'administration, en termes de football. Le PSG, c'est devenu franchement un modèle. Vous avez vu, c'est l'équipe de la saison passée qui est venue encore gagner les titres cette saison. Ils ont ajouté juste Drou, qui, à mon avis, n'a pas apporté quelque chose.
9: Qui a été énorme.
8: Et effectivement, mais devant, c'est le même effectif, ce sont les mêmes joueurs. Expedia est revenu sur le fait que Ousmane Dembélé est sorti, que Varane est sorti, ce sont les deux meilleurs joueurs du PSG, mais ceux qui viennent du banc, ils réussissent à faire quand même le même travail que ceux qui étaient sur le terrain. Donc, Luis Enrique, il a réussi à amener cette équipe à un niveau aujourd'hui considérable, et tout le monde doit respecter le PSG et le prendre comme modèle.
5: Oui, Benjamin, il a pris un pari fou en laissant partir Kylian Mbappé. Et tout le monde pensait que c'était la faute de Paris Saint-Germain. Mais Luis Enrique a eu raison. Il a misé beaucoup plus sur le collectif que les individualités.
10: Oui, exactement. Et tout le monde les prenait pour les fous du bus lorsqu'il avait dit qu'avec un Kylian, il gagnerait plus sans un Kylian Mbappé qu'avec un Kylian Mbappé. D'aucuns ne savaient pas comprendre ses décisions. D'aucuns ne savaient pas comprendre ses propos. Mais aujourd'hui, nous sommes tous en train de lui donner raison. Il est tel un prophète. Il avait déjà prévenu, il avait déjà prophétisé que cette équipe du PSG, avec un collectif bien huilé, allait faire des ravages. Je me rappelle même lorsqu'ils étaient partis au barrage cette saison, il avait déclaré que le PSG était la meilleure équipe d'Europe alors qu'ils étaient au barrage. Tout le monde se disait, mais comment peut-être la meilleure équipe du monde est allée au barrage? Et hier, il a confirmé que avec un collectif bien préparé, avec des joueurs qui jouent tous les uns pour les autres, c'est normal de remporter des titres.
5: Oui, Joël, la déception également, c'est Arsenal. Expedia l'a dit, c'est même pour remporter la Premier League, il a fallu ces faux pas de Manchester City. Mais Arsenal n'a pas su être régulier tout au long de la saison. Est-ce que c'est beaucoup plus le mérite de Paris Saint-Germain ou la faiblesse d'Arsenal hier?
6: Bon, moi, je peux dire que c'est
3: le mérite du Paris Saint-Germain, parce que depuis la phase des groupes du côté de l'Europe, personne ne s'attendait sur le Paris Saint-Germain pour encore une fois arriver à ce niveau et remporter les titres comme ça a été la saison passée. Parce que je me souviens, on était dans une émission avec un ami, quand on avait dit qu'encore une fois, Paris Saint-Germain était barragiste la saison passée. Il nous avait dit ainsi en swahili que Bahati Amdou Monsieur Yapoua. Mais je me suis rendu compte que les choses n'ont pas changé. Paris Saint-Germain était barragiste la saison passée. L'équipe a remporté les titres. Cette saison également était barragiste et a remporté les titres. Mais pour cette équipe d'Arsenal, qui voulait également remporter son titre, mais ça n'a pas été le cas. Parce que si vous voyez très bien depuis les débuts de la compétition, Arsenal est la seule équipe qui avait pris part à la Ligue des Champions européenne cette saison, qui n'avait perdu aucun match. Ouais. Mais malheureusement, l'équipe a perdu la finale au séance des tirs au but.
7: Jusqu'à la finale, dans le match, ils n'ont pas perdu.
3: Ils n'ont pas perdu aucun match. La saison, en tout cas, c'était quand même une équipe. Mais malheureusement, comme on a parlé, il y a une équipe qui peut venir pour gagner et l'autre pour jouer. On a senti l'équipe d'Arsenal dans différentes rencontres. Mais hier, lors de la finale, l'équipe a été bloquée par cette machine française de l'équipe du Paris Saint-Germain. Et donc, ça a été donc une déception pour cette équipe d'Arsenal et un mérite pour l'équipe du Paris Saint-Germain.
7: Merci. Mérité pour vous.
9: Oui, c'est mérité parce qu'ils ont gagné le titre. Au départ, pour moi, c'était 50-50. Au vu de la forme que nous avons assisté de cette équipe d'Arsenal, parce qu'il a joué une compétition comme la Ligue des Champions et ne pas perdre aucun match, c'est déjà un exploit, c'est déjà un travail. Pendant cette finale, on a senti que cette équipe de Paris Saint-Germain, ils ont un entraîneur sérieux. Luis Enrique, je l'ai vu avec les Barça en 2015. Le dernier sacre du Barça, c'était lui. Et il a fait un travail. Et d'ailleurs, son départ, je n'étais pas d'accord. Mais aujourd'hui, il est en train de nous faire voir, faire vivre qu'il reste l'un des meilleurs entraîneurs au niveau de l'Europe. Il a confirmé parce qu'arriver à gagner des titres consécutifs pour une équipe de Paris Saint-Germain qui avait déjà échoué beaucoup de décennies, c'est déjà un exploit. On a vu cette équipe recruter des meilleurs joueurs la dernière décennie. 2014, il y avait des joueurs répondants, mais ils n'ont pas réussi à gagner la Ligue des Champions. Mais dès son arrivée, il a instauré une nouvelle politique. Lui, il a préféré le collectif. Il a dit que je n'ai pas besoin des individualités. Je voudrais avoir une équipe collective. Et aujourd'hui, nous sommes en train de vivre des joueurs qu'on ne connaît pas. Doué, de Barcola, et ce sont des joueurs qu'on ne connaît pas. Mais aujourd'hui, ils sont en train de... des joueurs qui n'avaient pas les joueurs, par exemple, comme on peut parler de Lewandowski, voilà, de Messi, tout ça. Mais quand même, il a façonné des joueurs, il a mis en place une équipe. Voilà. Et aujourd'hui, ces garçons sont en train de répondre. Et voilà les résultats.
7: Ouais. Ils ont fait un back-to-back, mais il faut dire qu'ils sont désormais arbitrés comme les Real Madrid. Parce que je suis sûr et certain que si Madouéke était parisien et qu'il soit fauché de la même façon qu'il a été fauché par la défense parisienne, l'arbitre peut refuser ses pénaux, mais il ira au moins au VAR. Ce qui n'a pas été le cas hier pour les Paris Saint-Germain. Et je vais bien, ils ont hâté Laura, que les Barça, les Real ont hâté à un moment donné. Je comprends qu'ils peuvent avoir aujourd'hui certaines... Je ne sais pas si je parlerai des faveurs ou comment, mais on a tous vu que le Paris Saint-Germain est sifflé différemment aujourd'hui, que ce soit en Ligue 1 française, que ce soit en Ligue des Champions, parce qu'on l'a vu encore en barrage face à Monaco. Il y a eu des décisions scandaleuses qu'on n'a pas compris. Mais cette équipe d'Arsenal aussi, moi je pense que c'est un mauvais champion, parce que même la Prima Ligue anglaise qu'il gagne, vous
11: on ne peut pas jouer le final comme ça.
7: Voilà, vous menez
3: 5-0. Vous vous défendre pendant 90 minutes parce qu'il faut dire
7: non, même si vous avez confiance en votre défense, c'est maladroit de croire que vous pouvez défendre dès la 6e minute des jeux. Et puis vous jouez face à la meilleure attaque d'Europe.
11: Oui, ils l'ont réussi.
7: Contre la meilleure, ils n'ont pas réussi parce qu'ils se sont fait égaliser. Et par conséquent, vous partez en prolongation, vous sortez. Donc moi je me dis qu'Arsenal,
11: parce que tactiquement, si Arteta voulait vraiment gagner ces matchs, il aurait dû jouer autrement.
7: Il aurait dû jouer le match. Ça veut dire que mettre la pression sur le Paris Saint-Germain, quitte à,
11: exactement,
7: à vouloir marquer un deuxième but, c'est là qu'il s'exposait comme ça.
3: C'est là que j'ai mis.
7: Ils ont fait une belle saison.
8: je pense que cette défaite en finale de la Ligue des Champions, ça n'arrache rien au mérite des Arsenal cette saison. Ils sont champions d'Angleterre, ils parviennent à atteindre la finale de la Ligue des Champions 20 ans après. Ça n'arrache absolument rien, surtout ce qu'ils ont réalisé cette saison. Mais Arteta, il a encore des choses à apprendre.
11: Peut-être même la Premier League, peut-être si Liverpool était à son meilleur niveau.
8: Et ça ne serait pas le cas. Peut-être que si le Barça était stable financièrement,
11: il était à son meilleur niveau.
8: Le PSG ne gagnerait pas un back-to-back.
11: Voilà. Mais c'est quand même pas fait. Oui, Fontisac me fait rire. Je pense que Luis Enrique nous a amené des joueurs inconnus, il a gagné avec.
8: Quand il a parlé de.
11: Il a parlé. On l'a dit même à l'erreur.
8: Oui, sur les. Ça veut dire par rapport à la politique mise en place par les Qataris lorsqu'ils ont voulu barrer sa génie. Ils ont gagné la Ligue des Champions, ils ont voulu amener des stars qui évoluent dans des grandes équipes.
11: Ils ont
8: les Cavani, les Ibrahimovic, Neymar est venu, mais on sait tous comment Neymar est arrivé au Paris Saint-Germain. Ils sont passés par là. Mais le projet n'avait pas réussi.
11: Non.
8: Il lui fallait que Luis Enrique vienne pour mettre en place un projet beaucoup plus
11: positif. C'est ça le problème. On ne peut pas comprendre. C'est un projet. Et pour d'abord arriver à commencer à gagner, le Paris devrait d'abord se faire un nom. Devenir une équipe mondialement connue et respectée. Quand vous avez déjà Messi dans votre équipe, tout le monde a envie de suivre le match de Paris. C'est vrai que quand on amène un Catalan comme entraîneur, vous allez voir que même Guardiola l'avait déjà fait au Barça. Il laisse partir le grand Ronaldinho et prend des joueurs inconnus comme Messi qui vont par après devenir des cracks mondiales. Je pense que c'est le même style avec l'entraîneur actuel.

0: voulu avoir Dembélé et il est arrivé. Il y a les Georgiens, non, son nom, sincèrement, mais
1: voilà, qui est joueur excellent.
0: Donc c'est comme Pep. Les équipes de ces Catalans requièrent des joueurs pas tellement très connus, mais ce sont des joueurs exceptionnels.
1: Voilà. Merci.
0: Et c'est ce qu'est en train de faire cet entraîneur. Et vous allez voir qu'il y a déjà des élèves doués. Je pense, je l'ai dit, hein, il y a deux ou trois ans, moi je pourrais déjà les comparer à Yamal. Parce que je vois hein, ces joueurs un joueur exceptionnel.
1: Voilà, doué. On rencontre tout le monde à Yamal.
0: Et c'était déjà fait. Doué a déjà gagné des Ligues des Champions. Yamal n'a jamais gagné des Ligues des Champions. Je voulais bien te rappeler. Mais quand on va aller très loin.
2: Ouais, mais on me dit a gagné la Coupe du Monde. Ça ne l'a jamais fait.
0: Voilà.
2: Titi a gagné la Coupe du Monde avec la France.
0: Les défenseurs.
2: Mais Cristiano,
0: on n'a jamais gagné.
2: Il a gagné la Coupe
0: du Monde. Il a gagné les. Et il est en Coupe du Monde.
2: Voilà.
0: Et on dit, je ne sais pas si on a joué le 15 Coupe du Monde.
1: Mais vous devez gagner.
0: Oui, j'essaie. Ce que j'adore les Parisiens, c'est la construction de ces projets.
2: Ouais.
0: Ces gens ont été sérieux avec leurs projets. Il n'y a que des légendes qui sont arrivées. Cavani arrive, c'est une vraie légende à Paris. Après, Ivanovic arrive, c'est lui qui ouvre la porte à tout le monde. Après, ils amènent Neymar. Hein, imaginez, Neymar qui arrive, mais il y a un garçon inconnu, parce qu'il faut aussi se le dire, c'est Mbappé. Avant Paris, Mbappé était connu.
1: Monaco,
0: rien. Donc c'est encore Paris qui va révéler à la face du monde le grand Mbappé, qui était un joueur exceptionnel, un grand buteur, mais avec l'ego, il a dit, c'est l'interview que j'adore de Luis Enrique, je n'aimerais pas avoir un joueur qui marque 50 buts par saison, mais j'aimerais avoir 10 joueurs qui peuvent marquer 200 buts par exemple par saison. Et c'est ce qui est en train d'arriver. Tous les joueurs de Paris Saint-Germain peuvent marquer.
1: Merci.
0: Et le titre était mérité, mais je pense que Arsenal, pour le match d'hier, Arsenal méritait plus le titre que Paris. Mais c'est quand même arrivé. Pour
2: merci.
0: Paris.
2: Voilà. Petit moment, on va continuer.
1: D'abord, je veux remercier tous les gens, que ce soit ici chez nous, ou en Europe, ou en Afrique, qui ont soutenu le PSG. Mais j'avais dit ceci. Je ne vois pas Arsenal nous battre après avoir battu Bayern. Bayern, c'est la meilleure équipe.
0: Ouais.
1: Et moi, je faisais de l'air de dimanche que j'étais ici. J'ai dit Arsenal ne réussira pas. Et je vais encore vous conseiller aujourd'hui, chers amis, il faut être humble. Restez humble. Vous êtes encore trop jeune. Vous savez celui-là. Mais il ne faut pas commencer à hausser les épaules jusqu'à toucher les oreilles. Il faut rester humble. Le coach Arteta parle beaucoup. Il a beaucoup parlé.
2: Il est champion d'Angleterre, c'est normal.
1: Papa, attention. Être champion d'Angleterre ne peut pas t'interdire l'humilité.
2: Ouais.
1: Il a beaucoup parlé et moi j'ai dit ok, c'est ça sec, les joueurs de Paris aiment et notre coach. Plus vous parlez beaucoup et continuez à travailler. Et j'ai déclaré, les matchs de football ne se gagnent pas dans les déclarations et sur les médias.
2: Ouais.
1: Ça se gagne sur le terrain. Maintenant on est en train de parler de l'arbitrage. Je vais dire deux mots, je termine Ritier. On dit qu'on a refusé un pénalty pour Arsenal. Mais est-ce que vous n'avez pas vu que Bukayo Saka a pris le ballon en pleine surface de réparation avec deux mains? Non, non, est-ce que vous avez vu
2: la balle deux fois?
1: Deux fois comme ça, la balle.
2: Ça a commencé par le corps avant de
1: revenir. Ok, ça va. Ça moi, je ne maîtrise pas bien.
2: Oui.
1: Ok, mais je vais maintenant vous dire, si l'arbitre a été mauvais, on a donné cinq pénaltys. Qui a refusé Arsenal de marquer ses 5 pénalités? Maintenant, il ne faut pas parler des arbitres. Tom et Faï.
2: Merci, bienvenue. On va retirer cette émission comme ça. Merci aux amis. À Maestro Mwanda Bouezi, merci à bienvenue Mathieu Bossoubi depuis Fréjus. Il célèbre donc la victoire du Paris Saint-Germain. Il était parisien hier. Hein.
3: Merci également à Yves Moutabazi depuis la République centrafricaine. Merci à Yves Mbiroi. Lui nous a suivi depuis Bruxelles. Merci au prof Espoir Bouengue, Steve Maroy, Irma Mugaroka depuis Kinshasa. Merci également à Teddy Moulache ici à Bukavu dans Zaïve. Il a suivi cette émission depuis Kigali. Merci à Eric Mugimane Kouzi depuis

0: Kigali et Christelle Kalumana depuis Lubumbashi. C'est bon, moi, des parents foot ont suivi cette émission. Merci également à Olivier Mobala, Madi Olicham, Expedi. Merci d'avoir été avec
1: nous. Merci à vous, merci aux invités et surtout excellent dimanche aux auditeurs.
0: Merci à Mathieu Moussa, joueur de l'US Bilombe. Merci à Prince Ombeni. Merci à Arka Tibonga. Merci à Joël Moubouche, notre confrère. Merci au vieux Mitima Obed. Merci à notre ami Benjamin Sefou. Merci à Exocé Chubaka. Merci surtout à notre ami Fondi Obedi. On va fixer aux auditeurs les rendez-vous pour le dimanche prochain. Même heure, même fréquence. Au revoir.